Eh bien, vous l'avez bien compris, vous étiez avec Gianni, vous la retrouverez demain pour la boîte à partage et Freedom. Dans quelques instants, votre service public.

0: Voilà le groupe Caspin, tiré de cet album Calédonienne. Soldat vert. Bah tiens, on va saluer celui qui est du côté de Poitain. Enzo, on te souhaite une bonne fin de matinée. Vous êtes sur Canal Info, dans quelques instants, votre service public.
1: À tout de suite.

La lecture de vos avis de décès, ses enfants, Jacqueline Vibert, Chantal Dufieux, Christian Dufieux, Roland Dufieux, Marianne Dufieux, Sylvie Dufieux, leur conjointe, ses petits-enfants, arrière-petits-enfants, ont la douleur de vous faire part du décès de Madame Dufieux, Nesser Paulette, survenue le 1er juin 2026 à l'aube de ses 97 ans. Une veillée se déroulera cet après-midi à partir de 15h jusqu'à 20h, reprendra vendredi 5 juin 2026 de 7h à 9h du matin au centre funéraire de Nouméa. La cérémonie religieuse sera célébrée en la chapelle du centre funéraire 9h15, suivie de l'inhumation à 10h du matin. Un avis de décès signé de sa famille. On nous prie de vous annoncer le décès de Madame Dufieux Nesser Paulette. Survenu le 1er juin 2026 à l'aube de ses 97 ans, une veillée se déroulera jeudi 4 juin de 15 à 20h, reprendra vendredi 5 juin 2026 de 7h à 9h au centre funéraire de Nouméa. Une cérémonie religieuse sera célébrée en la chapelle du centre funéraire à 9h15, suivie de l'inhumation à 10h. C'est un avis de décès signé de sa famille.

Et vous l'avez entendu à l'indicatif, nous passons cette fois-ci à la lecture des communiqués. Le maire de la commune de Nodé-Djéoulifou informe la population que les personnes sollicitant leur inscription sur la liste électorale spéciale devront déposer leur demande au plus tard lundi prochain. On sera le 8 juin 2026. Les sollicitations doivent être déposées auprès du bureau des élections de la mairie de Lifou. Une permanence sera organisée, assurée au bureau des élections le samedi 6 juin de 8h à 12h. Un communiqué qui est signé du maire de la commune de Lifou, monsieur Roisé. Autre communiqué, un communiqué qui nous vient de la province nord, qui informe la population de la commune de Poindi, où il y a un point d'imier de l'organisation suivante du CMS, et ce à compter du 5 juin, donc à partir de demain, vendredi 5 juin 2026. Absence de soins infirmiers du 5 juin au 19 juin inclus, pas de prise de sang, de pansement, d'aucun certificat, qu'il soit de sport, pour le permis de conduire ou certificat médical d'arrêt de travail. Aucun de ces certificats ne sera réalisé. Notez que les soins infirmiers reprendront le lundi 22 juin 2026 aux heures habituelles. Les consultations, par contre, médicales sont maintenues dans les mêmes créneaux que d'habitude, mais ces consultations sont toutefois limitées. La PMI et les consultations pédiatriques sont maintenues suivant le planning établi, et les urgences, pour toute forme d'urgence, contactez le SAMU au centre 15. Sachez toutefois que le CMS, le centre médico-social de Poindimier, Poindiwimio, reste à votre entière disposition au 42 72 33, 42 72 33. Et bien évidemment, la province nord appelle la population de Poindiwimio et les visiteurs dans cette commune à rester prudents et vigilants. Autre communiqué, cette fois-ci du côté de Kawipa-Kwawa, la province nord informe la population de cette commune que le centre médico-social se réorganise comme suit. À partir de midi, ce jeudi 4 juin, jusqu'au lundi 29 juin, à 8h, il n'y aura pas de médecin. Merci de garder cette information. Et notez que les consultations médicales se feront par téléconsultation selon le planning hebdomadaire qui est affiché au SMS. Les soins infirmiers ainsi que les autres activités sont maintenus pendant cette période du 4 juin, 12h, au lundi 29 juin, 8h. Donc tous les soins infirmiers ainsi que toutes les autres activités sont maintenues aux horaires habituels d'ouverture. Les urgences, par contre, ne seront pas assurées en dehors des horaires d'ouverture. Et là également, en cas d'urgence, veuillez contacter le SAMU au centre 15. Pour plus d'informations, vous pouvez contacter le 47 75 50 47 75 50. Et là également, la province nord informe la population demande à la population de la commune de Kawipa et les visiteurs de la commune de Kwawa de rester vigilants et de garder toute prudence, quelles que soient les activités et sur l'axe routier. La province nord également informe la population de la commune de Khalanchu-Kanala qu'à compter de lundi prochain, le 8 juin au 30 juin 2027, des travaux d'opérations de réaménagement et de mise en conformité électrique seront réalisés au dispensaire de Kanala. Durant toute la durée des travaux, le dispensaire restera ouvert au public, assurera la continuité du service à la population en maintenant au jour et aux heures habituelles du lundi au vendredi les consultations, téléconsultations médicales, le renouvellement d'ordonnances, les soins infirmiers, pansements
et les injections, les prises de sang, la PMI, la vaccination, les consultations de la sage-femme, les consultations des vacataires. Les week-ends, les nuits, les urgences ne seront par contre pas assurées par le CMS. Il faudra alors contacter le SAMU, centre de régulation au numéro 15. Au besoin, la permanence aide médicale est, elle, relocalisée au centre médico-commercial du village. L'agent AMN vous accueillera en permanence les mardis matins, les mercredis matins, les jeudis matins, aux horaires habituels au centre médico-commercial du centre. Et là également, c'est la province Nord qui s'excuse auprès des usagers des désagréments occasionnés en remerciant la population de Canala-Rintu de sa compréhension bienveillante et appelle là également à la plus grande prudence durant cette période. Et pour signer ces trois communiqués concernant les organisations du CMS de Canala, du CMS de Kawipa, Kwawa et celui du dernier CMS, il s'agit du CMS de Pointe-Diwimion. Et bien là également, le communiqué, excusez-moi, est signé de Madame Milanka Oudaré, directrice adjointe de la direction des affaires sanitaires et social. Ah bah dis donc, c'est du direct. Moi je vais vous laisser apprécier Fight the Fight. Et puis pour éviter de faire un bug à l'antenne, j'allais boire un bon verre d'eau. Et même si tout va bien, n'oubliez pas de boire régulièrement de l'eau. Hein. Prenez soin de vous. Canal Info, c'est jusqu'à l'heure du développement des titres qui vont vous être donnés dans quelques instants. J'y arrive. Hein. Allez, à tout à l'heure.

Et c'est le moment de retrouver les titres qui vous seront présentés durant l'édition de 12h. Invité de notre journal, Joanito Wamitan, il tire la liste Kanaki pour tous, la liste unitaire du FLNKS en province sud, politique toujours. L'UNI sera également dans la bataille électorale pour les provinciales avec Louis Mapou en leader de la liste dévoilée hier, UNI pour le pays. Enfin, rendez-vous, la question de la souveraineté sera traitée à 12h30 par Romain Meyoun avec ses invités, messieurs Makatché Wenewin et Yamele Kachocho, dans l'émission Invité de la rédaction. Donc des invités que vous retrouverez en direct et pendant le journal complet de la mi-journée. Après le journal complet de la mi-journée.

Voilà un groupe bien du pays, c'est le groupe Angklung Sarung. Titre indonésien. Juste pour faire la transition, une journée porte ouverte au consulat d'Indonésie ce dimanche à partir de 9h30. Voilà, pour apprécier l'ambiance, la tradition et surtout les plats culinaires. Dans quelques instants, l'information, le journal complet de la mi-journée présenté par Romain Méhoun, un invité aussi autour de la table. Et puis notez-le, la publicité dans quelques instants.

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2: Amis auditeurs, bonjour et merci d'être avec nous pour notre édition de la mi-journée. Bienvenue à celles et ceux qui viennent de se caler sur la RDK. Notre journal aujourd'hui sera consacré essentiellement à la politique et la politique avec un invité donc dans notre journal, Joannito Ouamitan. Nous reviendrons avec lui donc, il sera interrogé par Maurice Bouama. Sachez donc que la campagne électorale est bien lancée, belle et bien lancée dans le sud, nous ne cesserons jamais de le dire, et les élections provinciales, ce sera le 28 juin prochain, je vous le rappelle, et ce sont plus de 181 188 électeurs qui seront appelés au scrutin du 28 juin. Si dans les deux autres provinces, Nord et Île, tardent à dévoiler les différentes listes qui seront présentes, dans le Sud, il ne manque plus que le dépôt de liste, mais les différentes organisations ont pratiquement annoncé leur présence aux prochaines provinciales. L'éveil océanien de Milakulo Tukumuli, je le rappelle, Calédonie Ensemble, qui soutient la liste tirée par Wallace Kotra, les loyalistes et le rassemblement avec la liste tirée par Sonia Bakès, présidente sortante de la province Sud, l'UNI tiré par Louis Mapou annoncé hier, et enfin le FNKS tiré par Joannito Ouamitan, qui, je vous le rappelle, est notre invité de ce journal. Mais sachez aussi qu'une liste de la société civile est annoncée avec Amouni Kakoué pour le Sud et sur nos zones. Toujours pour le Sud, nous avons reçu ces derniers jours des invités. Nous avons reçu, bien sûr, Wallace Kotra. Nous avons également reçu d'autres invités. Demain, dans le journal de midi, nous recevrons Amouni Kakoué. Aujourd'hui, encore une fois, je le rappelle, Joannito Ouamitan, je rappelle également que la campagne électorale est lancée dans le Sud. Hier, l'équipe du FNKS, la liste unitaire FNKS Sud, Kanaki pour tous, est donc été hier sur Makatea. D'autres rendez-vous sont prévus. Avant-hier, c'était du côté de la vallée du Tir. Bien sûr, ce sont le Joannito Ouamitan avec les colistiers qui étaient sur place pour rencontrer, bien sûr, les électeurs, mais aussi les militants, ainsi que le public. Aujourd'hui, nous l'avons donc sur nos ondes. Monsieur Ouamitan, bonjour. Merci d'avoir accepté notre invitation. Et je le disais, donc, il sera interrogé par Maurice Bouama. Maurice, bonjour.
3: Bonjour Romain, bonjour le pays, bonjour Monsieur Ouamitan, je le rappelle, tête de liste FNKS Sud, Kanaki pour tous et pour slogan, un pays, un peuple, un avenir commun. Nous allons revenir sur les priorités de cette liste, sur sa vision de la province Sud, mais aussi pour l'avenir du pays. Monsieur Ouamitan, bonjour, merci d'être avec nous sur Radio Didou.
4: Merci et merci à Didou pour l'invitation.
3: Première question, Monsieur Ouamitan, pourquoi avoir décidé aujourd'hui de porter cette liste FNKS Sud pour ces élections provinciales?
4: Mais écoutez, j'ai décidé de conduire cette liste parce que la province Sud doit retrouver sa vocation première, être au service du peuple, être au service de la population de la province Sud. Aujourd'hui, trop de familles rencontrent des difficultés de se nourrir, de se loger, de se déplacer. Et il est important pour nous, avec l'équipe du FLNKS, cette liste unitaire, de proposer une autre alternative. Et nous voulons remettre l'humain au cœur des décisions politiques, au cœur des décisions publiques de cette collectivité qui rassemble 195 000 personnes, la plus grosse partie de la population du pays. Cette candidature aussi est un moment qui est charnière pour le pays. On arrive à un moment décisif parce qu'au sortir de ces élections, on devra se tenir des négociations sur l'avenir du pays. Donc c'est permettre aussi au FLNKS de peser pendant ces discussions. Et il est important pour nous de créer les conditions favorables pour donner la possibilité au FLNKS d'aller chercher l'accord de Kanaki et tracer la voie du pays à l'accession à la pleine souveraineté.
3: Vous pouvez revenir sur la composition de la liste et surtout comment cette liste a été constituée?
4: Écoutez, notre liste est composée de femmes et d'hommes qui sont issus de parcours différents, des salariés, des chômeurs, des cadres, des fonctionnaires, etc. Et cette liste a été constituée par des processus de sélection au sein de chaque mouvement composant du FLNKS. Le FLNKS aujourd'hui possède 7 groupes de pression. Pour ma part, je suis issu de l'Union calédonienne. L'Union calédonienne a, par ses instances soumises, ça commence par la section de base, donc ensuite ça part sur un comité local qui est à l'échelle communale. Mmh. Ensuite, le comité local transmet les candidatures, ça arrive à ce qu'on appelle une commission d'investiture qui tranche, qui sélectionne et c'est entériné lors d'un comité directeur de l'UC. Donc chacun des groupes de pression a son process de sélection et ensuite pose des candidatures. Il y a une discussion qui se tient au niveau du front, au niveau du FLNKS. Et au sortir des discussions du FLNKS, une fois qu'on a trouvé les équilibres, une fois qu'on est allé voir tout le monde, qu'on a fait le tour de tout le monde, une liste est définie et proposée.
3: Le nom de votre liste, Kanaki pour tous, qu'est-ce que ça veut dire ?
4: En fait, c'est pas un secret pour personne, le fait que le FLNKS porte un pays, la vocation d'un pays à accéder à la pleine souveraineté. Donc Kanaki, c'est le nom que nous souhaitons. Et pour tous, c'est la notion d'inclusivité. Car durant l'histoire, notre peuple, notre mouvement de libération, a créé les conditions favorables pour envoyer des signaux forts auprès de celles et ceux qui sont venus s'établir ici, sur le pays, de gré ou de force d'ailleurs. Hein. Voilà, on n'était pas oublié qu'on était une colonie de peuplement, on était dans une logique de colonisation. Et on a posé les jalons tout au long de l'histoire avec Denaville-les-Roches, on a reconnu les victimes de l'histoire. On a tenté de faire peuple. Avec les accords, on a créé les conditions pour mettre au centre du dispositif, comme on le dit, hein, c'est-à-dire le peuple kanak comme pilier, comme poteau central de la société. Et cheminer ensemble. Aujourd'hui, on est encore dans cette logique. C'est la raison pour laquelle nous avons fait la conférence de presse de lancement, de présentation de la liste au mois quart, oui. La grande case des hommes en Adjoubéa. C'est pour rappeler tout cela. C'est pour rappeler tout cela. Et Kanaki pour tous, c'est ça. C'est pour dire que le pays qui a vocation à émerger, c'est un pays pour tout le monde. Pas que pour les Kanaks, mais pour toutes celles et ceux qui sont venus s'établir ici. Et qui respecte le peuple premier et qui souhaite partager avec lui un destin commun.
3: Et notamment aussi votre slogan, un pays, un peuple, un avenir commun, dans un contexte parfois tendu, quel message souhaitez-vous envoyer à la population à travers cette phrase ?
4: Et nous avons fait le choix de ce slogan, pourquoi ? Parce qu'on a rappelé que nous souhaitons, nous, c'est un pays uni, non pas un pays qui se scinde, non pas un seul pays qui se divise, non pas une hyper-provincialisation, c'est pour envoyer un message pour dire précisément ce que nous voulons. Nous ne voulons pas que la province sud se détache, nous ne voulons pas de partition. Nous avons parlé d'un peuple parce que c'est la vocation. L'accord de Nouméa pose les jalons de la constitution du peuple calédonien en devenir, qui naîtra au sortir de l'accession du pays à la pleine souveraineté. Et ce peuple-là, c'est le peuple de la future nation. C'est ça que nous avons voulu rappeler. Non pas une ouverture d'un corps électoral, comme ça a été le cas le 13 mai 2024. On a vu ce que ça a produit. Comme ça a été le cas aujourd'hui, avec l'inscription automatique des natifs, avec la mise en place d'un droit du sol, c'est-à-dire que toutes celles et ceux qui naissent sur le pays peuvent accéder à la citoyenneté. Ce sont des modalités qui n'ont pas été acceptées par le front. Nous avons dit que nous ne sommes pas opposés, au contraire. Mais tout ça doit passer par un accord politique, comme ça a été le cas en 98 et en 88. Et un destin commun, c'était pour rappeler, voilà, rappeler l'accord Nouméa et la pensée de l'accord Nouméa.
3: Comprend bien une volonté de rassemblement. Parlons maintenant de préoccupations très concrètes des habitants, surtout de la province sud. Aujourd'hui, beaucoup de Calédoniens parlent d'abord du coût de la vie et de l'emploi ou encore des difficultés sociales. Si vous pouviez décliner votre programme et nous dire quelles sont les grandes priorités.
4: Écoutez, nous avons dans notre programme 10 priorités. La première priorité pour nous est celle du travail. Nous, ce que nous disons, c'est s'agissant du travail, de la formation et de l'insertion, c'est que chaque franc qui doit être dépensé par la province sud doit créer un emploi, doit créer un dispositif pour réinsérer nos jeunes, doit donner les moyens pour former nos jeunes, pour les rendre employables. Deuxième point, c'est la question du pouvoir d'achat. Voilà, la vie aujourd'hui est très compliquée entre choisir, entre se déplacer, entre se nourrir, se loger. C'est très compliqué. Donc nous, on dit qu'il ne faut pas que les familles qui ont un revenu voir le revenu être absorbé, dilué dans le caddie. C'est-à-dire qu'il faut qu'on ait la possibilité pour les familles d'avoir les moyens de se déplacer, de se loger correctement, d'avoir un logement digne. Nous avons aussi une troisième priorité qui est celle de la sécurité aussi. Nous voyons aussi la sécurité comme un élément qui est important. Aujourd'hui, beaucoup de familles ont le sentiment d'être en insécurité, donc nous apportons, nous, là, des logiques, mais non pas des logiques répressives, d'accompagnement. Des logiques, parce qu'aujourd'hui, on a une jeunesse qui fait partie, le point jeunesse est une priorité aussi pour nous, qui se voit mis en dehors de la société, de ne pas être considéré. Aujourd'hui, on a une jeunesse qui ne se retrouve pas, à qui on ne propose pas de solution. Et c'est en ça que nous voulons changer les choses à la province sud, c'est-à-dire qu'il faut qu'on soit force de proposition. On a aujourd'hui un système éducatif, on a un système qui rejette chaque année 1000 à 1500 jeunes du système scolaire. Ces jeunes, on ne sait pas où est-ce qu'ils sont. Les dispositifs de réinsertion ne disposent pas de suffisamment de moyens pour absorber ces milliers de jeunes. Donc l'idée, c'est de créer les conditions pour que ces jeunes soient pris en considération, soient réinsérés et que l'on puisse leur donner des perspectives dans le cadre d'un pays souverain. D'autres préoccupations s'agissant de la santé, comme j'ai dit tout à l'heure, on parle de moyens de la santé, c'est une autre priorité. Nous avons énormément de propositions, on parle de la condition féminine, on parle aussi de la production, il faut qu'on crée les conditions pour inciter la production locale. Il y a plusieurs priorités. Donc on a hiérarchisé, c'est le travail, c'est l'emploi, la formation, c'est la question de la vie chère, c'est la question de la sécurité, c'est la question du logement, c'est la question de la santé, mais on aura l'occasion, l'opportunité de développer notre programme pendant les meetings.
3: Au-delà des questions du quotidien, ces élections portent aussi une vision pays. Aujourd'hui, comment définissez-vous, surtout le dernier terme de votre slogan, avenir commun?
4: Mais écoutez, comme je disais tout à l'heure, on est dans la simple continuité de l'accord Nouméa. L'accord Nouméa avait le fameux pari de l'intelligence, de construire un pays ensemble, de faire peuple ensemble, etc. Nous sommes dans cette dynamique-là. Malgré qu'on soit jeune, on a une équipe de quadra, on a quelques anciens, quelques personnes expérimentées avec nous sur notre liste, justement pour marquer aussi notre différence. C'est-à-dire que nous prenons pas nos vieux, nous les jetons pas dans un trou. Au contraire, on les valorise, ils sont là. C'est la société Kanak, c'est la société océanienne, c'est le vieux est là pour nous accompagner à grandir et à cheminer pour qu'on puisse atteindre ensemble et collectivement la destination qui est la nôtre. Nous ne sommes pas nous ne sommes pas dans un processus mimétique, c'est-à-dire qu'on n'est pas là pour reproduire ce que nos vieux ont fait. Nous avons la ferme conviction que la souveraineté, elle est inéluctable, il faut la préparer. Et ça, c'est pas quelque chose qui est tombé du ciel hier. C'est pas quelque chose que, comme certains le font aujourd'hui, qui vendent la souveraineté. Nous, ça fait plusieurs années que nous appelons les uns les autres à faire chemin avec nous, à préparer cette souveraineté. Et cette jeunesse-là qui aujourd'hui est devant, qui est mis en avant et qui est portée par l'ancienne génération, elle a cette vocation à porter le panier que tous nos vieux là nous ont transmis, ce relais, et à aller terminer le travail.
3: Et donc, si on reste dans cette réflexion, le FNKS, on cherche aujourd'hui à parler au-delà de son électorat traditionnel.
4: Bien sûr, nous savons très bien que durant le référendum 2020, il y a eu 30 000 personnes qui se sont levées. 30 000 personnes qui se sont levées. 30 000 personnes se sont levées pour dire oui à la souveraineté. En 2024, il y a eu les législatives. On était 20 000. Malgré les bureaux de vote centralisés, du fait que certaines écoles étaient brûlées, etc., on était 20 000 à se déplacer. Et on constate, nous, c'est que pendant les élections provinciales, certes, on met des personnes en avant, on a une déperdition de voix. On table entre 11 000 et 12 000 voix. Donc l'idée pour nous, c'est d'aller chercher déjà notre électorat, ceux qui votent oui à la souveraineté, parce que c'est la vocation, c'est le combat, c'est la trajectoire que défend le FNKS depuis plus de 40 ans. Et nous appelons ces gens à se mobiliser, parce que là, ce n'est pas une simple élection comme en 2019 ou en 2014. Là, on est en train de créer les conditions pour peser pour les discussions, pour peser face à l'État. Parce qu'aujourd'hui, l'État est dans une logique où elle souhaite minorer le FNKS. Donc, elle souhaite minorer le FNKS au niveau institutionnel, elle souhaite minorer le FNKS au niveau politique, et nous voulons envoyer un signal contradictoire pour dire que non, le FNKS pèse. Le FNKS pèse au niveau institutionnel, le FNKS pèse au niveau politique.
3: On parle stratégie, comment recréer le lien, surtout le dialogue avec nos gens et la population calédonienne?
4: Écoute, je pense qu'il faut être franc, il faut parler vrai, il faut dire les choses. C'est ce qu'on fait, nous, sur le terrain. Depuis qu'on a commencé nos meetings, nos réunions de proximité, on a tendance à parler vrai. Peut-être que certains, ça choque certains. Et l'idée, c'est de pouvoir amener des solutions pragmatiques, concrètes, précises, et pas venir dire des grandes phrases générales qui ont tendance à embrouiller tout le monde. C'est ça la différence aussi, c'est que On essaie de rentrer, certes, dans un chapeau politique, on a le propos politique, mais il n'y a pas de problème à descendre sur des éléments pragmatiques, sur la question des budgets, les mesures que l'on souhaite mettre en place, avec le coût, avec les indicateurs qui vont avec. Parce que, c'est ce que j'ai dit hier pendant le meeting, nous n'avons pas la culture de l'évaluation. Ça fait depuis des années qu'on met en place des dispositifs, 404, cadre d'avenir, etc. Et on n'a aucune évaluation qui est faite pour voir si l'objectif initial, la pensée de celles et ceux qui ont créé les dispositifs au départ, elle atteint ses objectifs.
3: Oui.
4: Voilà, on a cette côte. Nous, ce qu'on veut justement, c'est changer de prisme et dire que il y a la possibilité de rentrer dans le vif du sujet, d'avoir des propositions concrètes et d'apporter des solutions pragmatiques, concrètes et aussi sérieuses, pas des propositions pour faire plaisir, pour vendre du rêve aux gens. Au contraire, nous on a dit on va pas aller mentir aux gens, mais pour faire les choses, il faut avoir le pouvoir. Il faut avoir la majorité à la province. Et pour avoir la majorité à la province, ben nous appelons les électeurs à faire le choix. Est-ce que vous choisissez aujourd'hui de mettre à la province sud celles et ceux qui aujourd'hui mettent en place des politiques punitives depuis 2025 pour sanctionner celles et ceux qui sont mobilisés, qui sont levés en mai 2024, ou vous voulez changer?
3: Notre ami Romain l'a rappelé aussi, deux meetings déjà pour cette campagne. Vous êtes au contact aussi également des habitants, parlant justement de cette campagne. Quelles sont les principales inquiétudes ou attentes qui reviennent souvent ou dans les échanges avec la population?
4: La population nous parle d'unité, la population nous parle de mobilité, la population nous parle des mesures punitives qui sont aujourd'hui instaurées. La population attend des mesures concrètes en matière de comment peut-on solutionner leur problématique pour se nourrir? Comment solutionner leurs problématiques pour régler les cantines, pour régler les problématiques de logement? C'est des sujets pragmatiques. Donc la compétence provinciale permet d'agir sur la question du logement, du transport, de l'aide sociale, etc. Et c'est en ça que nous, avec notre liste, nous tentons de répondre avec des timings qui sont assez serrés. On est en meeting pendant les soirées, on va rentrer en période de vacances, mais bon, on essaie de tenir un meeting de 2 heures pour pouvoir... présenter à minima nos grandes lignes et puis en même temps répondre aux questionnements et aux problématiques que rencontrent les gens.
3: Vous avez donné quelques chiffres, mais on observe quand même une forte abstention chez les jeunes électeurs, mais pas que. Mais comment comptez-vous justement les convaincre à aller voter le 28?
4: Ben déjà, c'est d'aller les voir. On fait du porte-à-porte, on va essayer de passer quartier par quartier. On ne va pas faire des réunions dans des salles pour rassembler des personnes convaincues. L'idée, c'est d'aller sur le terrain, de se confronter aux jeunes, de se confronter à celles et ceux qui sont en colère, à celles et ceux qui sont en détresse, à celles et ceux qui veulent du changement. Mais le changement, ça commencera le dimanche. Les personnes auront deux choix. Soit rester devant la télé et commenter, voilà, et se réveiller le 29 bougrant, ne pas sourire, ne faire la tête, et puis dire que ça va être les mêmes encore qui vont encore mettre en place des politiques punitives, ou soit faire le choix de se lever, même si on est fatigué, même si on a fait la fête, même si on n'aime pas la tête de celui qui tire la liste, ou du programme, il n'est pas satisfaisant. Et puis d'aller voter, c'est ça que nous appelons tous les soirs, voter le bulletin jaune. Le bulletin jaune, c'est celui du FLNKS.
3: Selon vous, quel serait le grand enjeu principal de cette élection provinciale?
4: C'est ce que j'ai dit tout à l'heure, c'est créer les conditions pour peser au lendemain des élections provinciales face à l'État. Le FLNKS a fixé des objectifs assez clairs s'agissant de ces élections. Ce rendez-vous électoral doit permettre d'une part de renforcer la représentation du FLNKS, mouvement de libération qui porte le projet d'accession du pays à la pleine souveraineté, qui est reconnu à niveau international, avec ses 7 composantes. C'est envoyer un signal fort à l'État et au niveau international pour dire qu'on a malgré tout tenté de minorer le FLNKS. Le FLNKS est toujours debout chez lui, est toujours motivé pour atteindre son objectif. Et enfin, créer les conditions favorables pour la négociation.
3: Nous arrivons bientôt à la fin de cet entretien. Monsieur Hamilton, une dernière question, pourquoi les électeurs de la province sud devraient-ils voter pour votre liste Kanaky pour tous?
4: Mais en fait, c'est pas compliqué. Comme j'ai dit, s'ils veulent que les choses changent, ils n'ont pas le choix. Ils ont le choix de ne rien faire. C'était le cas, c'est ce qu'on a constaté. Le oui a été important. Les élections législatives ont été importantes, on a fait 20 000 voix. Quand on est passé ensuite à l'élection d'après, il y a une déperdition de voix. Les gens, ils doivent choisir. C'est les gens qui choisissent. En restant chez eux, ils permettent aujourd'hui à celles et ceux qui dirigent notre pays, qui dirigent la province sud, de continuer à gouverner, de continuer à mettre en place des politiques punitives. Réduire l'aide s'agissant des transports scolaires, de la cantine, augmenter le prix du billet à 500 balles, le SMTU, etc., etc. C'est ça, demain. C'est ce vers quoi ils tendent. Donc après, on a une choix alternative, les centristes. Les centristes, ils emmènent des propositions qui sont intéressantes. Sauf que beaucoup d'entre eux ne passeront pas la barre. La barre aujourd'hui, elle a 6300 voix. Il faut faire 6300 voix pour pouvoir siéger la province sud. Beaucoup aujourd'hui ne feront que 1000, 2000, 3000 voix, pas plus. Nous, le FNKS, on a la certitude de pouvoir passer. Parce qu'on a démontré, avec ou sans, par exemple, Palika, nous allons passer, nous, la barre des 6300 voix. Voilà. Et c'est ça, en fait. C'est soit le choix du changement avec le FLNKS ou soit le choix de la continuité avec les loyalistes. Mmh. C'est simple. Mais après, il faudra assumer. Il ne faudra pas venir taper sur les indépendantistes ou sur le FLNKS pour dire qu'on n'a pas été en mesure de prendre le pouvoir, de faire un changement. Le changement, ceux qui ont le pouvoir aujourd'hui, ce sont les électeurs.
3: Aujourd'hui, si vous avez un dernier message à adresser, notamment aux auditeurs et au pays.
4: Moi, j'appelle celles et ceux qui ont la volonté, qui ont la ferme conviction que le oui à l'accession à la pleine souveraineté puisse être de nouveau réaffirmé le 28 juin prochain en votant le bulletin jeune, le bulletin du FLNKS. C'est le bulletin pour l'accession du pays à la pleine souveraineté.
3: Monsieur Amiton, merci d'avoir été avec nous pour ce journal de la mi-journée. Merci Romain.
4: Merci.
5: Voilà, et nous allons continuer notre journal. On parle toujours de politique, cette fois-ci concurrente directe du FLNKS. C'est bien sûr l'UNI qui se présente aussi, qui a annoncé la candidature de M. Louis Mapou hier. Je propose d'entendre la tête de liste de l'UNI dans le Sud qui détaille les priorités politiques et les orientations d'une nouvelle gouvernance pour la province Sud. On écoute Louis Mapou.
6: Il faut qu'on en discute, il faut que le débat sur l'accord. De débat à l'accord de Kanaki qui sont revendiqués par les uns et les autres, il y a matière à trouver les fils conducteurs ou en tout cas ceux qui pourraient fonder un accord. On le connaît tout le monde, on sait, on a tout le monde traversé les mêmes discussions, donc on sait sur quoi ça peut reposer. Et on pense qu'il faut le trouver d'ici la fin de l'année parce qu'on s'engouffrerait sinon dans une espèce de statu quo. Et on a beau évoquer l'accord de Nouméa comme base historique avec le principe de décolonisation et d'émancipation qui l'anime, il n'en demeure pas moins que les éléments qui ont fait vivre l'accord de Nouméa jusqu'à aujourd'hui ont trouvé un certain nombre de limites sur lesquelles il faut qu'on discute parce qu'il faut en rebondir, sinon c'est le statu quo. La troisième chose que je voudrais dire, c'est que rappeler, c'est que nous sommes arrivés aux limites de l'exercice dans la gestion de beaucoup de secteurs de notre société qui sont en crise. Hein. Et donc, il faut les remettre à plat, il faut qu'on en discute pour jalonner. Et la gouvernance de notre pays est un élément clé. Hein. Il faut que cette gouvernance-là reprenne une certaine notoriété dans la gestion du pays, parce que ce que nous faisons aujourd'hui au coup par coup ne peut pas entraîner la population de Nouvelle-Calédonie dans une dynamique de développement pour le pays. Donc, la dernière chose priorité qui nous concerne, c'est que la responsabilité de la province dans le développement de la Nouvelle-Calédonie est un élément déterminant. Bien sûr, le rééquilibrage. Bien sûr, il faut que le développement touche les parties les plus éloignées de la province sud et puis l'ensemble du territoire de la Nouvelle-Calédonie. Mais la province sud, dans ce qu'elle contient d'éléments constitutifs tels que l'économie, tels que la démographie, a une responsabilité sur l'ensemble de la Nouvelle-Calédonie. Et nous, notre volonté, c'est de regarder la gouvernance de la province. Les choix qui ont été faits ces dernières années ont été faits pour entretenir une certaine concurrence sur la question du oui ou du non, mais on pense qu'aujourd'hui, il faut le dépasser. Et nous avons la prétention, si je peux le dire, de pouvoir modifier la modalité de gouvernance de la province sud aujourd'hui pour qu'elle développe pour que tous les dispositifs qui existent aujourd'hui à la province sud puissent bénéficier à l'ensemble de la population. Parce que ce n'est pas le cas. Pour des raisons essentielles, c'est que le partenariat entre la province et l'ensemble des autres acteurs de la société, que ce soit des acteurs institutionnels, économiques et en tout cas les différentes populations de la province sud, ces dispositifs n'arrivent pas à être mis en œuvre de telle manière que tout le monde puisse bien en bénéficier. La preuve, c'est ce qui s'est passé durant l'année dernière, avec les dernières décisions qui ont été prises, qui ont été fâcheuses pour la population, très discriminatoires, et sur lesquelles on pense qu'il faut s'engager résolument dans un autre état d'esprit pour pouvoir aller de l'avant. On veut que la province sud aide les communes de l'intérieur à se développer. On veut que la province sud établisse un partenariat avec les trois conseils coutumiers de la province sud. Elle n'existait pas aujourd'hui. Vous me direz, il n'existait pas ailleurs aussi, mais c'est un élément clé dans la recherche d'une meilleure stabilité pour le pays. Voilà les quelques priorités que je voulais rappeler.
1: Le rappel des titres.

0: L'essentiel de notre journal, vous l'avez compris, en invité de journal, nous avons eu le Juanito Wamiton qui tire la liste FLNKS unitaire dans le sud de Kanaky pour tous. Également, nous avons annoncé bien sûr que le groupe Uni a dévoilé sa liste dans le sud, une liste unie pour pays, et c'est tiré par Louis Mapou. Voilà donc les principaux titres de notre journal. Merci bien sûr de l'avoir suivi encore une fois. Nous allons nous retrouver dans un instant pour notre émission L'invité de la rédaction. Encore une fois, merci à toutes et à tous et à tout de suite. Dans un instant, on se retrouve pour notre émission L'invité de la rédaction.
1: Donc bonjour, je suis Virginie.

Voilà, c'était le journal complet de la mi-journée. On a eu un petit souci technique, mais le problème est résolu. Et justement, les invités de la rédaction, dans quelques instants, seront messieurs Makache Wenewa et Yamele Kachocho. Marcher ensemble. Eh bien, c'est le titre qui vous est proposé. Bonne fin de matinée, bon début d'après-midi. Ah, vous êtes toujours à table ? Bon appétit. Surtout, merci de votre fidélité.

Marcher ensemble, c'était le groupe d'Origi et je vous lisais dans quelques instants au micro de Romain Méhoun, vous retrouverez les invités et de la rédaction. La question de la souveraineté sera traitée avec ses invités, Monsieur Makache Wenewa et Yamele Kachouchou. C'est dans quelques instants. Merci de rester à l'écoute.

0: Amis auditeurs, bonjour, merci d'être avec nous pour notre émission l'invité de la rédaction qui était prévu mardi dernier. On a dû reporter à ce jeudi pour des raisons de moyens de communication, notamment pour monsieur Machache qui était l'invité principal de cette émission avec qui nous allons discuter de la question de la souveraineté, mais et également avec Yameleka Chocho qui ne va pas tarder également dans un instant. Il va être avec nous aussi pour cette émission. Monsieur Winehua, je pose tout de suite la question, puisque c'est une question d'actualité, la question de moyens de locomotion dans le centre-ville et en ville. Dès qu'on n'a pas de voiture, c'est très difficile de se rendre d'un point à un autre, notamment la matinée, et c'est vraiment difficile avec les transports communs.
1: Ah, tout à fait, c'est un véritable casse-tête, j'allais dire, pour la population, pour les gens qui n'ont pas de voiture, que ce soit des scolaires, que ce soit des gens qui vont aller au travail, que ce soit des gens qui vont aller faire des courses et autres, etc.

0: surtout, c'est que le réseau du transport en commun est très mal organisé. Ça ne correspond pas. En plus, j'allais dire, il faut passer du temps, il n'y a pas assez de lignes, etc. Et que par conséquent, c'est très difficile. Et moi, pour revenir donc à l'émission de mardi, j'ai dû attendre une heure, presque une heure et quart, le bus, et il n'est pas du tout passé avant que j'en aille pour pouvoir venir ici. C'est la raison pour laquelle, bien, moi j'étais en retard et on n'a pas pu faire de retour.
1: C'est une problématique qui est posée aujourd'hui, puisque nous sommes en pleine campagne électorale. Yamélé, entre-temps, vous êtes arrivé. On commence l'émission avec cette problématique-là, puisqu'on parle du report de notre émission qui devait se tenir mardi dernier, avec les problèmes de transport en commun ici dans la ville de Nouméa, qui est censée une grande ville très, très, très organisée, mais désorganisée en matière de transport en commun.
2: Oui, d'abord, je voudrais m'excuser de ce petit retard, justement, parce que, un peu comme toi, je suis aussi tributaire des transports en commun, mais je suis plus souvent à pied que sur le transport en commun. Donc, ça, c'est le premier point. Donc, je m'excuse à tous les auditeurs de Radio Dido d'être arrivés en retard, et bonjour à tout le monde. Simplement, effectivement, le transport en commun pour une grande ville comme Nouméa est un problème, en tout cas c'est un point important pour lequel quand on vit dans une ville ou dans une société, on est dans une société de communication, et c'est important que les gens puissent bouger dans tous les sens de la ville. Et Machete a raison, je crois que les bus de Nouméa sont très très très mal organisés, mais il me semble que la ville de Nouméa est d'abord, pas pour les transports en commun. Elle est faite pour les gens qui ont de l'argent et qui peuvent se payer des voitures. Ça, c'est le principe, je crois, de tous les maires de la ville de Nouméa. C'est que la ville de Nouméa est faite d'abord pour des gens qui ont une voiture. D'ailleurs, tu vois bien que même en ville, il n'y a jamais de place pour garer les bus. Les places, c'est souvent des places qui ont été mises comme ça sur le trottoir, mais aucune place n'est faite pour que les bus puissent se garer correctement sans gêner la circulation. Donc, tu regardes partout. Donc, ce qui veut bien dire que, en fait, le principe directeur de la ville de Nouméa, c'est fait pour les riches. C'est jamais fait pour les pauvres. Les pauvres qui marchent à pied et qui prennent souvent le bus. D'ailleurs, la station des bus, la grande station des bus, il était là-bas à Moravel. Souvenez-vous, il était à Moravel. Alors qu'avant, il était à Place des Cocotiers. Après, on l'a déplacé à Moravel, là-bas. Et puis après, de Moravel, on l'a déplacé vers
1: la baie de la Moselle.
2: Encore une fois. Et
1: en fait, qu'on a connu pendant des années, où il y a une certaine fluidité du transport en commun, notamment dans la ville de Nouméa, on ne le revoit plus aujourd'hui. C'est ça ce qu'il faut constater. Donc, avis à ceux qui vont nous gouverner demain, doit d'améliorer cela. Ça.
2: Pour l'améliorer. Mais il faut qu'il y ait une opposition de telle sorte qu'on puisse améliorer les choses. Mais là, est-ce qu'il y a une opposition depuis le temps que ça arrive? Que les bus, depuis d'ailleurs le Covid-19, depuis, même avant le Covid-19, les bus sont très mal organisés. On a fait une route pour le néobus, là. Qui a coûté des milliards, cette route. Mais qui c'est qui a sur cette route? Cette route-là, elle est là, des milliards jetés à la poubelle, parce qu'il n'y a plus personne qui emprunte le route du néobus. Il n'y a plus de néobus, c'est fini le néobus. Et donc on a dépensé des milliards pour le néobus, et là maintenant il n'y a plus de néobus, on ne met même plus. Et donc ce que je veux dire, c'est que si on veut que la ville de Nouméa change, parce que j'ai dit tout à l'heure, le principe directeur de la ville de Nouméa, c'est la ville de Nouméa est faite d'abord pour les riches, pas pour les pauvres. Les pauvres, ils peuvent aller dans les périphéries comme Tindu, Pierre Loquet, tout ça. Mais si tu veux circuler en ville, partout, c'est pour les riches. Donc, il faut qu'il y ait une opposition derrière qui pousse la ville de Nouméa à pouvoir mener des politiques un peu sociales. Quoi.
1: La société civile, parce elle le fait.
2: Juste un dernier mot, parce que le bus est un problème. Mais ce n'est pas uniquement le bus. Il y a aussi les aides sociales que peuvent recevoir les gens. Il y a le minimum social que peut avoir les gens. Il y a aussi la vie de tous les jours. Comment expliquer qu'il y a beaucoup de gens qui meurent qui dorment sur le trottoir et qu'il n'y a pas un minimum pour les accueillir, ne serait-ce que pour prendre la douche, pour pouvoir dormir, tout ça, etc. Ça, ce sont des problèmes sur lequel ben, les politiques d'aujourd'hui, là, en tout cas pour les provinces, ben, ils doivent se les poser et puis surtout ben, qu'on
1: regarde. Amener des réponses.
2: Ben, amener des réponses, bien sûr. Parce qu'on, comme on dit, hein, est-ce qu'on peut être heureux alors que tout de nous, tous les gens sont malheureux? C'est ça la question.
1: Donc la question de la souveraineté de ce pays est aussi... On parle bien sûr d'un détail ou peut-être d'une partie de la question de la souveraineté, parce que être souverain, c'est aussi avoir tous ces moyens de communication et de déplacement, etc. Donc la question d'une nation souveraine est aussi posée quand on parle, n'est-ce pas, monsieur Machachewenehua? Entre-temps, vous avez vu qu'il y a du mouvement dans le studio, où vous avez peut-être entendu. On a dû déplacer monsieur Machachewenehua dans le bureau parce qu'il y a des petites difficultés de compréhension lorsqu'il est intervenu tout à l'heure. Donc la question de la souveraineté se pose justement quand on parle de ces problèmes de communication et de transport, n'est-ce pas?
0: Oui, tout à fait. Il y a ce problème, mais surtout le problème des transports dont on parlait tout à l'heure, ça participe à ce que j'ai envie de dire, toute cette crise sociale, cette crise de toutes les choses ici dans ce pays. J'ai envie d'utiliser un mot qui est ce que je pourrais dire chez nous, le langage de la rue. À l'heure actuelle, la vie ici, c'est un grand bordel. C'est un grand bordel. Rien ne fonctionne correctement, ni organisé correctement, ni rien. C'est la foire. J'allais dire aux empoignes, la course au pouvoir, tout est, c'est vraiment la jungle et on vit une vie qui est complètement bouleversée, on n'a plus de repères, etc. Donc mon intervention aujourd'hui, c'est à travers la souveraineté. Mmh. Et donc ça va dans ce sens-là. Et moi, je voudrais communiquer pour essayer sur 5 points pour essayer de mieux réorganiser, de mieux aller. J'allais dire de mettre toute cette crise, toute cette vie en crise derrière nous et puis d'envisager, d'engager de nouvelles choses, notamment à l'heure actuelle où il y a au niveau politique des élections municipales ont eu lieu avec des équipes nouvelles. Là, on va passer aux élections provinciales, donc il va y avoir des équipes nouvelles et que par conséquent, là aussi, il faut que la société tout entière s'engage dans une dans une vie nouvelle, souveraine et surtout plus responsable et plus libre.
1: Sur les 5 points, donc il y a 3 qui me semblent très importants et puis vous l'avez dans un document écrit, c'est-à-dire que l'année 2026, il faut proclamer l'abolition de la colonisation du pays kanak. Le deuxième point, donc cette année, c'est l'année de l'accession du pays kanak à la pleine souveraineté. Et l'année 2026 sera aussi pour vous l'année de la mise en place de l'État national kanak. Donc sur ces 3 points, vous en profitez peut-être aussi qu'il y ait cette campagne électorale ou plutôt cette effervescence sur les prochains provinciales pour dire cela. Donc il faut y aller, il ne faut plus hésiter à dire que la souveraineté, elle est là.
0: Oui, tout à fait. Je crois qu'il faut qu'on change de registre, qu'on change de paradigme, qu'on change de civilisation et qu'on s'engage vers une nouvelle civilisation libre, souveraine par rapport à la colonisation. Tout le mal qu'on est en train de vivre tout à l'heure, je parlais du grand bordel. Ben, il y a un organisateur de tout ça, c'est l'État colonial français. C'est la domination coloniale qui, j'allais dire, qui, pour essayer de, j'allais dire, de contrôler la situation, contrôler l'avenir de ce pays pour répondre à sa stratégie d'Indo-Pacifique, essaye de tout j'allais dire, mélanger, de tout réglementer, etc., en sa faveur, ce qui, bien entendu, crée des choses, des contestations de tous bords, etc. Donc, la première des choses, les premiers points sur les trois et les cinq points que je voulais communiquer, sur lesquels je voulais communiquer, c'est bien entendu l'abolition définitive de la domination coloniale française en pays kanak. Il faut que cette domination cesse, il faut que la France coloniale soit, j'allais dire, sinon doivent cesser ses activités et en tout cas ne doivent plus être avec nous. Ça, c'est donc, et cela permettrait de faire accéder le pays à la souveraineté et à la prise en main, au contrôle, à la maîtrise de l'avenir de ce pays par les gens, la population elle-même, à travers donc la gestion des compétences régaliennes qui manquaient à ça. Parce qu'il faut bien le souligner, c'est que déjà, avec l'accord de Nouméa, on est devenu, même si on n'a pas encore toutes les choses, mais on est quand même devenu un pays où on maîtrise la gestion des institutions au niveau du développement interne du pays.
1: Avec ce que vous dites, on peut passer aussi par les élections, parce qu'il faut aussi faire le lien avec ce qui se passe réellement dans le pays, puisque on peut réclamer l'abolition, par exemple, de la colonisation, mais on est toujours par la voie administrative et la voie institutionnelle sous l'influence de l'État colonial. Donc, est-ce que ça passe aussi, selon vous, par ces élections provinciales prochainement?
0: Bien sûr, je crois que là, on va élire les responsables politiques, notamment au niveau provincial, mais aussi territorial, disons, entre guillemets, avec un gouvernement politique qui gère le pays. Et on est souvent soumis à l'autorité de tutelle de l'État pour... j'ai envie de dire, là, on est en train de mettre en place les gens qui vont pouvoir gérer le nouveau pays. Et donc, par conséquent, ces élections-là s'inscrivent dans ce schéma d'accession à la souveraineté du pays.
1: Quelle est votre analyse, à vous, quand vous... Yamele, quand vous entendez donc les propos de Monsieur Machache Wenehua, de Monsieur Wenehua, l'analyse que vous faites, abolir simplement et en même temps il y a les élections, il y a une administration qui fait la gestion de ce pays. Donc comment lier?
2: Bien sûr, la question que vous posez est importante, Monsieur Meun. Pourquoi elle est importante? Parce que on est là en face d'un événement qui est celui de l'indépendance du pays et de la pleine souveraineté du pays. D'un autre côté, on le souhaite, mais de l'autre côté, j'ai l'impression que avant d'être même de souhaiter, de vouloir la souveraineté du pays, mais c'est d'abord essayer d'enlever la colonisation, mais pas la colonisation. La colonisation, mais pas uniquement sur le terrain, physiquement, mais aussi la colonisation de notre tête. Et je vais vous dire pourquoi. Parce que quand on regarde un petit peu ce qui se passe dans les autres pays, par exemple l'Algérie, l'Indonésie, même le Vietnam. Qu'est-ce qui s'est passé quand il y a eu la dire ben maintenant, on pense, par exemple, je prends le cas de l'Indonésie, il y a eu des intellectuels dans les années 1948 qui se sont dit ben maintenant, on fait un pacte et on arrête la colonisation. Et donc, à partir de ce moment-là, on refuse tout ce qui vient de la colonisation. C'est-à-dire qu'on ne va plus aux élections, parce que ça vient de la colonisation. Là, les provinciales, on a beau dire que ce sont les provinciales, mais c'est quand même la France, donc pays colonial, qui l'a mis en place. Et donc, qu'est-ce qu'on fait quand on dit on est pour l'abolition de la colonisation? Ben, il faut abolir tout ce qui vient de la colonisation. Donc, les élections, on boycotte les élections. Enfin, on ne boycotte pas, mais on va plus aux élections, on ne participe pas aux élections. La monnaie, ben, on le met en cause et puis on peut fabriquer nous-mêmes notre monnaie ou le troc. En tout cas, on refuse tout ce qui est attrait à la colonisation et puis on essaye de vivre. On parlait des bus, ben, on essaye de faire du transport en commun. Par exemple, quand Martin Luther King avait boycotté aux États-Unis, avait dit on va combattre le racisme, qu'est-ce qu'il a fait? Ben, il a dit aux gens, ben, ne prenez pas les transports en commun. C'est ce qu'on appelle la désobéissance civile. Donc, on fait de la désobéissance civile. Et là, dans ce pays, on fait de la désobéissance parce qu'on refuse tout ce qui est colonisation. Or, nous, on dit aujourd'hui, avec nos discours, on veut de l'indépendance. On veut. Et dans le même temps, ben, on ne met pas en cause ce qui a été mis en place. Rappelez-vous, en 84-85, la mise en place des EPK. Parce qu'on mettait en place l'école coloniale. On dit, ça, c'est une école coloniale. Donc, autant faire notre propre école. Et qu'est-ce qu'on a mis en place? On a mis en place les écoles populaires kanak. Et donc, c'est là, petit à petit, ben, on combat la colonisation. Mais on combat la colonisation avec les armes du colonisateur. Ça, c'est quelque chose qui est, à mon avis, impensable et on ne peut pas le faire actuellement. Et c'est le cas aujourd'hui. Aujourd'hui, on est parti dans les... On est en train de parler de souveraineté et d'indépendance, mais on va essayer de, là, d'ailleurs, la multiplication des listes qu'on peut avoir, c'est qu'on... Moi, j'ai l'impression que les gens, ils luttent plus, parce que si on lutte aujourd'hui, quel est notre ennemi aujourd'hui? Si jamais on veut dire, bon, on participe quand même dans les... Quel est notre but? Ben, notre but, c'est que la bande des loyalistes ne prenne pas, justement, le pouvoir ici. Or, avec la division qu'on est en train de faire, là, avec nos listes, tout ça, etc., avec l'UC, FNLKS, l'UNI, et toutes les petites listes qu'il y a à côté, qu'est-ce qu'on va faire? Et de l'autre côté, vous avez vu qu'il y a une liste commune entre Génération, Mme Baquès et Monsieur de Kouawa.
1: Monsieur Ponga.
2: Monsieur Ponga et Mme Rufnak. Ben, eux, ils sont en train de s'unir pour pouvoir attaquer avec unité et avoir beaucoup de chances d'avoir beaucoup d'élus. Et pendant que nous, on est en train de se diviser. La question qu'on se pose, est-ce qu'on veut réellement lutter contre la colonisation? Avant même d'avoir... Mais c'est la question. Est-ce qu'on le veut réellement? C'est la question qu'on se pose.
1: Il y a une date que vous avez dit à Monsieur Bonnevoie, donc c'est au mois d'août prochainement, donc il faut y aller. Et une date butoir, c'est le 1er août 2026 à minuit, le transfert des compétences de souveraineté à notre profit. Qu'est-ce que vous entendez par cela?
0: Alors, peut-être juste quand même bien le préciser par rapport à ce que dit Yamele sur, j'allais dire, les électeurs provinciaux, tout ça, que ce sont des choses qui relèvent de la responsabilité de l'État et de l'État colonial. Et il faut savoir quand même qu'on a évolué dans cette voie-là. Je disais dans le document et que j'avais déjà dit, c'est qu'avec l'accord de Nouméa qu'on a signé avec l'État et les colons, les fils de colons et puis le mouvement indépendantiste, on a appliqué ça et on est arrivé à un stade où on peut considérer qu'on est un pays devenu autonome sur le plan de la gestion interne, avec des institutions, les provinces, tout ça, c'est des institutions locales, c'est pas des institutions françaises. Peut-être les communes encore, parce que l'État ne voulait pas. Et la preuve, c'est que les provinces sont financées avec l'argent de la fiscalité locale, c'est notre propre argent, même si la France peut, abonder dans certains sens, etc., c'est quand même le financement principal par la Calédonie. Donc ça veut dire que ce sont des institutions chez nous. Ensuite, il y a toutes les institutions coutumières, les institutions religieuses qui participent à la vie ici. Donc on est, j'ai envie de dire, au niveau interne, au niveau de la gestion interne, on est là. Seul reste, au niveau des compétences, les compétences régaliennes, l'abolition de la colonisation, c'est naturellement celui de dire, eh bien, cette maîtrise des compétences régaliennes doit être transférée au pays, c'est un peu ça la souveraineté, et surtout que toutes les institutions qui participent à la domination coloniale ici, les représentants de l'État, que ce soit le commissaire, les chefs de subdivision, les chefs des services administratifs régaliens, l'armée, ils doivent arrêter de fonctionner. Et je parlais du 1er août, tout ça parce que le mois d'août, c'est le mois de de l'autochtonie. Le 9 août, c'est la journée mondiale de l'autochtonie. Et que par conséquent, si on tire, on va aller jusque-là et puis qu'on affirme que le mouvement autochtone va prendre en main sa destinée à partir de cette période-là.
1: Yamile, vous avez... je vous ai vu sourire.
2: Oui, mais parce que pour la loi organique, donc juste pour remettre les choses en place, donc j'étais chercher la loi organique. Donc là, qu'est-ce qu'il dit l'article 2 de la loi organique ? Les institutions de la Nouvelle-Calédonie comprennent le Congrès, le gouvernement, le Sénat coutumier, le Conseil économique et social et les conseils coutumiers. Et donc, ça, c'est les institutions de la Nouvelle-Calédonie. Ce qui veut dire que ceux qui ne sont pas là-dedans sont des institutions de l'État. Et donc, les provinces, contrairement à ce qu'il a dit Machaté tout à l'heure, ce sont des institutions de l'État, comme les communes, parce qu'ils n'y sont pas... dans l'article 2, n'indique pas que ce sont des institutions de la Nouvelle-Calédonie. Et donc, les provinces, ce sont des institutions de l'État, ce n'est pas des institutions de la Nouvelle-Calédonie. Donc, on est en train de participer à une élection pour une institution de l'État, pour un peu renforcer ce que j'ai dit tout à l'heure par rapport à une emprise de l'État sur la Nouvelle-Calédonie. Parce qu'on peut parler...
1: Alors, on va s'accorder. Qu'est-ce qu'il faut faire ? Il faut participer ? Il ne faut pas participer ?
2: Alors, c'est toute la question qui se pose aujourd'hui. Est-ce qu'il faut participer ou pas participer ? Est-ce que nous devons... Si je suis un démocrate, je dis il faut participer. Mais avec le plus de chances possible de gagner ces élections. Gagner ces élections, ça veut dire quoi ? Ça veut dire avoir la majorité au Congrès et donc avoir le gouvernement pour qu'ensuite nous pouvons gouverner. Comment est-ce qu'on peut dire aujourd'hui qu'on est, on a toutes les compétences alors que depuis la mise en place de l'accord de Nouméa, il n'y a que 3 ans où le FNLKS était aux commandes. Sinon, pendant tout le reste, c'est la droite qui a commandé les institutions. Pendant les plus de 20 ans, même plus de 30 ans maintenant, ce sont la droite qui ont gouverné, qui ont la majorité au Congrès et qui a la majorité au gouvernement. Comment est-ce qu'à ce moment-là, on a pu gouverner, hormis les 3 ans où M. Mapou était président du gouvernement ? Alors, donc là, c'est toute la question. Et c'est là qu'il faut aujourd'hui, pour les listes, et encore, je reviens sur les listes, c'est important à ce que, dans les listes, on ait le plus de chances possible d'avoir des élus pour essayer d'avoir le pouvoir au Congrès et pour qu'on ait un gouvernement dans lequel on peut mener des politiques indépendantistes, qu'on mène des politique sociale qui permet à l'ensemble de la Nouvelle-Calédonie de pouvoir bénéficier. Mais tant qu'on est en train de se diviser, comme ce n'est pas possible avec toutes les listes, il y a de fortes chances, et là, moi, je mets ma main à couper, pour qu'au Congrès, qu'on n'ait pas la majorité. Et à ce moment-là, on va continuer à favoriser, hormis le fait que nos élus vont toucher les indemnités, tout ça, etc., hormis celui-là, on va continuer à faire en sorte que, comme l'accord de Nouméa, l'accord de Nouméa continue et on continue à faire en sorte que ben, au gouvernement, ben, il n'y aura pas de contestation parce qu'il y a la consensualité au gouvernement qui fait que ben, aussi bien tout le monde est plus ou moins responsable de tout le monde, ce qui permet à la droite de mener ses politiques et de dire ben, on est tous responsables parce qu'au gouvernement, c'est un gouvernement consensuel qui permet de donc qui a été mis en place. Et c'est ça le danger qui nous pointe au nez.
1: Peut-être reprendre avec vous une petite parenthèse. Est-ce que vous pensez qu'il y a un risque fort que l'on se retrouve, comme il y a une période pas très loin de ça en 2004, où les indépendantistes se sont retrouvés à aucun élu dans le Sud, par exemple, à force des divisions?
2: Il y a de fortes chances. Il y a de fortes chances pour qu'il y ait... Alors,
1: malgré les chiffres malgré aujourd'hui. Les chiffres,
2: même au centre, ils sont complètement divisés. Au centre de la Nouvelle-Calédonie, au centre
1: ben de l'échiquier politique.
2: L'échiquier politique, le CE, avec la Calédonie Ensemble,
1: Océanien,
2: et puis tout le reste, ben, c'est complètement divisé. Là, n'en parlons pas du côté des indépendantistes, parce que c'est aussi la division. Enfin, disons qu'il y a plusieurs listes. Quoi. Peut-être que dans les têtes, il n'y a pas de division, mais là, il y a beaucoup trop de listes. Et puis à droite, ben eux, ils ont senti le... Et donc, ils se groupent pour essayer d'être plus forts. Parce que le problème, je pense, par exemple, je prends le cas de M. Mapou qui s'est déclaré... Mais il était déjà candidat il y a quelques années en arrière, souvenez-vous.
1: 2010.
2: Et qu'est-ce qui 2009. S'est passé ben, dans leur liste, là, ben, il n'y a pas eu d'élus. Et donc, les voix qui se sont portées sur leurs élus, c'est comment ben, c'est des voix perdues pour qu'on puisse mettre ensemble dans le même pot pour avoir... Je ne dis pas qu'on va avoir la majorité à la province sud, mais au moins avoir un nombre suffisant d'élus pour qu'avec la province des îles et la province nord, en complément, ben, on va avoir la majorité. Actuellement, on est 25, je crois, quand la majorité est à 28. Mm-hmm. La majorité est à 28. Ben, il restait 3. Mais là, qu'est-ce qu'on est en train de faire? Moi, j'ai peur qu'on recule par rapport aux 25 qu'on avait déjà eu.
1: Voilà, là, une parenthèse sur les élections. Monsieur Winehua.
0: Je vais revenir sur ça. Moi, je reste persuadé que les provinces sont des collectivités de la Nouvelle-Calédonie simplement parce que le financement des provinces provient des recettes fiscales du pays. Donc ça, il n'y a pas de raison. Peu importe si c'est écrit là-dessus, c'est dans la pratique. Et que moi, j'invite les gens à véritablement s'engager et dans ce
1: pays. Oui, parce qu'en même temps, vous pensez que c'est local puisque c'est un dispositif hein, où les électeurs sont spéciaux. Les électeurs, c'est un corps électoral spécial oui. qui sont donc...
0: Qui est propre à la Calédonie. Il n'y a pas en France. C'est pas comme les communes où effectivement on peut éventuellement parce que le financement des communes provient de deux sources. Financement de l'État et financement du territoire à travers le FIP. Donc on peut éventuellement, c'est vrai que les communes sont des communes d'État. Mais tous les autres, c'est des communes. C'est pas la pratique. Voilà. Alors, et j'invite tous les gens à participer et à essayer de voter pour les listes qui aillent vers l'accession à la souveraineté. Du pays.
1: Donc, en même temps, vous insistez là-dessus qu'il faut participer donc à ces élections pour pouvoir éventuellement arriver à ce que vous pensez proclamer l'indépendance et la souveraineté de notre pays cette année.
0: C'est ça. Alors, pour ce qui concerne la date. Je crois, je le disais, je citais Albert Memmi.
1: Oui.
0: Dans le document, Albert Memmi, c'était un auteur anticolonialiste qui a écrit un livre dont le titre c'est « Portrait du colonisé et du colonisateur ». Et il disait, en quelque sorte, dans tout contentieux colonial, il y a deux d'interlocuteurs réciproques, hein, c'est le peuple colonisé dominé et le peuple colonisateur dominant. Et j'ai envie de dire, surtout pour ce qui concerne la Calédonie, il n'y a pas eu j'allais dire, quand la France était venue ici, il a colonisé, il a occupé militairement et amené la colonisation, tout ça, de façon unilatérale. Les Kanaks n'ont même pas eu leur mot à dire. Et à chaque fois, le monde Kanak s'est opposé à ça. Et à chaque fois, ils ont envoyé l'armée pour... nous, on n'a pas de compte à rendre. Nous, le peuple Kanak, on n'a pas de compte à rendre au peuple, à la France coloniale. Si nous, on ne veut plus de ça, on dit, on décrète et on se met d'accord pour dire on ne veut plus de ça. Parce qu'il n'y a pas de justification. C'est pas comme en Nouvelle-Zélande où il y a le traité de Waitangi, ou même à Fidji, où il y a eu les grands chefs qui ont confié la gestion du pays pendant la période coloniale à la couronne britannique. Et donc nous, on est maîtres de nos choix.
1: Ce que vous dites, ça me fait penser à une chose, c'est que vous faites... obstruction, ou plutôt vous abandonnez ce qui a été déclaré par Nainville Laroche, donc les engagements, vous vous désengagez de ce qui a été engagé en 1983, mais aussi vous faites fi de l'accord de Nouméa et les accords de Matignon-Oudinot.
0: Non, pas du tout. Je parle bien du contentieux colonial. Le contentieux colonial, ça n'intéresse que l'État colonial français avec le peuple colonial et le peuple colonisé. Et que par conséquent, c'est cette question-là qui sera réglée en dehors de tout engagement. J'ai envie de dire, quand je dis à telle époque, nous, on va arrêter. Je parle au niveau du peuple Kanak, parce que nous tous, on est anticolonialistes, le peuple Kanak. On dit, c'est à nous de prendre les dispositions et les engagements et les décisions pour dire, on va arrêter d'être le colonisé, j'allais dire entre guillemets, le bourrique de la colonisation.
1: Je disais cela il y a un instant, si vous permettez, parce qu'il y a Mélé aussi qui peut aussi donner son avis sur le changement de vocabulaire dans l'histoire de notre pays.
0: Oui.
1: On parle du peuple Kanak, qui était en fait le peuple indigène et le peuple autochtone de toujours ici dans ce pays.
0: Oui.
1: Mais on a aussi parlé de l'État avec le peuple Kanak, le peuple colonisé.
0: Oui.
1: Mais dans le discours et dans l'histoire de notre pays, il y a les victimes de l'histoire qui sont prises en compte, mais il y a aussi ce que l'on appelle récemment, ce sont des vocabulaires qui sont utilisés, les populations concernées.
0: Oui.
1: Donc il y a une évolution en fait de la population de notre pays, donc discuter directement avec l'État par le peuple colonisé, c'est faire fi à toute cette partie de l'histoire.
0: Je voudrais citer des fois certains commentaires dans le monde calédonien, etc. Ils disent toujours, le problème colonial, c'est un problème des Kanaks colonisés avec l'État français. Et c'est exactement cela. Et que par conséquent, on ne remet pas en cause leur existence ici. On ne remet pas en cause ce qu'on a dit à Nainville-les-Roches. D'ailleurs, ce qu'on a dit à Nainville-les-Roches, aux victimes de l'histoire, c'est que le jour où on accédera à la souveraineté, eh bien, on vous invite à nous rejoindre pour ensemble constituer la future nation pluriculturelle, etc. Donc ça ne remet pas du tout en cause ça.
1: Yamélé, un mot sur la discussion, c'est large, la discussion est très large.
2: La discussion est très large. Tout à l'heure, donc, c'est ça, quand il parlait de changement de vocabulaire, mais c'est aussi ce qu'on est en train de faire, c'est qu'on est en train de changer notre vocabulaire par rapport à une situation qui est là devant nous, mais qui ne change pas. Par exemple, Machacha, il dit que les provinces sont des institutions de la Nouvelle-Calédonie du fait du fonctionnement de la province.
1: Tout à fait.
2: Or, dans les textes, Tout à l'heure, j'avais cité l'article 2, mais là, j'avais cité l'article 3 qui dit spécifiquement « Les provinces et les communes de la Nouvelle-Calédonie sont des collectivités territoriales de la République française. » Et donc, là, on a un changement de vocabulaire qui dit « Ben non, ça appartient à la Nouvelle-Calédonie. » Alors que dans les faits, effectivement, lorsqu'on voit les textes, eh ben, ce sont des institutions de l'État. Mais c'est partout la même chose, quoi. Et de dire aujourd'hui, mais on est sur le chemin de la dépendance, alors que bien au contraire, la France est en train de nouveau de reprendre en main la Nouvelle-Calédonie pour, d'ailleurs, Bougival, aujourd'hui, c'est pour ça que tout le monde, enfin en tout cas, nous, on est contre Bougival, parce que c'est une reprise en main de la Nouvelle-Calédonie par l'État français.
1: Il n'y est plus, Bougival n'y est plus.
2: Parce qu'on est toujours, on est toujours sous la coupole de l'État colonisateur. Ça, c'est le premier point. Et le deuxième point, sur Nainville-les-Roches. Quand il y a eu les discussions sur Nainville-les-Roches, ben, le APCR avec la fleur, M. Rebas, tout ça, M. Oukéoué, tout ça, qui était là-bas présent, ils n'ont pas signé Nainville-les-Roches. Ils n'ont pas signé. Ça veut dire qu'ils ne reconnaissent pas dans Nainville-les-Roches. C'est par la suite des accords de Matignon d'abord et par l'accord de Nouméa que là, tout d'un coup, ils disent « Ah, mais peut-être qu'on va faire un chemin ensemble avec les Kanaks. » Or, quand il y a une Nainville-les-Roches, ils n'ont pas signé. Donc, ils ne reconnaissent pas comme étant, comme on appelle aujourd'hui, comme Machete appelle, les victimes de l'histoire. Et donc, ce qui veut dire qu'aujourd'hui, ben, le cheminement, on peut le faire ensemble. Et aujourd'hui, beaucoup de gens maintenant cheminent avec les Kanaks. Mais c'est non pas à cause de la Nainville-les-Roches, mais parce qu'ils voient que la politique menée par les loyalistes nous mène vers un mur. Et que la seule ouverture qu'il peut y avoir, c'est justement cette ouverture vers, j'allais dire, la pleine souveraineté, c'est la conquête de la souveraineté de la Nouvelle-Calédonie. Et une dernière chose, quand vous parlez tout à l'heure de peuples concernés. Vous parlez tout à l'heure de peuples concernés. Mais parce qu'on a envie de... Parce que le droit universel des droits de l'homme pour l'indépendance des pays parle de peuples concernés. Et on ne parle pas de peuples autochtones. Et après, il faut regarder après dans les droits des peuples autochtones. Mais dans l'article, je crois que ça doit être 1561 ou un truc comme ça, des Nations Unies, il parle de l'indépendance, en tout cas, du peuple concerné et non pas du peuple autochtone, malheureusement.
1: Le temps qui nous est imparti est arrivé à son terme. Machete, le dernier mot que vous allez dire, c'est quoi sur le sujet qui a été abordé aujourd'hui, la question de la souveraineté, voilà. Rapidement.
0: Ce que je voulais dire, et c'est ça, c'est que, comme je l'ai écrit dans mon truc, c'est que désormais, il faut qu'on s'engage sur l'avenir. Il faut arrêter de regarder le passé. Regardons l'avenir, construisons notre vie avec les nouvelles choses, les nouveaux jeunes là qui vont s'installer dans le... C'est ça qui est truc. Et que moi je dis, à compter du 1er août, nous, on va, peuple colonisé, on va arrêter d'être dominé, d'être, etc. On va prendre notre souveraineté. Et on va s'engager dans une nouvelle souveraineté avec, il y a beaucoup de la mise en place, donc le transfert des compétences régaliennes. On va prendre les compétences régaliennes. Si l'État ne nous donne pas, il y a une règle ici chez nous. Quand quelqu'un construit sur un terrain de l'autre, ou même la puissance publique, et que lui, il a fini son truc-là, tout ce qui est construit reste appartient au peuple ou au propriétaire du terrain. Eh bien, c'est exactement pareil. Ici, ce pays, ça nous appartient. Tout ce que l'État, tout ce que les investisseurs étrangers ou autres, etc., construisent ici chez nous, mettent en place ici chez nous, ça sera pour nous, pour le pays, etc. Et
1: On va terminer avec cette déclaration de M. Wenehua. Bien sûr, vous le savez, donc on va se retrouver d'ici un mois pour discuter toujours sur la pleine souveraineté et la question donc de faire peuple. En tout cas, messieurs, merci encore une fois pour notre émission de l'invité de la rédaction. Très bon après-midi à toutes et à tous et à très bientôt sur le canal. Oleti.

Excellent après-midi à tous et à toutes. Il est donc 13h19. Et bien, vous avez pu suivre donc l'émission L'invité de la rédaction. Une émission donc qui vous est présentée cet après-midi par Romain Méhoun. Nous poursuivons sur notre programme cet après-midi sur les ondes dans ce jeudi 4 juin 2026. Avec bien entendu la mid-journée jusqu'aux alentours de 15h30, à laquelle vous aurez la dernière partie de notre programme sur les ondes avec Hélène. Musique, bien sûr, jusqu'aux alentours de 15h, à laquelle vous aurez le journal du Pacifique. Courage quand même à tous et toutes celles qui taffent. Morale d'acier du côté de l'île de l'oubli. Tous nos chauffeurs de car, nos chauffeurs de taxi et puis nos automobilistes sur nos différentes routes. Kanaki, prudence sur les routes. Et puis, une pensée également à tous nos malades qui nous écoutent dans les hôpitaux ou dans les tribus. Et puis, du côté des îles Loyauté, surtout, c'est tous celles qui nous écoutent. Un excellent après-midi à tous.

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Le Premier ministre de Papouasie-Nouvelle-Guinée appelle à l'unité, au respect et au processus constitutionnel alors que le Parlement entame des discussions historiques à Bougainville. Le Premier ministre de la Papouasie-Nouvelle-Guinée, James Marape, a appelé son pays à aborder la question de Bougainville avec sagesse, respect et unité alors que le Parlement entame ce qu'il a décrit comme l'un des débats les plus importants de l'histoire de la nation. S'exprimant aujourd'hui au Parlement lors du débat sur le rapport du comité bipartisan sur Bougainville, le Premier ministre Marape a déclaré que le pays avait atteint un moment décisif dans l'achèvement d'un processus de paix entamé il y a plus de 20 ans. Cette année marque le 25e anniversaire de la signature de l'accord de paix de Bougainville en 2001 et près de 51 ans depuis l'indépendance de notre nation, a déclaré le Premier ministre Marape. Alors que nous célébrons le 50e anniversaire de la Papouasie-Nouvelle-Guinée, et le Parlement porte désormais la responsabilité historique de contribuer à la conclusion de ce chapitre de notre histoire commune avant d'entamer ensemble une nouvelle phase. Dans une déclaration, le Premier ministre Marape a remercié les membres du comité bipartisan pour leur contribution à l'échelle nationale et a rendu hommage aux dirigeants actuels et passés qui ont contribué au processus de paix. Il a rendu hommage à des dirigeants tels que l'ancien Premier ministre Féus Mekeri Morauta, l'ancien président de Bougainville Féus Joseph Kabui, l'actuel président de Bougainville Ismaël Toroama, l'ancien président John Momis et bien d'autres qui ont contribué au maintien de la paix. Le Premier ministre Marape a déclaré que l'histoire de Bougainville et celle de la Papouasie-Nouvelle-Guinée étaient profondément liées. Pour le meilleur et pour le pire, Bougainville a toujours fait partie de l'histoire de la Papouasie-Nouvelle-Guinée, a-t-il déclaré. L'histoire de Bougainville et de la Papouasie-Nouvelle-Guinée ne peut être définie uniquement par des puissances étrangères, des frontières coloniales ou des institutions internationales. En fin de compte, notre avenir nous appartiendra. Le Premier ministre Marape a rappelé au Parlement que l'accord de paix de Bougainville avait permis d'instaurer la paix avec succès pendant 25 ans. Depuis 2001, aucun coup de feu n'a été tiré dans le conflit entre Bougainville et la Papouasie-Nouvelle-Guinée, a-t-il déclaré. Ce succès à lui seul nous prouve que la paix et le dialogue fonctionnent. Il a reconnu les sacrifices consentis pendant le conflit de Bougainville par les civils, les policiers, les militaires, les résidents et les Bougainvillais qui ont souffert durant la crise. Nous devons réfléchir honnêtement aux souffrances du passé tout en façonnant un avenir qui respecte les aspirations de Bougainville et préserve la paix et la stabilité pour tous. Le Premier ministre Marape a souligné que le Parlement devait aborder la question avec prudence, notamment ce qui concerne la sécurité, la gouvernance, la viabilité économique et les relations futures entre Bougainville et la Papouasie-Nouvelle-Guinée. « Je parle avec mon cœur et avec mon esprit », a-t-il déclaré. « Mon cœur comprend les aspirations du peuple de Bougainville. Ma raison me dit est que nous devons également examiner attentivement les mécanismes de sécurité, la viabilité économique, les structures de gouvernance et les relations à long terme. » Le Premier ministre Marape a réaffirmé que toute voie future continuerait de respecter les procédures constitutionnelles. La Constitution est claire, a-t-il déclaré. Le résultat du référendum est important et doit toujours être respecté, mais le Parlement doit également prendre des décisions conformément aux dispositions constitutionnelles et après consultation. Il a rappelé au Parlement que l'article 342 de la Constitution exige des consultations et un dialogue continu avant, pendant et après les décisions parlementaires. Le Premier ministre Marape a également assuré aux dirigeants de Bougainville que des solutions pacifiques continueraient de guider le processus. Nous avons envoyé des forces de police et de défense à Bougainville pendant les années de crise et nous savons où cela nous a mené, a-t-il déclaré. Nous ne devons jamais retourner au conflit. Le Premier ministre Marape a déclaré que quel que soit le résultat final des travaux du Parlement, les relations entre Bougainville et la Papouasie-Nouvelle-Guinée devaient rester fortes. Si le Parlement dit non, il ne peut pas s'agir d'un simple non sans solution. Si le Parlement dit oui, il ne peut pas se contenter de
dire oui sans tenir compte des réalités pratiques. Nous devons trouver des solutions qui permettent à notre peuple de continuer à marcher ensemble. Le Premier ministre Amarapé a révélé que des discussions entre le gouvernement national et le gouvernement autonome de Bougainville avaient déjà exploré plusieurs modalités de gouvernance future et modèles de relations. Il existe de nombreux modèles à travers le monde où des nations et des territoires entretiennent des relations uniques tout en préservant la stabilité et la prospérité, a-t-il déclaré. L'objectif n'est pas la division pour le plaisir de diviser, l'objectif est une paix durable, la prospérité et puis la dignité. Le Premier ministre Amarapé a également partagé une réflexion personnelle sur ses liens avec Bougainville. Sans l'aide des missionnaires de Bougainville qui ont secouru mon père lorsqu'il était orphelin il y a de nombreuses années, je ne serais peut-être même pas là aujourd'hui, a-t-il déclaré. Ainsi, lorsque je m'adresse aux habitants de Bougainville, je parle non seulement en tant que Premier ministre, mais aussi en tant que membre de ma famille. Le Premier ministre Amarapé a conclu en appelant tous les Papouasnéo-Guinéens à aborder les prochaines discussions parlementaires sans crainte. La plus grande peur, c'est la peur elle-même, a-t-il déclaré. Nous ne devons pas craindre cette conversation. Nous devons faire confiance à notre constitution, faire confiance à nos dirigeants, faire confiance à notre peuple et trouver des solutions ensemble. Le gouvernement devrait présenter officiellement la semaine prochaine au Parlement les procédures gouvernementales relatives à Bougainville. Le Premier ministre Amarapé a proposé que les processus parlementaires relatifs à Bougainville soient conclus aux alentours du 10 août 2026, date qui coïnciderait avec le 25e anniversaire de l'accord de paix de Bougainville. Le Japon et puis les Palau s'accordent sur Palme 11 et les priorités du Pacifique. Le Japon a réaffirmé son soutien continu aux Palau et son engagement à renforcer sa coopération en amont des importantes réunions régionales du Pacifique à la suite des entretiens entre le ministre japonais des Affaires étrangères Motegi Toshimitsu et le président des Palau Surendel Whip à Tokyo. La réunion a eu lieu mardi en marge du sommet des états insulaires sur les océans organisé par la Fondation Nippon à Tokyo du 3 au 4 juin. Au cours de cette réunion, le ministre des Affaires étrangères Motegi a réaffirmé l'engagement du Japon à soutenir les Palau dans de nombreux secteurs. Le ministre Motegi a exprimé son intention de continuer à soutenir les efforts de Palau dans un large éventail de domaines tout en tenant compte des besoins de Palau conformément à la vision de la FOIP mise à jour. Le ministre japonais des Affaires étrangères a également souligné l'importance de travailler en étroite collaboration avec les Palau qui s'apprêtent à assumer la présidence du Forum des îles du Pacifique. En outre, le ministre Motegi a déclaré qu'il souhaitait travailler en étroite collaboration avec Palau, prochain président du Forum des îles du Pacifique, FIP, en vue du succès de la 11e réunion des dirigeants des îles du Pacifique, Palme 11, et qui devrait se tenir au Japon l'année prochaine et de la réunion ministérielle intérimaire du Palme qui devrait se tenir auparavant. Le président Whipa a remercié donc le Japon pour son soutien indéfectible et son aide au développement des Palau. Il a exprimé sa gratitude au gouvernement et au peuple japonais pour leur contribution et a affirmé son engagement à collaborer étroitement avec le Japon pour le développement accru des relations en Tohoku-Betsu entre les deux pays. Cette réunion a mis en lumière les relations étroites entre le Japon et les Palau, alors que les deux pays se préparent à d'importants engagements régionaux, notamment Palme 11 et des discussions sur le développement du Pacifique et la gouvernance des océans. L'Australie réaffirme son engagement vers Tuvalu lors de la visite du gouverneur général, le Premier ministre par intérim et ministre des Finances et du Développement économique de Tuvalu. Panapasi Nelson a souligné que le changement climatique et le soutien aux Tuvaluans s'installant en Australie étaient des questions clés lors de ses entretiens avec le gouverneur général australien Sam Mostyn à Funafuti. La réunion de mardi a réaffirmé l'étroit partenariat
entre Tuvalu et l'Australie. Les discussions portant sur la coopération dans le cadre de l'Union de Falepi, la résilience climatique, l'aide au développement, la sécurité nationale et le soutien aux Tuvaluans s'installant en Australie. Nelson a reconnu que le soutien continu de l'Australie à travers des initiatives majeures, notamment le projet d'adaptation côtière de Tuvalu, le Centre national de sécurité et de coordination et le soutien budgétaire. Évoquant les défis auxquels le pays est confronté, Nelson a déclaré « Le changement climatique demeure la plus grande menace pour notre nation. La montée du niveau de la mer n'est pas une simple possibilité lointaine pour Tuvalu, c'est une réalité que nous vivons au quotidien. » Le Premier ministre par intérim a également partagé l'expérience des Tuvaluans s'installant en Australie dans le cadre du programme de mobilité Philippique, notamment les difficultés liées au logement et au transport, et s'est félicité de la poursuite de la coopération à mesure que le programme se développe. En réponse, le gouverneur général australien Amos Austin a réitéré l'engagement de l'Australie envers Tuvalu et a réaffirmé l'importance du partenariat spécial entre les deux pays dans l'esprit de Falepi. Le projet portuaire du Quad au Fidji va remettre en question la domination de la Chine sur la chaîne d'approvisionnement dans le Pacifique. Un projet des États-Unis, du Japon, de l'Inde et de l'Australie visant à investir conjointement dans les infrastructures portuaires des Fidji constitue un pas vers la contestation de l'hégémonie chinoise sur les chaînes d'approvisionnement de la région, tout en signalant aux pays insulaires du Pacifique que les quatre pays régionales peuvent leur offrir une meilleure solution que Pékin, ont déclaré des experts à Radio Free Asia. Le plan a été dévoilé en début de semaine à New Delhi après une réunion des ministres des Affaires étrangères des pays membres de l'Alliance du dialogue quadrilatéral de sécurité Quad. Les Fidji ont probablement été choisis en raison de leur situation stratégique en tant que point de convergence de nombreuses routes maritimes mondiale, a déclaré Gregory Brown, directeur de l'Alliance Future Initiative, un groupe de réflexion basé à Washington à RFA. Les Fidji se situent au carrefour du Pacifique Sud et constituent une plateforme logistique naturelle pour toutes les marchandises circulant entre l'Australie, la Nouvelle-Zélande et l'ensemble de l'archipel, a déclaré Brown. Si l'on veut construire un port qui dessert tout le Pacifique, il faut le construire au carrefour des routes maritime et c'est souvent le point névralgique de la région. Selon une fiche d'information publiée par le département d'État américain, la réunion de mardi a porté sur la sécurité maritime et transnationale, la prospérité et la sécurité économique, les technologies critiques émergentes ainsi que l'aide humanitaire et les interventions d'urgence. À la suite de la conférence du partenariat Quad sur les ports du futur, organisé en Inde en octobre 2025, le Quad s'est engagé à identifier les projets portuaires essentiels qu'il peut soutenir afin d'accroître le commerce et la prospérité économique en augmentant les infrastructures et les capacités portuaires des principaux corridors indo-pacifiques, indique la fiche d'information. Par conséquent, nous sommes fiers d'annoncer que les pays du Quad travailleront avec le gouvernement fidjien pour faire progresser les infrastructures portuaires et les activités connexes dans le pays. Ce projet portuaire constituerait un important projet d'infrastructure occidentale dans une région qui a connu une augmentation des investissements chinois ces dernières années, alors que Pékin et l'Occident rivalisent d'influence géopolitique. Grâce à ce projet portuaire, le Quad espère faire comprendre aux Fidji et aux autres pays insulaires du Pacifique qu'il existe des alternatives à une collaboration étroite avec la Chine. Ces dernières années, Pékin a investi massivement dans les infrastructures des îles du Pacifique dans le cadre de son initiative Ceinture et Route. Ce plan a été critiqué comme un piège de la dette. Les pays partenaires empruntent donc massivement pour financer des ponts, des routes ou des ports maritimes, mais lorsqu'ils peinent à rembourser, la Chine gagne en influence et en contrôle.
Les Fidji doivent environ 110 millions de dollars américains aux banques d'État chinoises, soit environ 6,5% de leur dette extérieure, selon leur ministère des Finances. Bien que ce chiffre soit relativement faible comparé à d'autres créanciers, comme le Japon, 9,7%, la Banque mondiale, 36,3%, et la Banque asiatique de développement, 38,7%. Les prix de ces autres grands créanciers sont très avantageux et assortis de délais de remboursement plus longs que les prix chinois. Le modèle chinois dans le Pacifique repose sur les prêts, a déclaré Brown. La dette devient un instrument stratégique. Brown a fait remarquer que le plan du Quad consiste à financer le projet portuaire des Fidji, principalement par le biais de subventions, permettant ainsi à Suva d'éviter de tomber dans le piège de la dette. La Chine prête, le Quad donne, a-t-il déclaré. Pour un pays de la taille des Fidji, c'est tout le calcul. La Chine octroie également des subventions à ses partenaires internationaux, mais dans une proportion bien moindre que les États-Unis. Selon un rapport de mars 2025 de l'Institut Brookings, basé à Washington, les dépenses d'aide chinoises représentaient environ 14,6% de celles des États-Unis entre 2013 et 2018, et les subventions ont constitué 47,3%. Le rapport indique que les subventions sont des projets d'aide étrangère traditionnelle au sens occidental du terme et précise qu'il s'agit d'une idée fausse et courante selon laquelle l'initiative chinoise ceinture et route serait une forme d'aide. Néanmoins, la perspective d'un partenariat avec Pékin pour ces projets est séduisante. Brown a rappelé comment le premier ministre fidjien Sitiveni Rabuka avait visité des ports lors d'une visite en Chine en 2024 et discuté de partenariats potentiels pour la modernisation des ports. Le Quad n'a pas choisi Fidji au hasard, a-t-il déclaré. Cette proposition est une contre-offre directe. Il a déclaré que les Fidji sont la nation insulaire la plus grande et la plus visible du Pacifique et que si le projet aboutit, il enverrait donc un message qui résonnera dans toute la région. Je pense que tout l'enjeu est de montrer aux pays insulaires du Pacifique qu'il existe une meilleure offre que celle de Pékin, a déclaré Brown. Si le projet portuaire du Quad au Fidji s'avère concluant, le contexte pourrait être propice à la modernisation des ports dans d'autres parties de la région. Le secrétaire d'État américain Marco Rubio a déclaré lors d'une conférence de presse suivant la réunion du Quad que le projet fidjien servirait de modèle pour d'autres projets à l'avenir. Les infrastructures portuaires dans le Pacifique sont absolument nécessaires, a déclaré Cléo Pascal, chercheuse principale à la Fondation pour la défense des démocraties, un institut de recherche basé à Washington à RFA. Le choix des Fidji constitue une première étape relativement facile, un lieu prestigieux qui correspond aux priorités australiennes et indiennes, a-t-elle déclaré. Idéalement, le prochain choix portera sur des infrastructures dans des lieux et qui auront un impact encore plus fort et marqueront une différence significative, comme le port de Binan aux îles Salomon. Elle a également noté que les pays insulaires du Pacifique qui reconnaissent encore Taïwan, les îles Marshall, les Palau et Tuvalu seraient mûrs pour une coopération avec le Quad, car les projets d'infrastructures chinois dans ces pays seraient problématiques du point de vue de Pékin. Je pense qu'il s'agit d'un projet pilote. S'il est concluant, nous le reproduirons, a déclaré Brown. La vraie question est de savoir si le Quad peut mener à bien ce projet dans les délais et le budget imparti. Bien que le port ait été annoncé, sa construction ne commencera pas du jour au lendemain, car les Fidji n'ont pas encore donné leur accord pour le projet, a déclaré le ministre fidjien des Affaires étrangères, Sakiasi Ditoka, aux médias indiens Hindu. Ditoka a confirmé que les Fidji étaient en discussion avec le Millennium Challenge Corporation, MCC, une agence d'une étrangère bilatérale américaine, au sujet des infrastructures portuaires. Le département d'État américain a annoncé en mars que le MCC avait signé un accord avec les Fidji pour une subvention de 12 millions de dollars américains destinée à soutenir les études de conception et de faisabilité qui, selon Ditoka, étaient axées sur les ports et l'environnement
réglementaire des entreprises au Fidji. Interrogé sur le port et sur une initiative de surveillance maritime discutée lors de la réunion du Quad, le porte-parole du ministère chinois des Affaires étrangères, Mao Ning, a réaffirmé la position de la Chine sur le Quad, selon laquelle la coopération entre les pays ne doit pas viser une tierce partie et que la Chine s'oppose à la formation de groupements exclusifs ou à l'engagement dans une confrontation en bloc. Outre la surveillance portuaire et maritime, d'autres projets dévoilés lors de la réunion comprenaient un cadre d'investissement minier, une initiative sur la sécurité énergétique et la promesse de garantir que les pays de la région soient connectés par des câbles sous-marins d'ici 2026. Brown estime que ces engagements témoignent d'un changement qualitatif qui passe des discussions sur la stratégie et pour le Pacifique à l'annonce de résultats concrets. C'est dans le Pacifique que se jouera la compétition entre grandes puissances et le Quad vient de le reconnaître, a déclaré Brown. Autrement dit, les États-Unis disposent de ressources limitées et doivent les concentrer là où les enjeux stratégiques sont les plus importants. Il a déclaré que ce port constituait la reconnaissance tardive dont le Quad a besoin pour être compétitif dans la région. Le Quad affirme en substance, nous n'allons pas laisser un seul pays contrôler les infrastructures par lesquelles transitent les ressources stratégiques, a-t-il déclaré. Pacifica for Palestine, Australia et Japan condamnent l'ouverture de l'ambassade israélienne aux Fidji. Pacifica for Palestine, Australia et Australia Palestine Advocacy Network Japan ont fermement condamné l'ouverture de l'ambassade d'Israël à Suva, accusant le gouvernement fidjien d'approfondir ses liens avec Israël malgré les critiques internationales constantes concernant la guerre à Gaza et l'occupation par Israël des territoires palestiniens. Ces critiques interviennent alors que le ministre israélien des Affaires étrangères, Gideon Saar, se rend au Fidji pour inaugurer officiellement la nouvelle mission diplomatique. Dans un communiqué conjoint, les deux groupes ont déclaré que l'ouverture de cette ambassade représente un renforcement supplémentaire des relations entre les Fidji et Israël, suite à la décision des Fidji d'ouvrir une ambassade à Jérusalem en septembre 2025. Saar aurait décrit les Fidji comme l'un des plus fidèles soutiens d'Israël aux Nations Unies. Ces groupes ont fait valoir que l'engagement diplomatique des Fidji envers Israël contrevient aux obligations juridiques internationales et ont exprimé des inquiétudes quant à la coopération croissante entre les deux pays dans les domaines du commerce, de la sécurité et de la technologie. La déclaration mettait en avant un protocole d'accord sur la cybersécurité signé en octobre 2025 et des discussions concernant la position fourniture de patrouilleurs israéliens à la marine fidjienne. Nous sommes solidaires de notre communauté du Pacifique qui dénonce l'ouverture d'une ambassade israélienne au Fidji. La Cour internationale de justice, CIJ, a été sans équivoque. Les États ne doivent ni reconnaître, ni soutenir, ni normaliser la présence illégale d'Israël dans les territoires palestiniens occupés. Or, les Fidjiens font tout cela. Dans tout le Pacifique, notre complicité dans le génocide et l'apartheid doit cesser. Kavita Naidu, porte-parole de Pacifica for Palestine, a déclaré que les communautés du Pacifique et les Palestiniens partagent une lutte commune. Du Pacifique à la Palestine, nous sommes unis dans notre responsabilité de mettre fin au génocide, à l'occupation et à l'apartheid israélien. L'ouverture de l'ambassade israélienne à Suva et la répression des manifestants constituent un acte de complicité. Là où les gouvernements australiens et fidjiens ont failli, le peuple continuera de résister. Cathy Chamas, directrice générale d'APAN, a déclaré que le soutien des fidjiens à Israël surprendrait beaucoup d'Australiens. Nombre d'Australiens seraient choqués d'apprendre que, loin de son image paradisiaque,
les fidèles sont devenus l'un des plus fervents soutiens d'Israël dans la région pacifique. Le gouvernement fidjien réprime également les communautés qui protestent contre les atrocités commises à Gaza et en Cisjordanie. Chamas a également remis en question les priorités des fidèles à un moment où le pays est confronté à des défis sociaux et économiques. Les fidèles sont aux prises avec une crise sanitaire et économique. Il est donc incompréhensible que leur priorité ne soit pas leur peuple, mais l'établissement de relations diplomatiques avec un état d'apartheid comme étant un génocide. Elle a ajouté, il est profondément embarrassant que les gouvernements du Pacifique exigent du monde qu'ils respectent le droit international sur le changement climatique tout en dissimulant activement les violations de ce même droit commises aux Palestiniens. Les deux organisations ont appelé le gouvernement fidjien à fermer sa mission diplomatique à Jérusalem, à suspendre toute coopération sécuritaire et militaire avec Israël et à protéger le droit de manifester pacifiquement. Ils ont également exhorté le gouvernement australien à s'opposer aux initiatives diplomatiques des Fidjis et à rejeter toute implication dans la coopération militaire ou sécuritaire israélienne dans le Pacifique. Ces groupes ont également appelé les membres du Forum des îles du Pacifique à respecter le droit international et à résister à ce qu'ils ont décrit comme des efforts israéliens visant à se constituer un soutien diplomatique au sein de la région Pacifique. Le président des Palau, Solangel Whip, co-présidera cette semaine à Tokyo le premier sommet des États insulaires sur les océans réunissant les dirigeants d'une trentaine de nations insulaires pour aborder les questions de résilience climatique, de gouvernance des océans et de gestion durable des ressources marines. Le sommet des 3 et 4 juin organisé par la Fondation Nippon en partenariat avec le ministère japonais des Affaires étrangères et la Commission océanographique intergouvernementale COI devrait attirer environ 300 participants dont des chefs d'État, des ministres, de hauts fonctionnaires et des représentants d'agences des Nations Unies et d'organisations internationales. La participation de Palau place cette nation insulaire du Pacifique au centre des discussions mondiales sur la protection des océans et l'adaptation au changement climatique. WIPS agissant en tant que co-président dans le cadre de ses fonctions de président de l'Alliance et des petits États insulaires AUSIS. Le sommet portera sur la planification et la gestion durable des océans SOEPM, un cadre fondé sur des données probantes conçues pour aider les nations à équilibrer la conservation et l'utilisation économique des ressources océaniques tout en renforçant leur résilience face au changement climatique. Les organisateurs ont indiqué que les États insulaires demeurent parmi les pays les plus vulnérables à la montée du niveau de la mer, à la pollution des océans et à la dégradation de l'environnement causée par les changements climatiques. Le sommet vise à créer une plateforme plus ciblée, spécifiquement dédiée aux défis océaniques auxquels sont confrontés les États insulaires. WIP co-présidera les discussions aux côtés de Yohei Sasakawa, président honoraire de la Fondation Nippon, et de Vidar L. Gessen, secrétaire exécutif du CIO. Ce sommet se tient dans le cadre de la décennie des Nations Unies pour les sciences océaniques au service du développement durable 2021-2030. Les résultats de cette réunion devraient contribuer aux futures négociations internationales sur la biodiversité, les changements climatiques et la gouvernance des océans, notamment la COP17 de la Convention sur la diversité biologique et la COP31 de la Convention cadre des Nations Unies sur les changements climatiques. Selon les organisateurs, le sommet réunira des dirigeants gouvernementaux, des scientifiques, des représentants de l'industrie et des membres de la communauté océanique afin d'explorer de nouveaux plans d'action visant à protéger les écosystèmes marins tout en soutenant le développement économique durable des nations insulaires. Une nouvelle initiative
Web International, axé sur la transformation et l'innovation dans le domaine des océans, devrait également être annoncé lors de la dernière journée du sommet. La Fondation Nippon a déclaré qu'elle soutenait les nations insulaires depuis des décennies, en particulier dans le Pacifique, par le biais de formations maritimes, de programmes de sciences océaniques et de la fourniture de patrouilleurs et de petites embarcations. La COI, principal organisme des Nations Unies pour les sciences océaniques, coordonne la coopération mondiale dans des domaines tels que les systèmes d'alerte aux tsunamis, l'observation des océans, la sensibilisation aux océans et la gouvernance durable des océans parmi ses 153 États membres. Le Pacifique intensifie ses préparatifs pour la COP31 tandis que les dirigeants définissent les priorités climatiques. De hauts responsables du Pacifique ont intensifié les préparatifs de la COP31 la semaine dernière, se réunissant pour renforcer la coordination régionale et préciser les priorités du Pacifique en vue des négociations climatiques cruciales qui auront lieu plus tard cette année. Les hauts responsables du groupe de travail du Pacifique sur la COP 31 se sont réunis le 29 mai dans un format hybride pour faire progresser la planification régionale en amont de la réunion des ministres du climat du Pacifique et du sommet mondial sur le climat à Antalya en Turquie. De hauts responsables des pays membres du Forum des îles du Pacifique ont participé à des discussions stratégiques visant à garantir une approche unie du Pacifique en amont de la COP31. La réunion a été co-présidée par Esther O'Brien, ministre et conseillère auprès du commissariat des îles Salomon Fidji, et puis Sally Box, vice-présidente australienne des négociations et négociatrice en chef pour la COP31. Les discussions ont principalement porté sur la préparation d'une série de rencontres de haut niveau sur le climat, notamment des réunions préparatoires à la COP31 qui se tiendront au Fidji et à Tuvalu du 5 au 8 octobre 2026 avant la conférence principale en Turquie. La COP31 constitue un accord important dans le cadre de la Convention cadre des Nations Unies sur les changements climatiques. Nous avons un partenariat unique entre la Turquie et l'Australie tout en plaçant le Pacifique au centre des discussions mondiales sur le climat. Au terme de cet accord, la Turquie assurera la présidence de la COP31. L'Australie présidera les négociations et le Pacifique accueillera les réunions préparatoires à la COP31. Ce partenariat témoigne de la reconnaissance internationale croissante du leadership du Pacifique sur les questions climatiques, notamment dans les domaines de la résilience climatique, de l'adaptation et du financement climatique. Le secrétariat du Forum des îles du Pacifique, le secrétariat du Programme régional océanien pour l'environnement et le gouvernement australien constituent le secrétariat du groupe de travail de la COP31 apportant leur soutien aux pays insulaires du Pacifique alors que les préparatifs s'intensifient en vue de la conférence. Des responsables du Pacifique évaluent la crise énergétique au Moyen-Orient avant la réunion des ministres de l'économie. De hauts responsables du Pacifique ont évalué la crise énergétique croissante au Moyen-Orient et son impact potentiel sur les pays insulaires du Forum, alors que les préparatifs s'intensifient en vue de la réunion des ministres de l'économie du Forum FEMM de 2026 qui se tiendra plus tard ce mois-ci. Le sous-comité économique du Pacifique, PESC, s'est réuni la semaine dernière dans un format hybride sous la présidence du commissaire des îles Salomon au Fidji, Joseph Mahanua. Les responsables ont tenu des discussions approfondies sur les perspectives économiques régionales en utilisant une analyse basée sur des scénarios pour examiner comment la crise qui se développe au Moyen-Orient pourrait affecter
Haïti et les économies du Pacifique. Ces discussions contribueront à éclairer le mécanisme de réponse régionale approuvé par les ministres des Affaires étrangères du Forum comme cadre de coordination régionale pour répondre à la crise énergétique suite à l'activation de la déclaration de Biketawa. De hauts responsables ont également examiné les progrès réalisés dans le cadre de diverses initiatives régionales menées dans le cadre de la feuille de route du Pacifique pour le développement économique PRED. Ces informations comprennent des mises à jour sur les travaux visant à établir un fonds régional de développement des pêches, l'élaboration du plan de mise en œuvre de la stratégie régionale du secteur privé du Pacifique, les principes de qualité des infrastructures du Pacifique, les initiatives de financement climatique, le mécanisme de résilience du Pacifique et le mécanisme régional visant à établir un fonds régional de développement des pêches, l'élaboration du plan de mise en œuvre de la stratégie régionale du secteur privé du Pacifique, les principes de qualité des infrastructures du Pacifique, les initiatives de financement climatique, le mécanisme de résilience du Pacifique et le mécanisme régional de coordination de la gestion

2010, au cours de laquelle les dirigeants régionaux examineront les principaux défis et priorités économiques auxquels est confronté le Pacifique.

15h36 sur nos ondes. Bonjour Kanaky, bonjour mon pays. C'est Hélène avec vous et on va retrouver tout de suite les grands titres du journal du soir.

Voici chez les grands titres, regroupement des bureaux de vote à Nouméa. Robert Rouillet alerte au Sénat sur une atteinte au principe d'égalité devant le suffrage. Tandis que la ministre des Outre-mer défend une organisation jugée, conforme au droit électoral. Provincial en province sud, le groupe UNI dévoile sa liste « UNI pour le pays » tirée par Louis Mapou et pose les bases d'un projet axé sur l'urgence économique, la solidarité, la gouvernance et la souveraineté. Après 3 mois d'arrêt, le premier vol d'Air Calédonie s'est posé hier à Wanaham, tandis que le conseil de coordination coutumière Nedjeou maintient sa mobilisation contre le transfert de Magenta vers Tantouta, appelant les voyageurs des îles à privilégier le bateau. Et enfin, aux États-Unis, la Chambre des représentants adopte une mesure pour mettre fin à la guerre en Iran, infligeant un revers politique majeur à Donald Trump. À l'instant, c'était les grands titres qui vous seront développés par Manège Wamaï pour le journal du soir.

Bonjour Kanakish, bonjour mon beau pays et bonjour à tous ceux qui sont branchés sur le 97.4. Il est 15h passées de 39 minutes sur nos ondes et c'est Hélène qui vient de prendre la barre. On se rejoint en ce quatrième jour de la semaine, ce jour des copains, ce jeudi 4 juin 2026. Et j'espère que votre journée s'est bien passée. J'espère aussi que votre après-midi se passe bien aujourd'hui. Nous fêtons les Saintes Clotilde. Belle fête à toutes les Clotildes du pays, aussi aux natifs de

comme toujours, je vous annonce un peu le programme pour cette fin de journée sur la fréquence. C'est parti. Dans pas loin de 5 minutes, on va retrouver la voix des jeunes avec l'écho des émotions. Aujourd'hui, on parlera de l'effet placebo. À 16h, on s'envolera pour le pays Rintu et l'émission Rompi au Bahara. Pour ce jeudi, nous serons avec la légende de Botemere en langue Kharangura. On poursuit. À 16h20, on se fera un petit point météo émis par Météo France avec leur bulletin. À 16h30, ça sera en information, c'est Nanège ou Amai que l'on aura pour les éditions de ce soir. À 17h05, on ouvrira le radioservice. On sera avec la lecture des avis de décès et celle des communiqués. À 17h30 ensuite, on continuera avec les quelques prévisions, cette fois-ci de la météo marine, toujours établie par Météo France. Voilà un peu pour ce début de programme, pour cette fin de journée. Et nous, on va poursuivre en musique. Pour la suite, on s'accompagnera tranquillement en cette fin de journée, en cette fin de soirée plutôt, tout à l'heure. À 15h, non, il est 15h41 plutôt. On va partir en musique avec Vamale, Ian Toudouane, et juste après, on retrouve la voix des jeunes.

0: Yann Toudouane de Bamanich. On retrouve tout de suite la voix des jeunes avec l'écho des émotions. Aujourd'hui, on parle de l'effet placebo. Belle écoute.
1: Bienvenue dans l'écho des émotions. 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Bonjour, moi c'est Christine et je vais te parler de l'effet placebo. Saviez-vous que notre esprit possède sa propre pharmacie interne? C'est ce que la science appelle l'effet placebo. Et son moteur principal s'appelle l'autosuggestion. Quand nous croyons fermement qu'une situation va s'améliorer, notre cerveau sécrète de la dopamine et des endorphines. Il guérit par la pensée. Mais l'inverse est aussi vrai. Nos doutes et nos peurs intérieures peuvent déclencher des maux de ventre ou des tensions bien réelles. Nos pensées ne sont pas de simples nuages qui passent. Ce sont des ordres secrets donnés à nos cellules. Chaque fois que vous dites « je n'en peux plus, ça va mal tourner », votre corps se prépare au pire. À l'inverse, s'auto-suggérer le calme, visualiser la réussite d'un rendez-vous stressant ou se répéter que l'on est capable, c'est envoyer un signal de sécurité à notre système nerveux. Ce dialogue intérieur est permanent, que nous en soyons conscients ou non. C'est une force invisible qui sculpte notre état physique. En changeant d'état d'esprit, on ne fait pas disparaître les difficultés, mais on modifie la chimie même de notre corps pour y faire face. C'est l'art de transformer une anxiété paralysante en une énergie motrice. Nous ne pouvons pas contrôler tous les événements extérieurs, mais nous avons le pouvoir de choisir les mots que nous nous murmurons à notre corps. Ce soir, en fermant les yeux, murmurez-lui des mots de paix. Il vous écoute. 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
0: À l'instant, la voix des jeunes avec l'écho des émotions, l'écho de la nature. Le prochain rendez-vous avec l'écho de la nature, des émotions. On se donne rendez-vous demain sur la fréquence avant le bip horaire de 6 heures. Allez, nous en portion musique. Avant de s'arrêter à 16 heures en pays Khantush avec l'émission Ronfish ou Vahara et la chronique en langue.

Moins de LP Musique, il est 15h57 sur nos ondes avant de repartir en musique. Une petite pépite, c'est pour demain. 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Nous on continue avec Kwepawe, les titres Yalem.

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1: Retrouvons tout de suite l'émission Renfish Ubahara avec la chronique en langue en pays Rintu. Pour cette quatrième journée de la semaine, nous serons avec la légende de Boitamere en langue Rangoura. Belle écoute.
2: Aujourd'hui, je vous emmène au-dessus des brumes pour atteindre Boitamere, montagne sacrée où se scellent les alliances du monde Rangoura. Écoutons cette histoire racontée par Madame Tonwiri Agnès. Une histoire collectée par la linguiste Claire Maurice Foury en 1977. Je l'ai repris sur le site de Pangloss. Merci à tous et je vous laisse écouter Botamana, racontée en Rangoura, langue de Tchoborandi. Chandarota. Cette histoire sera coupée en 8 parties. Une partie racontée en langue Rangoura et suivra la traduction. Bonne écoute. Un jour, la cadette dit à sa sœur aînée, c'étaient toutes deux des filles de Neto. Grande sœur, allez donc vous décolorer les cheveux à la mer. Son aînée lui répondit, pourquoi faire? Je suis trop vieille. La cadette, mais non, allez vous teindre les cheveux à la mer. L'aînée s'en alla et, arrivée à la plage, elle s'enduisit les cheveux de cendre. La cendre se répandit dans l'eau et elle dériva au fil de l'eau. Elle dériva encore jusqu'au domaine de Mbotamana. Elle parvint jusqu'au pied du maître de Mbotamana. Mbotamana sortit de chez lui et suivit du regard la cendre. Il se dit, d'où peut donc venir cette cendre à la dérive? Je vais aller voir. Il remonta le courant, dépassa Borandi. Il franchit la rivière Ni, il atteignit Kakwe et vit que c'était le point de départ de la cendre. L'enfant des deux sœurs de Neto était en train de jouer au bord de mer. Tous les matins, il pêchait au lance-pierre. Il prit son lance-pierre pour lancer des cailloux dans l'eau. Regardant soudain autour de lui, il aperçut quelque chose de blanc qui voguait sur l'eau. Il courut rejoindre les deux femmes et leur dit « Mère, devinez quoi ? Je viens d'apercevoir quelque chose de brillant au loin, sur l'eau. » Sa mère lui répondit « Tais-toi, arrête de dire des bêtises. As-tu pêché quelque chose? Viens donc manger, il est midi. » Après le repas, en fin d'après-midi, ils descendirent vers le bord de mer. L'enfant dit aux deux femmes, « Restez là, je retourne m'exercer au lance-pierre pour essayer d'attraper quelque chose. » Il découvrit alors un individu qui se cachait sous les alluvions. L'être sortit sa tête, puis son corps. L'enfant cria, « Mère, mère, venez voir, j'ai trouvé quelque chose. J'ai trouvé quelque chose. » Il alla tout en bas de la plage. Sa mère lui dit, « Tais-toi, tu dis encore des bêtises. D'où viendrait-il ? Venez, venez, venez, venez le voir. » Il appela ainsi sa mère et l'autre femme, qui s'approchèrent du bord de mer. La cadette s'adressa à Botamelin. « D'où venez-vous ? » Botamelin lui répondit. « Je viens de Botamelin. »« Qu'es-tu venu faire ici ? » ?»« J'ai suivi cette cendre qui dérivait. Elle m'a fait quitter ma maison et me voici. » La cadette lui répondit. « Ah oui, tu es le serpent de mer ? Monte !» Arrivée en haut, elle souffla dans sa conque. Et ses servantes, les frégates, apparurent. « Vous allez tresser 4 paniers, leur dit-elle. » Les frégates tressèrent 4 paniers. La cadette appela ensuite le serpent Botamelin et le coupa en morceaux au-dessus des paniers. Elle les emporta et les déposa à terre. Après cela, elle prit une couverture et en recouvrit les paniers. Elle prit aussi un couvre-lit et disposa par-dessus le tout une natte.
3: Je suis venu faire ici. J'ai suivi cette cendre qui dérivait. Elle m'a fait quitter ma maison et me voici. La cadette lui répondit. Ah oui, tu es le serpent de mer. Monte.

0: puis elle dit à ses servantes les frégates, « Allez couper une canne à sucre d'Ammon et allez chercher une igname poya dans le grenier à igname. » Les frégates s'en allèrent chercher l'igname et couper la canne à sucre. Elles s'en allèrent puis revinrent. La cadette leur dit ensuite, « Vous allez faire griller cette igname. » Et les servantes firent griller l'igname. À présent, coupez un morceau de la canne à sucre d'Ammon. Les servantes coupèrent un morceau de la canne à sucre d'Ammon et l'apportèrent en sautillant dans la maison de la cadette. La cadette prit alors son panier magique. Elle tourna autour du paquet recouvert de la natte en prononçant des paroles magiques. Elle fit la magie sur la tête du serpent. Elle continua la magie jusqu'à son pied. Elle remonta le long du corps tout en continuant sa magie. Et voilà que quelqu'un se mit à bouger à l'intérieur du paquet. C'était un homme d'une extraordinaire beauté, aussi beau qu'un coucher de soleil. La cadette retira les nattes et fit lever l'homme qui s'approcha pour goûter l'igname. Il mangea l'igname grillée qui était cuite à point. Quand il eut fini l'igname, la cadette lui dit « Mâche ce morceau de canne à sucre ». Il mâcha le morceau de canne à sucre et la cadette ajouta « Essaie de piétiner ce foyer ». Il souleva un pied et le posa dans le foyer qu'il piétina. La cadette appela alors sa sœur. « Grande sœur, venez !» La sœur aînée arriva avec son fils. Tous deux se tinrent debout côte à côte. La cadette dit « Botamena, voici ta femme et voici ton fils. Vous habiterez la maison qui est là-haut, devant la place coutumière. » Botamana accepta la femme et le mariage fut prononcé. Ils s'installèrent dans leur maison, là-haut devant la place coutumière, et la cadette s'en alla chez elle, derrière cette place. Le temps passa, le panier magique fut mis de côté. Plusieurs mois s'écoulèrent. Botamana en vint à ne plus parler à sa femme et à son fils. L'aîné alla trouver sa sœur cadette. « Petite sœur, devine ce qui se passe. L'homme ne nous parle plus depuis plusieurs jours, quand nous lui donnons à manger. » Et il ne nous adresse plus la parole. Peut-être veut-il rester seul et nous quitter. La cadette lui dit, attends, je vais aller lui parler. Elle fit venir Botamana. Botamana, que se passe-t-il? Pourquoi tu ne parles plus à ta femme et à ton enfant? Tu es en colère ou quoi? Non, répondit-il, je pense à ma mère. Et où habite-t-elle? Elle habite à Botamana, là-bas dans notre village.
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0: La cadette souffla alors dans sa conque. Les quatre femmes frégates surgissent en sautillant. La cadette leur dit « Allez à Mbotamanin chercher la mère de Mbotamanin. Vous la ramènerez ici, car son fils s'ennuie d'elle. » Les servantes partirent. Elles sautillèrent tout autour de la montagne, mais ne trouvèrent pas la mère de Mbotamanin. La vieille femme était allée désherber un Norma. Les servantes se rendirent à Norma et la trouvèrent effectivement en train de désherber. Alors deux des frégates vinrent se glisser sous ses ailes. Les deux autres la saisirent par les pieds et elles l'emmenèrent ainsi. Elles l'emmenèrent jusqu'à Neto. La cadette appela Mbotamanin, sa femme et son fils, et dit « Mbotamanin, voici ta mère. Mes servantes sont allées la chercher. » La mère de Mbotamanin était originaire de Kumo. Elle s'installa désormais à Neto. Fin de la chronique. Juanu Rendina, Tchokwa.

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1: Olé. Pour la prochaine chronique en langue préparée par l'Académie des langues kanaks, en pays Rhinatu, on se donne rendez-vous demain à partir de 6h30 sur nos ondes. Nous, on va poursuivre en musique, mais on reste du côté de Rhinatu avec JVDK, le titre « Attention à la nature ».

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1: Il est 16h21 sur nos ondes. On retrouve tout de suite les bulletins émis par Météo France. Les bulletins ont été émis en ce jour, ce 4 juin 2026 à 16h02, heure locale. Pas de vigilance particulière voyant cette nuit. Au fil des heures, le ciel se charge en nuages, accompagné de petites averses, en particulier sur le nord, l'est et les Loyautés. Les éclaircies résistent sur la façade ouest. Le vent mollit, généralement variable faible, encore de nord-est plus de 10 nœuds aux extrémités nord et sud. Les températures minimales sont en hausse, sensibles de 17 à 23 degrés.

Eh bien, voilà tout ce que l'on peut dire concernant nos quelques prévisions météo. Il est 16h23, nous on va poursuivre en musique. Le prochain arrêt, ça sera en information. À 16h30, on retrouvera Nanège Wamaï pour le journal du soir. En attendant, on repart avec Black Slate, le titre Amigo.

Et on continue en reggae. À l'instant, c'était Black Slate, le titre Amigo. Avant de retrouver notre point d'information, c'est Justin Ince, le titre Severbraid. Belle écoute.

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1: On retrouve Nana Jouamaï pour les éditions du soir. Belle écoute à tous.
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3: Bonsoir à tous, voici donc le journal et tout d'abord les titres. Regroupement des bureaux de vote à Nouméa, le sénateur Robert Rouillet alerte au Sénat sur une atteinte au principe d'égalité devant le suffrage, tandis que la ministre des Outre-mer défend une organisation jugée conforme au droit électoral. Provincial en province sud, le groupe UNI a dévoilé hier sa liste UNI pour le pays, tirée par Louis Mapou, et pose les bases d'un projet axé sur l'urgence économique, la solidarité, la gouvernance et la souveraineté. Et puis, après 3 mois d'arrêt, le premier vol d'Air Calédonie s'est posé hier à Wanaham, tandis que le conseil de coordination coutumière, Nedjehou, maintient sa mobilisation contre le transfert de Magenta vers Pontuta, appelant les voyageurs des îles à privilégier le bateau. Et puis en international, États-Unis, la Chambre des représentants adopte une mesure pour mettre fin à la guerre en Iran, infligeant un revers politique majeur à Donald Trump. Bonsoir à tous, bienvenue dans ce journal de 16h30. Bonsoir Kanaki. À Nouméa, donc le débat sur le regroupement des bureaux de vote s'invite jusqu'au Sénat. Le sénateur Robert Rouy a interpellé hier la ministre des Outre-mer sur le maintien pour les provinciales du 28 juin des 57 bureaux concentrés en 9 sites seulement sur Nouméa, une organisation qu'il juge inégalitaire et pénalisante pour les électeurs des quartiers populaires du Nord. La ministre, elle, assure que le dispositif est conforme au droit électoral et ne porte pas atteinte à la sincérité du scrutin. Je vous propose d'écouter ces échanges au Sénat. D'abord, le sénateur Robert Rouillet et ensuite la réponse de la ministre des Outre-mer, Naïma Moutchou.
4: Monsieur le Premier ministre, Madame la Ministre, à 24 jours des élections provinciales du 28 juin 2026, l'État maintient à Nouméa le regroupement de 57 bureaux de vote en 9 sites centralisés, loin des domiciles des électeurs kanak et populaires. Ce dispositif a été créé en 2024 pour faire face aux émeutes. Cette urgence est passée. La situation sécuritaire est apaisée. Les écoles sont réhabilitées, mais le dispositif d'exception est resté. Certes, 2 nouveaux sites ont été créés à Rivière-Salée et à Caméré en remplacement du site Kouekara supprimé. Mais cela ne règle pas le problème central. Selon

0: a enregistré une abstention de 51,25%, soit plus de 10 points au-dessus du reste du territoire, avec un écart d'abstention entre quartier Kanak du Nord et quartier européen du Sud atteignant jusqu'à 14 points. 2020, sans regroupement, cet écart était de 2 points. Alors que de nombreux ménages sont sans véhicule personnel et que les transports publics ne fonctionnent pas le dimanche, beaucoup s'interrogent sur le respect du principe d'égalité devant le suffrage. Afin qu'aucun citoyen ne soit empêché, pour des raisons purement matérielles, d'exercer son droit fondamental de vote lors de ce scrutin décisif pour l'avenir de la Kanaky-Nouvelle-Calédonie, l'État est-il prêt à garantir le principe d'égalité devant le suffrage ?
1: Pour vous répondre, la parole est à la ministre des Outre-mer, Madame Naïma Boutchou.
2: Merci, Monsieur le Président, Mesdames, Messieurs les Sénateurs, Monsieur le Sénateur Rouhi. Votre vigilance sur l'organisation de ce scrutin important et légitime, bien sûr, je veux vous dire que nous sommes nous-mêmes vigilants pour faire en sorte que ce scrutin se déroule dans des conditions irréprochables en termes d'organisation, en termes de transparence, en termes d'accessibilité. Je suis en lien constant avec les services de l'État, le ministère de l'Intérieur, le haut-commissaire sur place, bien sûr, avec les élus, avec les maires qui ont fait le choix de ces regroupements des bureaux de vote. Alors vous le savez, vous l'avez dit, à Nouméa, c'est une organisation qui date de 2024 et qui n'a pas posé de difficultés particulières. Il y aura pour ce scrutin des élections provinciales 57 bureaux. Ils seront répartis sur 9 sites, c'était 8 à l'occasion des élections municipales. C'est donc un site de plus pour tenir compte précisément de l'expérience passée, pour essayer de rapprocher d'autres électeurs, et notamment ceux des quartiers de Rivière-Salée et de Ducos. Il y aura évidemment une information très large, très approfondie vis-à-vis des électeurs. Nous l'assurerons en lien avec les communes. Vous savez, il y a eu des recours à l'époque, notamment sur la forme de ce que vous venez d'exposer, une atteinte à l'égalité éventuelle. Le juge des référés a précisément indiqué que c'était tout à fait conforme au droit électoral. Ce qui nous intéresse, tout comme vous, monsieur le sénateur, c'est la participation. L'idée n'est pas d'entraver la participation, bien au contraire. L'idée, c'est de toujours faire en sorte que tout le monde puisse aller voter. Quand on regarde les chiffres de participation, on voit que aux dernières élections municipales, les chiffres sont en hausse par rapport aux élections de 2020, y compris dans les quartiers où il y avait eu des difficultés, où le dispositif était contesté. Et donc, compte tenu de ce que je viens de vous dire, dans les conditions dans lesquelles se déroulent ces élections, il n'y a pas matière à s'inquiéter, il n'y a pas d'atteinte à la sincérité du scrutin ou à l'égalité d'accès. Au contraire, ce que nous souhaitons par le regroupement de ces bureaux de vote, c'est aussi matériellement faciliter les choses pour les électeurs.
3: Politique toujours, le groupe UNI s'est officiellement lancé dans la bataille des provinciales en province sud avec la liste UNI pour le pays qui sera donc tirée par Louis Mapou. La présentation s'est tenue à la salle des communautés de Dimbéa hier, un choix assumé pour symboliser une campagne qui veut rassembler et porter un projet de province sud au service du pays. La liste s'articule autour de trois piliers, agir en urgence, urgence pour l'économie, la solidarité et la réduction des inégalités. Mieux gérer la province sud pour plus d'efficacité et de proximité avec les administrés et reconstruire le lien social et l'économie pour bâtir ensemble la nation Kanaky, Nouvelle-Calédonie. Une équipe qui revendique expérience, relève et compétences et qui rassemble toutes les communautés. Dans ce lancement hier, donc, plusieurs colistiers ont pris la parole. Je propose d'écouter Virginie Paillard, quatrième de la liste, qui se présente tout d'abord.
4: Donc bonjour, je suis Virginie Paillard, je suis la quatrième de la liste. Je représente l'association UNID, l'Union nationale pour notre indépendance dans la diversité. Donc mon engagement aujourd'hui, au sorti de mon mandat communal, il me semblait important maintenant de s'engager au niveau provincial, parce que bien souvent on voit des compétences que l'on porte au niveau communal et qui ne sont pas reprises ou financées par les provinces. Donc lorsqu'on fait un mandat d'à peu près 7 ans avec l'ensemble des crises successives qu'on a vécues, il me semblait important pour moi aujourd'hui de porter la voix de la diversité au sein de la liste de l'UNI. Oui, c'est une notion qui est très importante aujourd'hui, le vivre ensemble. C'est vrai que nous on voit, parce que moi je porte le secteur de la culture au sein de ma commune, dans le centre en fait, on se rend compte que ce qui est vecteur, c'est la culture.

0: Et c'est toutes ces journées culturelles où le vivre ensemble est présent. On n'a pas besoin de mettre des mots dessus, ça se fait naturellement. On sait qu'au sorti des événements qui ont été vécus en 2024, il y a une méfiance entre les communautés. Donc il semble important de remettre ce vivre ensemble au cœur de nos institutions pour faire peuple sur un projet commun où l'ensemble des communautés est représentée.
1: Franck Gérard Bonnard de l'UPM, cinquième de la liste qui appelle à se réattribuer le pays, la province et les valeurs humaines pour accéder à la pleine souveraineté. On l'écoute.
2: L'UPM est membre à part entière de l'UNI depuis toujours et donc nous avons des valeurs communes, celles qui permettent de construire notre pays de demain, c'est ce que j'expliquais tout à l'heure. C'est qu'on peut avoir une pleine souveraineté politique. Si on n'a pas une pleine souveraineté économique qui s'adosse, c'est pas la peine, on arrive à la misère sociale et à ce qui s'est passé là. Donc le message que nous on va apporter au sein de cette liste, c'est remettre les valeurs humaines au cœur du dispositif, que les gens se réapproprient leur identité, leur pays, de façon à faire peuple et faire pays. Tant qu'on ne sera pas parvenu à faire ça, on aura des problèmes. Et tout ça va nous emmener à l'accession, nous permettre l'accession à la pleine souveraineté. Parce que c'est l'objectif final, c'est ce à quoi il faut tendre, il faut parvenir. Mais on ne peut pas griller les étapes. Là, il faut que le tissu social se remette en place, que les gens reprennent confiance en eux et que ce cumul émerge des valeurs. Et le respect, bien sûr, c'est la première, mais le dire, c'est bien. Il faut comment on le traduit dans la vie de tous les jours. C'est ça. Et c'est la confiance que les gens... D'abord, la confiance en eux, parce qu'on a du potentiel ici, on a beaucoup de jeunes qui sont capables, parce qu'on se focalise aussi peut-être sur les moins bons, mais il y a tout le reste, il y a tous ceux qui réussissent, et eux, on les occulte. Donc c'est tout ça qu'il faut remettre en avant, qu'il faut les éclairer, et qu'ils se réapproprient l'outil pays, la province, on est un majeur. Et ensuite, qu'on construise à partir de là. Si on oublie tout ça, on pourra refaire le schéma. Hein. Et moi, je ne veux pas, on a connu les événements, j'étais gosse, j'étais adolescent pendant les événements. Là, c'est le deuxième avec 2024. Ça va se reproduire si on ne prend pas ces valeurs en compte. C'est tout. Donc les gens doivent se réattribuer le pays, leur endroit, là où ils vivent, et puis ben, partager. À partir de là, on peut construire. Mais si tout ça ne s'est pas mis en place, le reste, c'est pas la peine. C'est voué à l'échec.
1: La jeunesse, également au cœur des priorités de la liste unie pour le pays, soutien de l'école, donc au premier pas d'emploi et surtout le maintien des différents dispositifs en faveur de la jeunesse. Parmi ces jeunes et donc parmi ces colistiers, Mapéry Sangato, colistier, je propose de l'écouter.
3: Alors bonjour, moi c'est monsieur Mapéry Sangato, originaire de la commune de Thio, donc d'un papa kanak et d'une maman wallisienne, donc métisse. Et donc j'ai été élu déjà à la mairie de Thio, donc 4e adjoint au maire de la mandature de 2020-2026, en charge de la culture, sport, jeunesse et de l'animation. Donc développement de la politique animation de la commune de Thio. Donc mon engagement justement aujourd'hui, c'est d'apporter justement les connaissances et toutes les compétences que j'ai pu acquérir durant mon mandat, mais aussi de mon engagement associatif. Donc je suis très engagé au sein de la commune à travers le comité d'animation de Thio qui organise la foire, le groupe de jeunes et plusieurs autres entités dans lesquelles j'ai exercé, et aussi issu du secteur touristique. Donc c'est toutes ces expériences que j'ai acquises que je souhaite apporter à la liste unie et tout le développement et l'activité aussi du nickel sur la commune de Thio. Donc il faut qu'on trouve aussi des solutions et améliorer le cadre de vie des Calédoniens et de la province.
1: Concernant le programme, peut-être on aura le temps d'en parler dans les prochains jours avant le scrutin, mais pour toi, la priorité, juste surtout pour la jeunesse, ce serait quoi ?
3: Alors ça serait déjà de maintenir les dispositifs en place, les dispositifs provinciaux qui sont en place. Donc je parle de click and move, je parle de bel et de bien dans mes claquettes. Donc et le dispositif de service civique. Donc ce sont tous ces dispositifs-là qui sont dédiés aux jeunes, mais aussi on parle de formation, d'insertion. Donc c'est comment les accompagner, mais surtout de simplifier au maximum les démarches pour les jeunes.
1: Pour suivre, donc, on parle transport. Sachez que le SMTU, gestionnaire du réseau Taneo, met en place à partir du 8 juin un nouvel abonnement mensuel pour les travailleurs fixé à 6 000 francs. ou 15 000 francs le trimestre, accessible à toute personne en activité professionnelle sur simple justificatif. Le syndicat annonce également un allègement de deux plafonds tarifaires. Le pass Liberté, plus de 27 ans et plus, baisse de 12 000 à 10 000 francs. Le pass Senior, 60 ans et plus, passe de 8 000 à 6 000 francs, permettant d'atteindre plus vite la gratuité. Ces tarifs restent toutefois supérieurs à ceux d'avant les émeutes de 2024. Les abonnements jeunes et handicap créés grâce à la dotation de l'État sont maintenus. Le SMTU souligne une forte reprise de la fréquentation depuis le retour du service au service continu en octobre 2025 qu'il attribue à ces nouvelles formules. Transport toujours, cette fois-ci maritime, concernant Béticho, les rotations maritimes vers Ouvéa s'organisent pour la mi-juin. Première liaison donc ce mercredi 10 juin avec un aller-retour direct Nouméa Ouvéa, départ à 7h de Nouméa et retour à 13h45 depuis Ouvéa. En raison du contexte, aucune vente de billets ni fret ne sera possible sur place avant le départ. Deuxième séquence, le jeudi 18 juin, le navire donc effectuera une liaison Nouméa-Lifou-Ouvéa avec une escale donc à Lifou. Le bateau restera à quai à Ouvéa durant la nuit. Le lendemain, vendredi 19 juin, retour donc Ouvéa, Lifou et puis Nouméa. Départ donc à 7h. Les équipes précisent que les places disponibles au départ d'Ouvéa vers Nouméa seront très limitées. Les premiers arrivés seront les premiers servis et l'organisation sera confirmée en dernière minute. Le fret pourra être déposé la veille le 18 juin de 18h à 19h30 au quai de Wajila. Pour accompagner les usagers dans leur réservation, sachez, une permanence est assuré par la DGSO les 8 et 9 juin de 8h à 15h. Les agents aideront à réserver en ligne ou par téléphone. Rappel important, le paiement des billets se fait uniquement par carte bancaire. Et puis, concernant le transport aérien, donc la ligne internationale, c'est une nouvelle étape dans le retour à la normale du trafic international. Fiji Airways, eh bien, reprendra ses rotations entre Tontuta et Nandi à partir du 22 septembre, après donc une interruption depuis plusieurs mois liée donc à la révolte du 13 mai 2024. La compagnie donc fidjienne proposera deux vols par semaine le mardi et le vendredi opérés en ATR à 72 600, soit plus de 10 000 sièges supplémentaires par an entre les deux pays. Un retour très attendu car l'arrivée de Fiji Airways avait déjà fait baisser les prix en 2023 et l'effet concurrence devrait à nouveau jouer. La compagnie annonce un tarif de lancement à 36 000 francs l'aller-retour entre Nouméa et Nandi. À titre de comparaison, Air Calais affiche actuellement 49 900 francs sur ce même tronçon. Fiji Airways mise aussi sur la connectivité régionale via Nandi. La compagnie ouvre des correspondances vers la Nouvelle-Zélande, les États-Unis, le Pacifique et même Nouméa-Vancouver à partir de 128 000 francs. Pour son PDG Paul Skura, la réouverture de la ligne représente un élan significatif pour le tourisme, le commerce et les relations interpersonnelles dans la région. Avec le retour progressif de Qantas, Air New Zealand et désormais Fiji Airways, toutes suspendues lors de la crise de 2024, eh bien, le pays retrouve un peu à peu un niveau de desserte et de concurrence proche d'avant les émeutes, une période particulièrement favorable au tourisme. On parle toujours transport, donc et bien sûr chez nous, donc hier matin à 8h45, le premier vol d'Air Calédonie a de nouveau atterri à Wanaham après 3 mois d'interruption. À son bord, 9 passagers et 3 départs ont été enregistrés depuis Jehu, mais sur le terrain, la mobilisation coûte coutumière se poursuit. Le comité de coordination Nedjehu reste à présent sur le site Oukenesodi, à quelques mètres de l'aérodrome de Magenta. Une présence symbolique pour marquer leur opposition au transfert des opérations d'Air Caledonie vers Tontouta, sans pour autant bloquer l'arrivée ou le départ des avions. Une banderole accueille les voyageurs. Jehu Nengone Yai, ne prenez pas Aircal, privilégiez les bateaux. Non Tontouta, oui Magenta. On écoute Guillaume Waminya, président du comité de coordination Nedjehu.
4: Nous, on continue la mobilisation. Je rappelle qu'on est à 500-700 mètres de l'aérodrome. Donc, on n'empêche pas le déroulement des vols et tout ça. On est complètement à côté, mais on continue à faire comprendre à la population et aux gens d'Aircal et puis le gouvernement pour leur dire que nous, notre combat, il n'est pas tombé, il continue. On demande à la population de boycotter, de privilégier d'autres moyens de transport que Air Calédonie. Parce que notre objectif, enfin notre combat, c'est surtout de ramener Air Calédonie à Magenta. Et aujourd'hui, on demande aux gens, prenez plutôt le bateau ou Air Oceania que Air Cal. À Marais et au VA, je les ai eus hier soir. Ça continue, ils continuent à rester sur les lieux de blocage. Je rappelle que ce n'est pas des blocages physiques. Ils sont aussi à côté. Et si l'avion doit atterrir, on n'est pas là pour faire du forcing. Hein. On n'a aucune discussion. C'est pour ça qu'on continue à rester là, pour justement les obliger à nous inviter à trouver une solution. Parce que la solution, elle est chez eux. Et pour nous, la solution, ce n'est pas d'aller à Tontouta. Aujourd'hui, on a bien vu le premier vol. Ils ont mis à l'aller 9 personnes. Au retour, 3 personnes. Et pour eux, c'est comme ça qu'ils vont gagner de l'argent. S'ils continuent comme ça une semaine, deux semaines, ils vont directement en liquidation. Pourquoi ils n'ont pas mis les gens sur Air Oceania comme ils ont dit, hein? Ils vont emmerder les gens à les mettre à Tontouta pour faire un vol de 60 places pour 4 personnes ou 5 personnes. Non, c'est complètement débile, quoi.
1: Voilà, donc chaque jour, vers 4 heures du matin, le comité organise un point d'information pour tenir les personnes mobilisées au courant de l'actualité et coordonner les décisions avec les comités de Nengone et Yai. Depuis 3 mois, une véritable organisation s'est aussi installée à Wanaham, un marché de produits locaux où chacun peut repartir avec des pièces artisanales ou des produits de la terre. On écoute Jean-Jacques Wedjin qui nous parle de ce marché.
5: Bonjour la Kanaki. Oui, pour moi les intérêts que je suis là, c'est par rapport déjà au marché, première chose, parce que c'est un créneau qu'on a trouvé que c'est de la bonne chose. On trouve du finance par rapport à ça, c'est pour ça qu'on est là tous les jours, et par rapport aux problématiques de Air Calédonie, c'est ça. La chose qui nous a été mis devant, le déplacement sur Tontouta, ne permet pas déjà ma famille d'y accéder, quoi. C'est impossible pour moi et ma famille. C'est pour ça qu'on est là. Même s'il y a des paramètres qui, des clivages qui nous a vraiment mis à bas, selon la façon dont imaginaient certaines personnes, mais la chose et la principale de la situation, c'est que avec le comité, on est là et on restera là. Parce que oui, il y a des mésententes entre nos grands chefs. Au départ, ils se sont mis 3 sur la même longueur d'onde et ils ont envoyé un peu leur parole d'honneur de dire qu'il faut aller jusqu'au bout. Et maintenant, il y en a un qui se retire, celui du Witch, qui a vraiment le droit de se prononcer là-dessus. Mais seulement, c'est qu'on ne peut pas quitter l'endroit parce que la population de Gaïcha aussi. Et Witch, on est là, quoi.
6: Vous parlez également du marché. Voilà peut-être comment s'organise, parce qu'il y a le marché à chaque fois tous les matins depuis 3 mois.
5: Oui, ce qu'on a envisagé, la manière de pratiquer ce marché, c'est que les gens qui arrivent ici sur le marché de Wanaham, c'est qu'on a vu vraiment comment ça tourne avec l'argent. Admettons, il y a 20 femmes ou 20 marchés, 20 produits, producteurs qui arrivent avec leur marché. On jongle avec 40 000 parce que 2 000 déjà qu'on prend le matin dans chaque produit avec les producteurs. Et finalement, à la fin de la semaine, 5 jours, c'est 200 000. Au mois, c'est 800 000. Voilà comment ça tourne. C'est pour ça que les gens ils sont toujours là et ils sont vraiment partants dans le sens où on a inventé un peu un système du marché.
6: Ce qui veut dire qu'ils sont motivés parce qu'ils retournent avec quelque chose.
5: Il faut dire comme ça. Tous les gens qui sont là, ils sont motivés. Parce qu'à chaque fois qu'ils retournent chez eux, ils retournent avec quelque chose. Est-ce que même si, par hasard, moi, en tant que producteur de l'Ursi, de la tribu de Kedagn, même si je dirais autrement la chose, même si le grand chef il va nous dire de lever les pattes d'ici, mais je lui demanderai en contrepartie, ou les gens de Wet, de dire le marché, il faut qu'on fait ici. Parce qu'on voit déjà comment ça tourne. On a du fric. Parce qu'il y a des fois, moi, par exemple, un lundi, j'ai eu 100 000 francs avec les mariages qui viennent acheter des ignames sur le site. Voilà. 100 000 francs en deux jours, c'est déjà beau, quoi. Et c'est surtout ça. C'est pour ça on a vu vraiment comment ça tourne le marché. Ah oui, je fais le marché, ah oui. Mais je vois comment ça tourne. Il y a des fois où je retourne avec rien dans la maison. Mais ici à Wanham, je vois comment ça tourne. C'est pour ça, moi, je maintiendrai la chose par rapport au produit, quoi.
6: Et ce qui veut dire que même, par exemple, la population, par exemple, sur Wanham, quand ils retournent chez eux, même s'ils ne reviennent pas avec des pièces, mais ils peuvent aussi ramener des produits frais.
5: Il y a des échanges ici, il y a des échanges de produits. Les gens qui n'ont pas quelque chose, mais ce que j'avais dit au début de mon intervention, c'est que le matin, quand la personne arrive, il a déjà 2000 en poche. Il a déjà 2000 en poche. C'est pour ça qu'on voit l'argent qui tourne, qu'en faisant comme ça, s'il y a 20 personnes, avec 2000 francs qu'on donne, il y a déjà 40 000 qui partent la journée. En fin de semaine, 5 jours, on voit déjà il y a 200 000. Donc les gens, ils sont là, et je crois qu'ils seront là, attendent demain où le marché de Witt, ici à Wanham, s'ouvrira ses portes. Voilà. À toute la population, soutenez-nous, dans le sens où on souffre par rapport au déplacement de Erkal vers Tortuta. Certaines personnes, comme nous, on n'arrivait même pas à satisfaire à nos... Au déplacement, quoi. Merci de nous soutenir. Oleti.
6: Vous êtes au site, mais les avions, par exemple, ce matin, il y a eu un avion. L'avion atterrit, mais le collectif maintient la mobilisation, mais sans gêner l'avion.
5: Mais en tout cas, quand on parle de blocage, je crois qu'on a inversé un peu le mot, là. Parce que depuis, il n'y a personne qui a été dans la piste pour bloquer la piste. Donc il y a une façon de comprendre le mot blocage. Ce matin, quand l'avion arrive, on est quand même sur le site. Ce qui est vraiment dommage pour moi, c'est que ils ont envoyé un Inter 72 pour trois personnes de l'IFU, quoi. Je ne sais pas si il y a bien Technam, quoi, pour embarquer les neuf de Nouméa. Mais bon, en analysant mon analyse personnelle, je vois que ils vont essayer d'enfoncer le clou pour nous faire tourner les choses en nous mettant, se confronter avec nos coutumiers, je sais pas. Mais il faudrait bien que tout le monde doit se comprendre qu'on est là pour l'avion. On n'est pas là à contrer nos autorités, quoi.
1: Et enfin, le comité organisateur achète également une partie des produits pour 2000 francs afin de soutenir les exposants. Le reste peut être vendu directement sur place. On écoute cette fois-ci Awa Bonoua du comité organisateur.
7: Alors, bonjour. Alors moi, je suis venue là, ça fait 3 mois qu'on est ici. C'est à cause du transfert de Erkal à Tortuta. Et donc, du coup, avec le transfert à Tortuta, ça nous pose un peu de problème parce que non seulement le billet, il est cher, la distance de Tortuta pour aller à Nouméa, et notre combat aussi, c'est à cause des vieux de chez nous, ils n'ont pas les moyens de payer leur le billet déjà, avec la navette qui propose aussi de Tortuta à Nouméa.
6: Ce qui veut dire pour vous que vous maintenez, vous êtes là parce que vous êtes déterminé à ce que Air Calédonie retourne sur Magenta.
7: Oui, c'est ça. Je suis bien déterminée, même avec nos vieux, que ce soit le district de Wetch, Lossi, Gaïcha, mais il y a aussi Marais et Ouvéa.
6: Et vous faites partie des personnes venant souvent ici? Et il y a aussi une organisation interne qui s'est installée. Comment, par exemple, le matin quand on arrive, parce que vous faites partie des personnes qui organisent.
7: Alors, c'est l'association Pelédia qui en fait, c'est le comité des fêtes qui a mis l'association Pelédia à organiser le petit marché en attendant les infos du 14h. Donc, tous les matins, quand on arrive, on se pointe avec un cahier et à 9h, ben, on ferme l'inscription. Et c'est là que tout le monde joue leur produits locaux. Et ben les mamans et les pépés, tout ça, ben ils sont bien contents de repartir avec des produits qu'ils ont gagnés.
6: Ce qui veut dire que ici, par exemple, chacun est libre. Par exemple, une personne vient avec ses produits pour vendre et chacun doit venir avant à 9h. Alors, et quand on gagne aussi bien des pièces que des produits locaux.
7: Oui, c'est ça. On gagne de l'argent et on gagne aussi des produits que d'autres amènent tous les jours. Vérifie les produits ici. Elles sont par exemple des types de, exemple les avocats. Si elles sont pas ce que nous on voit que c'est pas bon, ben on prend pas.
6: Et par exemple, combien prenez-vous? Par exemple, une personne vend ses produits et combien justement le comité organisateur achète à combien?
7: En fait, ça dépend des produits locaux, mais sinon, par personne avec ces produits, on a fixé à 2000 francs. Oui, c'est ça. Après, ils peuvent exposer, mais nous, le comité organisateur, on prend juste 2000 par personne, et par personne, par famille. C'est bon si c'est dans la même maison, mais si c'est pas dans la même maison, ben on prend pas. Parce que si c'est dans la même maison, ben ça équivaut, c'est comme si c'était 4000 francs pour, tu vois. Pour deux personnes, alors que c'est pas juste pour les autres personnes qui viennent juste pour une.
6: Et c'est pour aussi encourager, par exemple, encourager les personnes à repartir avec quelque chose.
7: Je trouve que même beaucoup de personnes, ils sont très contents de repartir avec des produits parce que ils gagnent des produits là aujourd'hui et demain, ben ils font la cuisine avec pour amener pour faire. Pour faire leurs barquettes ou des citronnades. Mais nous, le plus important, si on fait le marché, c'est après on attend les infos du 14h, toujours les infos du 14h, parce qu'on attend les comités, le comité 3CD. Oui, aujourd'hui, oui, il y a le point info parce que les 3CD, ils sont partis, je crois, dans les deux autres grands chefferies pour informer de la situation. Ben, ça sera oui, Magenta, non, Tota. Et je remercie à tout le monde on essaye aussi de dire aux gens de ne pas prendre Aircal et de privilégier le bateau.
1: En international, je vous disais en titre, la Chambre des représentants des États-Unis, pourtant contrôlée par les Républicains, a adopté une résolution visant à empêcher le président Donald Trump de poursuivre la guerre contre l'Iran. Ce vote intervenu mercredi illustre l'inquiétude croissante au sein du même camp républicain face à un conflit qui dure depuis 3 mois. La résolution adoptée par 215 voix contre 208 a reçu le soutien de 4 élus républicains. D'un début de fracture interne. Le texte s'appuie sur le War Powers Resolution qui impose au président de retirer les troupes américaines d'un théâtre d'opération. Si le Congrès n'a pas déclaré la guerre ou autorisé l'usage de la force, aucun démocrate n'a voté contre et ces élus n'ont pas pris part au vote. Même si la portée du vote reste pour l'instant symbolique, la résolution doit encore être adoptée par le Sénat où son avenir est incertain. Il marque un revers politique pour Trump, malgré les majorités républicaines dans les deux chambres. Il témoigne aussi d'un malaise bipartisan autour de la gestion du conflit iranien et d'une volonté rare de limiter les pouvoirs militaires du président. Ce vote intervient après plusieurs tentatives similaires qui avaient échoué de peu à la Chambre. Au Sénat, une résolution comparable a franchi une première étape le mois dernier après 7 échecs successifs, mais aucun vote final n'a encore été programmé. À l'approche des élections de mi-mandat, les démocrates font de l'inflation et du coût de la vie un axe central de leur discours. Les prix à la production ont d'ailleurs enregistré en avril leur plus forte hausse en 4 ans. L'administration Trump défend pour sa part la nécessité de poursuivre la guerre en affirmant qu'elle vise à empêcher l'Iran de développer une arme nucléaire.
8: le rappel des titres.
1: Voilà donc, c'est la fin de ce journal. Je vous en rappelle les principaux titres. Regroupement du bureau de vote à Nouméa. Le sénateur Robert Royer alerte au Sénat sur une atteinte au principe d'égalité devant le suffrage, tandis que la ministre des Outre-mer défend une organisation jugée conforme au droit électoral. Provincial, en province sud, le groupe Uni a dévoilé hier sa liste Uni pour le pays, tirée par Louis Mapou, et pose les bases d'un projet axé sur l'urgence économique, la solidarité, la gouvernance et la souveraineté. Après 3 mois d'arrêt, le premier vol d'Air Calédonie s'est posé hier à Wanaham, tandis que le conseil de coordination coutumière Nedjaou maintient sa mobilisation contre le transfert de Magenta vers Tantouta, appelant les voyageurs des îles à privilégier le bateau. Et États-Unis, la Chambre des représentants adopte une mesure pour mettre fin à la guerre en Iran, infligeant un revers politique majeur à Donald Trump. Voilà qui referme ce journal. Merci à vous de l'avoir suivi. Merci à Hélène pour la mise en onde. Bon début de soirée à toutes et à tous à l'écoute de nos programmes.

0: à cette maquette du groupe Asagical. 17h09 sur nos ondes, nous, sans tarder. On va retrouver chez le Radio Service avec la première partie et la lecture des avis de décès.
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à la famille Sedarich ou Emion, clan et allié à Pointe-Miech et à Nouméa. La famille Poich était un boineau à Gomen, monsieur Poignena, Willy. La famille Waap à Comac. On nous prie d'annoncer le décès de monsieur Sedarich ou Emion Pierre Kela. Décès survenu ce mardi de juin 2026 à l'âge de ses 74 ans. Une veillée se tient actuellement à la morgue municipale de Nouméa ce jeudi 4 juin. La veillée s'achève à 20h pour reprendre demain, vendredi 5 juin de 7h à la levée du corps. La cérémonie religieuse sera célébrée à la chapelle du centre ce vendredi 5 juin à partir de 13h15, suivi de l'inhumation au cimetière de Dimbéa à partir de 14h. Nous nous excusons auprès des familles qui n'ont pu être citées. Cet avis est signé par la famille Sedarich ou Emion. Ses enfants Jacqueline Vibert, Chantal Dufieux, Christian Dufieux, Roland, Marianne et Sylvie Dufieux, ainsi que leurs conjoints, ses petits-enfants et arrière-petits-enfants, ont la douleur d'annoncer le décès de Madame Dufieux Nesser Paulette, décès survenu ce 1er juin à l'aube de ses 97 ans. Une veillée se tient actuellement ce jeudi 4 juin de 15h à 20h. La veillée reprend demain, vendredi 5 juin à partir de 7h et ce jusqu'à 9h au centre funéraire de Nouméa. Une cérémonie religieuse sera célébrée en la chapelle du centre à partir de 9h15, suivie de l'inhumation à 10h. Aux familles Apiazarich, Pourouich, Morampan, Groschin, Groayou, Poma, Ponidja, Paola, à la tribu de Grandu et Népui. Aux familles Aramoto, Poilech, Puinembay, à la tribu de Saint-Yves. Aux familles Gopoya, Pimbe, Mendu, à la tribu de Neuta. Aux familles Koki, Puedi, Caparin, Wailou. Aux familles Undoachu, Willy, Wilfrida Porte de Fer, aux enfants Apikawa sur Nouméa, Tikouré sur Nouméa, Monsieur Nirikani et Jean-Pierre à la tribu de Paraouye, à Wailou, Monsieur et Madame Imecheoun, Marguerita Dambéa, Monsieur Ataba Edi et sa compagne Béatrice, à Moindou, Monsieur et Madame Adjuniop, Léa, au Vallon d'Or, Monsieur Clavel, Emric et sa compagne Tikouré, Michaela. À sa fille Brenda en métropole, ses enfants et leur maman ont l'immense douleur d'annoncer le décès de leur père, conjoint, grand-père, oncle et grand-frère. Monsieur Morampangourou, Justin Dichimilou, décès survenu ce 3 juin dans sa 72e année. Le transfert du corps se fera demain, vendredi 5 juin, à la tribu de Grandu, Groschin, à partir de 8h. La veillée se fera sans domicile et l'inhumation se fera ce samedi à partir de 8h. La famille s'excuse auprès des familles des personnes qui n'auraient pas été citées. Les familles Malaloa, Maka, Puono, Falelavaki et Lakalaka ont la douleur et la tristesse d'annoncer le décès de monsieur Malaloa Samuel, décès survenu ce 4 juin dans sa 71e année. La veillée aura lieu demain au centre funéraire de Nouméa ce vendredi 5 juin à partir de 8h jusqu'à 20h. La veillée reprendra ce samedi 6 juin à partir de 7h. Un office religieux sera célébré en la chapelle du centre funéraire ce samedi 6 juin à partir de 9h15, suivi de l'inhumation au cimetière du 5e kilomètre. À Monsieur Tsawijone, Tsawijone, Atenan Ningone, Monsieur Yewin, excusez-moi, Yewine, Wakotsa, aux familles Yewine,
Koni, Gubairat, Yekawenesh, Palen, Wowenesh, Pala, Ngadaesh, Wedzoinesh, Atadin et Anouméa, Ofamish, Tsawijonesh, Kaatush, Malo, Wakanumunesh, Kaloish, Harper, Sioremu, Gwatsar, Ofamish, Siwen, Zebez, Ekediwuf, Weinanesh, Fuyesh, Wiyako, Roinesh, Roneitz, Tsaena, Wayne Bengouf, Maesh, à Monsieur Waya Waya, chef de clan des Serei, Goui, et aux familles Waya, Waouyunesh, Kitsinesh, Rabajiji, Nawiango, Wadenanesh, Wayenets, Tsarawianesh, Awakraroy et Anouméa. Aux familles Naya, Waeo, Yekawenesh, Lakoredin, Ngadaesh, Waga, Sitchesh, à mesdames Wajawan, Weanesh, Siwen, Sipa, Onakoko, Madoku, Wenechia, Maniesh, Moanyeho, Georgina, Monsieur Sipa Bilish, Mesdames Sipa Wayne, Katesh, Sera, Wakoea, Katish, Wanyamala, Eija, Monsieur Wajawan, Witsu, Madame Simebwe, Wapep, Messieurs Siwen Sien, Siwen Napian, Mesdames Tzebez Farah, Eloa Mataika, Siwen Maim, Siwen Mirela, Messieurs Onakoko Eric, Onakoko Waga, Mesdames Thomas Sandrine, Onakoko Yolande, Mesdames Passa Amélie, Tijin, Kalina, Wayaridrich, Charlotte, Boama Madoku, Wanaad, Naitsan, Laen Nathalie, Shama Waizune, Bula Lorine, Weinane, Béatrice, Waiwe, Wabiengu, Weinane Kamea, Wazon Isabelle, Washu Charlotte, Enesewen Manie, Nekochocho Alice, Watu Evelyne, Chouen Thérèse, Monsieur Wanane, Philippe et Sefiche, Gwaenere, Bella et Juji, Weinani. Au pasteur Oued Kegwen à la paroisse de Tenan, au président du conseil régional de l'EPKNC de Ningone, pasteur Golesha Sarengom, à tous les pasteurs et diacres de Ningone, Jeu Iaïch Momaoui, nous avons l'immense tristesse d'annoncer le décès de Monsieur Tsawijone Kiamou Joseph, pasteur retraité, décès survenu ce mercredi 3 juin dans sa 75e année. Une veillée se déroulera à la morgue de Nouméa ce samedi 6 juin de 8h à 20h. La veillée reprend ce dimanche 7 juin de 7h à 20h. Le corps sera transféré sur Marais par le Beticho ce lundi 8 juin. La famille s'excuse auprès des personnes des familles non citées. Cet avis est signé par Tsawijone Wapon.

Le conseil exécutif régional de l'EPKNC, Chenodé Ningoni, apprend avec tristesse et douleur la disparition de pasteur Tsawidjoni Kiamu, l'un des siens qui avait œuvré dans la région Nodé Ningoni, ancien animateur théologique régional et ancien président du département des ministères. Il était dans le corps pastoral, un fervent serviteur dans la mission évangélique sur cette terre de Ningoni, en y jetant la parole de Dieu avec courage et audace, en acceptant les chemins que trace l'Église pour qu'à travers l'histoire de notre pays, justice, paix, amour et réconciliation soient proclamés, annonçant ainsi le royaume de Dieu. C'est à l'image de notre Sauveur, Jésus-Christ, que pasteur Kiamu accomplissait avec dévouement la mission prophétique à travers la beauté de l'image du geste du semeur. Ce geste large de la main qui jette la semence dans tous les coins de la terre, même là où c'est difficile et même là où il n'y a aucun espoir. Dans ces moments difficiles, le conseil exécutif régional EPKNC Nodé Ningoni s'incline devant la mémoire de cet homme d'église, fervent serviteur de Dieu, s'associe humblement à la douleur de son épouse, de ses enfants et de la famille touchés par le deuil, et nous leur adressons nos plus sincères condoléances. Cet avis, ce communiqué, est signé par le pasteur Sarengom Golesha, président du conseil exécutif régional EPKNC Nodé Ningoni.

Et à l'instant, c'était la lecture des avis de décès. On continue avec la deuxième partie, la lecture des communiqués. Le maire de la commune de Lifou informe la population que les personnes sollicitant leur inscription sur la liste électorale spéciale devront déposer leur demande au plus tard ce lundi 8 juin auprès du bureau des élections de la mairie de Lifou. Une permanence sera assurée au bureau des élections ce samedi 6 juin à partir de 8h jusqu'à midi. Ce communiqué est signé par le maire de la commune de Lifou, M. Pierre Roisé. Et on continue avec deux communiqués émanant de la province Nord, signés par la directrice adjointe de la DASPS, Milenka Oudari. La province Nord informe la population de Kouaoua que le centre médico-social se réorganise comme suite, à compter de ce jeudi 4 juin. Aujourd'hui, à midi, jusqu'au lundi 29 juin, il n'y aura pas de médecin. Les consultations médicales se feront par téléconsultation dans le planning hebdomadaire et affiché au CMS. Les soins infirmiers ainsi que les autres activités sont maintenues aux horaires habituels d'ouverture. Les urgences ne seront pas assurées en dehors des horaires d'ouverture. En cas d'urgence, veuillez contacter le SAMU, le centre 15. À savoir que le numéro est gratuit. Pour plus d'informations, contactez le CMS au 47 75 50. Je répète, le 47 75 50. La province Nord remercie la population de sa compréhension et l'appelle à la prudence et à la vigilance. Poursuivons, la province Nord informe la population de la commune de Canala qu'à compter du lundi 8 juin au 30 juin 2026, des travaux d'opération de réaménagement et de mise en conformité électrique seront réalisés au dispensaire de Canala. Durant toute la durée des travaux, le dispensaire restera ouvert au public et assurera la continuité du service à la population en maintenant au jour et aux heures habituelles du lundi au vendredi. Les consultations et téléconsultations médicales, les renouvellements d'ordonnances, les soins infirmiers, pansements et les injections, les prises de sang, la PMI et la vaccination seront aussi assurées, les consultations de la sage-femme et les consultations des vacataires. Les week-ends et les nuits, les urgences ne seront pas assurées par le CMS. Il faudra contacter le SAMU, le centre de régulation au numéro gratuit, le 15, au besoin. Permanence aide médicale relocalisée au centre médico-commercial du village. L'agent AMN vous accueillera en permanence les mardis matin, mercredi matin et jeudi matin, aux horaires habituels au centre médico-commercial du village. La province Nord s'excuse auprès des usagers des désagréments occasionnés, remercie la population de Canala de sa compréhension bienveillante et appelle à la plus grande vigilance, prudence durant cette période. Et voici donc la deuxième partie du radioservice achevé. En clôture ce radioservice, il est 17h25 sur nos ondes. Nous, on va poursuivre en musique. Le prochain arrêt, c'est dans pas loin de 5 minutes. On va retrouver les bulletins de la météo marine émis par Météo France.

0: On retrouve maintenant les quelques prévisions de la météo marine.
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0: Voici le bulletin rédigé en ce jour à 17h01, heure locale. Petit anticyclone s'éloignant vers les Kermadec, la dorsale s'affaiblit et le temps devient plus humide sur les lagons. Voyons les prévisions par zone valable pour cette nuit du jeudi 4 juin à demain, vendredi 5 juin. Commençons par le lagon sud. Le vent de secteur nord-est soufflera autour des 5 à 10 nœuds. Localement, parage corne sud avec 10 à 15 nœuds. Puis à la fin, devenant souvent variable jusqu'à 0 à 5 nœuds. La houle de sud-ouest sera inférieure à 1 mètre localement sur l'extrême sud avec 1 mètre. Et pour le lagon sud, ça sera des averses isolées. Au lagon ouest, le vent sera variable faible jusqu'à 0 à 5 nœuds. La houle de sud-ouest sera inférieure à 1 mètre. Et voilà tout ce que l'on peut dire concernant le lagon ouest. Passons au lagon nord, le vent de secteur est mollissant jusqu'à 5 à 10 nœuds. Sur l'est, la houle courte d'est sera proche des 1 mètre. Sur l'ouest, la houle sera non significative. Et pour le lagon nord, ce sera des averses isolées. On continue chez au lagon est. Le vent de secteur sud-est soufflera autour des 5 à 10 nœuds, mollissant variable jusqu'à 0 à 5 nœuds. Au nord de Mongalia, la houle courte de nord-est sera proche des 1 mètre. Ailleurs, la houle de sud-est sera inférieure à 1 mètre. Et pour le lagon est, ça sera des averses isolées, localement plus nombreuses sur le nord du lagon. Et on termine avec le lagon des Loyautés au secteur est. Au secteur est, comme je le disais, le vent soufflera autour des 5 à 10 nœuds, localement à l'ouest des îles, variable jusqu'à 0 à 5 nœuds. La houle courte d'est-sud-est avoisinera les 1 mètre. Et pour le lagon des Loyautés, ça sera des averses éparses. Ainsi sera les prévisions de la météo pour la météo marine. Il est 17h32 sur nos ondes. Nous, on va poursuivre en musique. À 18h, c'est l'ami John Natanga que l'on retrouvera pour la rediffusion du journal du Pacifique. On repart avec Vadoro, Morurua, Revive. Belle écoute.

Laconienne Iaïch. Il est 17h41 sur la fréquence. On poursuit en Kaneka avec Enibi Iaïch.

Et on termine la séquence. La petite séquence avec un dernier titre, Aïdja Manevich, Mr. Sibi, No More Rat Race. Et juste après, on retrouvera la rediffusion du journal du Pacifique préparé par l'ami John Natanga.

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1: Et ça y est, il est 18h sur nos ondes sur Radio Jido. Et j'espère que votre soirée se passe bien. Nous, on retrouve tout de suite la rediffusion du journal du Pacifique.
2: Eh bien, vous écoutez Radio Jido, c'est l'indicatif de notre journal du Pacifique. Le Premier ministre de Papouasie-Nouvelle-Guinée appelle à l'unité, au respect et au processus constitutionnel alors que le Parlement entame des discussions historiques à Bougainville. Le Premier ministre de la Papouasie-Nouvelle-Guinée, James Marape, a appelé son pays à aborder la question de Bougainville avec sagesse, respect et unité alors que le Parlement entame ce qu'il a décrit comme l'un des débats les plus importants de l'histoire de la nation. S'exprimant aujourd'hui au Parlement lors du débat sur le rapport du comité bipartisan sur Bougainville, le Premier ministre Marape a déclaré que le pays avait atteint un moment décisif dans l'achèvement d'un processus de paix entamé il y a plus de 20 ans. Cette année marque le 25e anniversaire de la signature de l'accord de paix de Bougainville en 2001 et près de 51 ans depuis l'indépendance de notre nation, a déclaré le Premier ministre Marape. Alors que nous célébrons le 50e anniversaire de la Papouasie-Nouvelle-Guinée, le Parlement porte désormais la responsabilité historique de contribuer à la conclusion de ce chapitre de notre histoire commune avant d'entamer ensemble une nouvelle phase. Dans une déclaration, le Premier ministre Marape a remercié les membres du comité bipartisan pour leur contribution à l'échelle nationale et a rendu hommage aux dirigeants actuels et passés qui ont contribué au processus de paix. Il a rendu hommage à des dirigeants tels que l'ancien Premier ministre Féus Mekeri Morauta, l'ancien président de Bougainville Féus Joseph Kabui, l'actuel président de Bougainville Ismaël Toroama, l'ancien président John Momis et bien d'autres qui ont contribué au maintien de la paix. Le Premier ministre Marape a déclaré que l'histoire de Bougainville et celle de la Papouasie-Nouvelle-Guinée étaient profondément liées. Pour le meilleur et pour le pire, Bougainville a toujours fait partie de l'histoire de la Papouasie-Nouvelle-Guinée, a-t-il déclaré. L'histoire de Bougainville et de la Papouasie-Nouvelle-Guinée ne peut être définie uniquement par des puissances étrangères, des frontières coloniales ou des institutions internationales. En fin de compte, notre avenir nous appartiendra. Le Premier ministre Marape a rappelé au Parlement que l'accord de paix de Bougainville avait permis d'instaurer la paix avec succès pendant 25 ans. Depuis 2001, aucun coup de feu n'a été tiré dans le conflit entre Bougainville et la Papouasie-Nouvelle-Guinée, a-t-il déclaré. Ce succès à lui seul nous prouve que la paix et le dialogue fonctionnent. Il a reconnu les sacrifices consentis pendant le conflit de Bougainville par les civils, les policiers, les militaires, les résidents et les Bougainvillais qui ont souffert durant la crise. Nous devons réfléchir honnêtement aux souffrances du passé tout en façonnant un avenir qui respecte les aspirations de Bougainville et préserve la paix et la stabilité pour tous. Le Premier ministre Marape a souligné que le Parlement devait aborder la question avec prudence, notamment ce qui concerne la sécurité, la gouvernance, la viabilité économique et les relations futures entre Bougainville et la Papouasie-Nouvelle-Guinée. Je parle avec mon cœur et avec mon esprit, a-t-il déclaré. Mon cœur comprend les aspirations du peuple de Bougainville. Ma raison me dit est que nous devons également examiner attentivement les mécanismes de sécurité, la viabilité économique, les structures de gouvernance et les relations à long terme. Le Premier ministre Marape a réaffirmé que toute voie future continuerait de respecter les procédures constitutionnelles. La Constitution est claire, a-t-il déclaré. Le résultat du référendum est important et doit toujours être respecté, mais le Parlement gouvernement doit également prendre des décisions conformément aux dispositions constitutionnelles et après consultation. Il a rappelé au Parlement que l'article 342 de la Constitution exige des consultations et un dialogue continu avant, pendant et après les décisions parlementaires. Le Premier ministre Marape a également assuré aux dirigeants de Bougainville que des solutions pacifiques et continueraient de guider le processus. Nous avons envoyé des forces de police et de défense à Bougainville pendant les années de crise et nous savons où cela nous a mené, a-t-il déclaré. Nous ne devons jamais retourner au conflit. Le Premier ministre Marape a déclaré que quel que soit le résultat final des travaux du Parlement, les relations entre Bougainville et la Papouasie-Nouvelle-Guinée devaient rester fortes. Si le Parlement dit non, il ne peut pas s'agir d'un simple non sans solution. Si le Parlement dit oui, il ne peut pas se contenter de dire oui sans tenir compte des réalités pratiques. Nous devons trouver des solutions qui permettent à notre peuple de continuer à marcher ensemble. Le Premier ministre Marape a révélé que des discussions entre le gouvernement national et le gouvernement autonome de Bougainville avaient déjà exploré plusieurs modalités de gouvernance future et modèles de relations. Il existe de nombreux modèles à travers le monde où des nations et des territoires entretiennent des relations uniques tout en préservant la stabilité et la prospérité, a-t-il déclaré. L'objectif n'est pas la division pour le plaisir de diviser. L'objectif est une paix durable, la prospérité et puis la dignité. Le Premier ministre Marape a également partagé une réflexion personnelle sur ses liens avec Bougainville. Sans l'aide des missionnaires de Bougainville qui ont secouru mon père lorsqu'il était orphelin il y a de nombreuses années, je ne serais peut-être même pas là aujourd'hui, a-t-il déclaré. Ainsi, lorsque je m'adresse aux habitants de Bougainville, je parle non seulement en tant que Premier ministre, mais aussi en tant que membre de ma famille. Le Premier ministre Marape a conclu en appelant tous les Papouasie-Nouvelle-Guinéens à aborder les prochaines discussions parlementaires sans crainte. La plus grande peur, c'est la peur elle-même, a-t-il déclaré. Nous ne devons pas craindre cette conversation. Nous devons faire confiance à notre constitution, faire confiance à nos dirigeants, faire confiance à notre peuple et trouver des solutions ensemble. Le gouvernement devrait présenter officiellement la semaine prochaine au Parlement les procédures gouvernementales relatives à Bougainville. Le Premier ministre Marape a proposé que les processus parlementaires relatifs à Bougainville soient conclus aux alentours du 10 août 2026, date qui coïnciderait avec le 25e anniversaire de l'accord de paix de Bougainville. Le Japon et puis les Palau s'accordent sur Palme 11 et les priorités du Pacifique. Le Japon a réaffirmé son soutien continu aux Palau et son engagement à renforcer sa coopération en amont des importantes réunions régionales du Pacifique à la suite des entretiens entre le ministre japonais des Affaires étrangères Motegi Toshimitsu et le président des Palau Surangel Whip à Tokyo. La réunion a eu lieu mardi en marge du sommet des États insulaires sur les océans organisé par la Fondation Nippon à Tokyo du 3 au 4 juin. Au cours de cette réunion, le ministre des Affaires étrangères Motegi a réaffirmé l'engagement du Japon à soutenir les Palau dans de nombreux secteurs. Le ministre Motegi a exprimé son intention de continuer à soutenir les efforts de Palau dans un large éventail de domaines tout en tenant compte des besoins de Palau conformément à la vision de la FOIP mise à jour. Le ministre japonais des Affaires étrangères a également souligné l'importance de travailler en étroite collaboration avec les Palau qui s'apprêtent à assumer la présidence du Forum des îles du Pacifique. En outre, le ministre Motegi a déclaré qu'il souhaitait travailler en étroite collaboration avec Palau, prochain président du Forum des îles du Pacifique, FIP, en vue du succès de la 11e réunion des dirigeants des îles du Pacifique, Palme 11, et qui devrait se tenir au Japon l'année prochaine et de la réunion ministérielle intérimaire du Palme qui devrait se tenir auparavant. Le président Whipa a remercié donc le Japon pour son soutien indéfectible et son aide au développement des Palau. Il a exprimé sa gratitude au gouvernement et au peuple japonais pour leur contribution et a affirmé son engagement à collaborer étroitement avec le Japon pour le développement accru des relations en Tohoku Betsu entre entre les deux pays. Et cette réunion a mis en lumière les relations étroites entre le Japon et le Palau, alors que les deux pays se préparent à d'importants engagements régionaux, notamment Palm 11 et des discussions sur le développement du Pacifique et la gouvernance des océans. L'Australie réaffirme son engagement vers Tuvalu lors de la visite du gouverneur général, le premier ministre par intérim et ministre des Finances et du Développement économique de Tuvalu, Panapasi Nelson, a souligné que le changement climatique et le soutien aux Tuvaluans s'installant en Australie étaient des questions clés lors de ses entretiens avec le gouverneur général australien Sam Mostyn à Funafuti. La réunion de mardi a réaffirmé l'étroit partenariat entre Tuvalu et l'Australie. Les discussions portant sur la coopération dans le cadre de l'Union de Falepi, la résilience climatique, l'aide au développement, la sécurité nationale et le soutien aux Tuvaluans s'installant en Australie. Nelson a reconnu le soutien continu de l'Australie à travers des initiatives majeures, notamment le projet d'adaptation côtière de Tuvalu, le Centre national de sécurité et de coordination et le soutien budgétaire. Évoquant les défis auxquels le pays est confronté, Nelson a déclaré « Le changement climatique demeure la plus grande menace pour notre nation. La montée du niveau de la mer n'est pas une simple possibilité lointaine pour Tuvalu, c'est une réalité que nous vivons au quotidien. » Le Premier ministre par intérim a également partagé l'expérience des Tuvaluans s'installant en Australie dans le cadre du programme de mobilité Felipis, notamment les difficultés liées au logement et au transport, et s'est félicité de la poursuite de la coopération à mesure que le programme se développe. En réponse, le gouverneur général australien Mostyn a réitéré l'engagement de l'Australie envers Tuvalu et a réaffirmé l'importance du partenariat spécial entre les deux pays dans l'esprit de Falepi. Le projet portuaire du Quad au Fidji va remettre en question la domination de la Chine sur la chaîne d'approvisionnement dans le Pacifique. Un projet des États-Unis, du Japon, de l'Inde et de l'Australie visant à investir conjointement dans les infrastructures portuaires des Fidji constitue un pas vers la contestation de l'hégémonie chinoise sur les chaînes d'approvisionnement de la région, tout en signalant aux pays insulaires du Pacifique que les quatre pays régionales peuvent leur offrir une meilleure solution que Pékin, ont déclaré des experts à Radio Free Asia. Le plan a été dévoilé en début de semaine à New Delhi après une réunion des ministres des Affaires étrangères des pays membres de l'Alliance du dialogue quadrilatéral de sécurité Quad. Les Fidji ont probablement été choisis en raison de leur situation stratégique en tant que point de convergence de nombreuses routes maritimes mondiale, a déclaré Gregory Brown, directeur de l'Alliance Future Initiative, un groupe de réflexion basé à Washington à RFA. Les Fidji se situent au carrefour du Pacifique Sud et constituent une plateforme logistique naturelle pour toutes les marchandises circulant entre l'Australie, la Nouvelle-Zélande et l'ensemble de l'archipel, a déclaré Brown. Si l'on veut construire un port qui dessert tout le Pacifique, il faut le construire au carrefour des routes maritime et c'est souvent le point névralgique de la région. Selon une fiche d'information publiée par le département d'État américain, la réunion de mardi a porté sur la sécurité maritime et transnationale, la prospérité et la sécurité économique, les technologies critiques émergentes ainsi que l'aide humanitaire et les interventions d'urgence. À la suite de la conférence du partenariat Quad sur les ports du futur, organisé en Inde en octobre 2025, le Quad s'est engagé à identifier les projets portuaires essentiels qu'il peut soutenir afin d'accroître le commerce et la prospérité économique en augmentant les infrastructures et les capacités portuaires des principaux corridors indo-pacifiques, indique la fiche d'information. Par conséquent, nous sommes fiers d'annoncer que les pays du Quad travailleront avec le gouvernement fidjien pour faire progresser financer les infrastructures portuaires et les activités connexes dans le pays. Ce projet portuaire constituerait un important projet d'infrastructure occidentale dans une région qui a connu une augmentation des investissements chinois ces dernières années, alors que Pékin et l'Occident rivalisent d'influence géopolitique. Grâce à ce projet portuaire, le Quad espère faire comprendre aux Fidji et aux autres pays insulaires du Pacifique qu'il existe des alternatives à une collaboration étroite avec la Chine. Ces dernières années, Pékin investit massivement dans les infrastructures des îles du Pacifique dans le cadre de son initiative Ceinture et Route. Ce plan a été critiqué comme un piège de la dette. Les pays partenaires empruntent donc massivement pour financer des ponts, des routes ou des ports maritimes, mais lorsqu'ils peinent à rembourser, la Chine gagne en influence et en contrôle. Les Fidji doivent environ 110 millions de dollars américains aux banques d'État chinoises, soit environ 6,5% de leur dette extérieure, selon leur ministère des Finances. Bien que ce chiffre soit relativement faible comparé à d'autres créanciers, comme le Japon, 9,7%, la Banque mondiale, 36,3%, et la Banque asiatique de développement, 38,7%. Les prix de ces autres grands créanciers sont très avantageux et assortis de délais et de remboursements plus longs que les prix chinois. Le modèle chinois dans le Pacifique repose sur les prêts, a déclaré Brown. La dette devient un instrument stratégique. Brown a fait remarquer que le plan du Quad consiste à financer le projet portuaire des Fidji, principalement par le biais de subventions, permettant ainsi à Suva d'éviter de tomber dans le piège de la dette. La Chine prête, le Quad donne, a-t-il déclaré. Pour un pays de la taille des Fidji, c'est tout le calcul. La Chine octroie également des subventions à ses partenaires internationaux, mais dans une proportion bien moindre que les États-Unis. Selon un rapport de mars 2025 de l'Institut Brookings, basé à Washington, les dépenses dette chinoises représentaient environ 14,6% de celles des États-Unis entre 2013 et 2018, et les subventions ont constitué 47,3%. Le rapport indique que les subventions sont des projets d'aide étrangère traditionnelle au sens occidental du terme et précise qu'il s'agit d'une idée fausse et courante selon laquelle l'initiative chinoise Ceinture et Route serait une forme d'aide. Néanmoins, la perspective d'un partenariat avec Pékin pour ces projets est séduisante. Brown a rappelé comment le premier ministre fidjien Sitiveni Rabuka avait visité des ports lors d'une visite en Chine en 2024 et discuté de partenariats potentiels pour la modernisation des ports. Le Quad n'a pas choisi Fidji au hasard, a-t-il déclaré. Cette proposition est une contre-offre directe. Il a déclaré que les Fidji sont la nation insulaire la plus grande et la plus visible du Pacifique et que si le projet aboutit, il enverrait et donc un message qui résonnera dans toute la région. Je pense que tout l'enjeu est de montrer aux pays insulaires du Pacifique qu'il existe une meilleure offre que celle de Pékin, a déclaré Brown. Si le projet portuaire du Quad au Fidji s'avère concluant, le contexte pourrait être propice à la modernisation des ports dans d'autres parties de la région. Le secrétaire d'État américain Marco Rubio a déclaré lors d'une conférence de presse suivant la réunion du Quad que le projet fidjien servirait de modèle pour d'autres projets à l'avenir. Les infrastructures portuaires dans le Pacifique sont absolument nécessaires, a déclaré Cléo Pascal, chercheuse principale à la Fondation pour la défense des démocraties, un institut de recherche basé à Washington à RFA. Le choix des Fidji constitue une première étape relativement facile, un lieu prestigieux qui correspond aux priorités australiennes et indiennes, a-t-elle déclaré. Idéalement, le prochain choix portera sur des infrastructures dans des lieux qui auront un impact encore plus fort et marqueront une différence significative, comme le port de Binan aux îles Salomon. Elle a également noté que les pays insulaires du Pacifique qui reconnaissent encore Taïwan, les îles Marshall, les Palau et Tuvalu, seraient mûrs pour une coopération avec le Quad, car les projets d'infrastructures chinois dans ces pays seraient problématiques du point de vue de Pékin. Je pense qu'il s'agit d'un projet pilote. S'il est concluant, nous le reproduirons gouvernement, a déclaré Brown. La vraie question est de savoir si le Quad peut mener à bien ce projet dans les délais et le budget imparti. Bien que le port ait été annoncé, sa construction ne commencera pas du jour au lendemain, car les Fidjis n'ont pas encore donné leur accord pour le projet, a déclaré le ministre fidjien des Affaires étrangères, Sakiasi Dhitoka, aux médias indiens Hindu. Dhitoka a confirmé que les Fidjis étaient en discussion avec le Millennium Challenge Corporation, MCC, une agence d'une étrangère bilatérale américaine, au sujet des infrastructures portuaires. Le département d'État américain a annoncé en mars que le MCC avait signé un accord avec les Fidji pour une subvention de 12 millions de dollars américains destinée à soutenir les études de conception et de faisabilité qui, selon Dhitoka, étaient axées sur les ports et l'environnement réglementaire des entreprises aux Fidji. Interrogé sur le port et sur une initiative de surveillance maritime discutée lors de la réunion du Quad, le porte-parole du ministère chinois des Affaires étrangères, Mao Ning, a réaffirmé la position de la Chine sur le Quad, selon laquelle la coopération entre les pays ne doit pas viser une tierce partie et que la Chine s'oppose à la formation de groupements exclusifs ou à l'engagement dans une confrontation en bloc. Outre la surveillance portuaire et maritime, d'autres projets dévoilés lors de la réunion comprenaient un cadre d'investissement minier, une initiative sur la sécurité énergétique et la promesse de garantir que les pays de la région soient connectés par des câbles sous-marins d'ici 2026. Brown estime que ces engagements témoignent d'un changement qualitatif qui passe des discussions sur la stratégie et pour le Pacifique à l'annonce de résultats concrets. C'est dans le Pacifique que se jouera la compétition entre grandes puissances et le Quad vient de le reconnaître, a déclaré Brown. Autrement dit, les États-Unis disposent de ressources limitées et doivent les concentrer là où les enjeux stratégiques sont les plus importants. Il a déclaré que ce port constituait la reconnaissance tardive dont le Quad a besoin pour être compétitif dans la région. Le Quad affirme en substance, nous n'allons pas laisser un seul pays contrôler les infrastructures par lesquelles transitent les ressources stratégiques, a-t-il déclaré. Pacifica for Palestine, Australia et Japan condamnent l'ouverture de l'ambassade israélienne aux Fidji. Pacifica for Palestine, Australia et Australia Palestine Ad Advocacy Network Japan ont fermement condamné l'ouverture de l'ambassade d'Israël à Suva, accusant le gouvernement fidjien d'approfondir ses liens avec Israël malgré les critiques internationales constantes concernant la guerre à Gaza et l'occupation par Israël des territoires palestiniens. Ces critiques interviennent alors que le ministre israélien des Affaires étrangères, Gideon Saar, se rend aux Fidji pour inaugurer officiellement la nouvelle mission diplomatique. Dans un communiqué conjoint, les deux groupes ont déclaré que l'ouverture de cette ambassade représente un renforcement supplémentaire des relations entre les Fidji et Israël, suite à la décision des Fidji d'ouvrir une ambassade à Jérusalem en septembre 2025. Saar aurait décrit les Fidji comme l'un des plus fidèles soutiens d'Israël aux Nations Unies. Ces groupes ont fait valoir que l'engagement diplomatique des Fidji envers Israël contrevient aux obligations juridiques internationales et ont exprimé des inquiétudes quant à la coopération croissante entre les deux pays dans les domaines du commerce, de la sécurité et de la technologie. La déclaration mettait en avant un protocole d'accord sur la cybersécurité signé en octobre 2025 et des discussions concernant la position fourniture de patrouilleurs israéliens à la marine fidjienne. Nous sommes solidaires de notre communauté du Pacifique qui dénonce l'ouverture d'une ambassade israélienne aux Fidji. La Cour internationale de justice, CIJ, a été sans équivoque. Les États ne doivent ni reconnaître, ni soutenir, ni normaliser la présence illégale d'Israël dans les territoires palestiniens occupés. Or, les Fidjiens font tout cela dans tout le Pacifique. Notre complicité dans le génocide et l'apartheid doit cesser. Kavita Naidoo, porte-parole de Pacific for Palestine, a déclaré que les communautés du Pacifique et les Palestiniens partagent une lutte commune. Du Pacifique à la Palestine, nous sommes unis dans notre responsabilité de mettre fin au génocide, à l'occupation et à l'apartheid israélien. L'ouverture de l'ambassade israélienne à Suva et la répression des manifestants constituent un acte de complicité. Là où les gouvernements australiens et fidjiens ont failli, le peuple continuera de résister. Cathy Chamas, directrice générale d'APAN, a déclaré que le soutien des fidjiens à Israël surprendrait beaucoup d'Australiens. Nombre d'Australiens seraient choqués d'apprendre que, loin de son image paradisiaque, les fidjiens sont devenus l'un des plus fervents soutiens d'Israël dans la région pacifique. Le gouvernement fidjien réprime également les communautés qui protestent contre les atrocités commises à Gaza et en Cisjordanie. Chamas a également remis en question les priorités des fidjiens à un moment où le pays est confronté à des défis sociaux et économiques. Les fidjiens sont aux prises avec une crise sanitaire et économique. Il est donc incompréhensible que leur priorité ne soit pas leur peuple, mais l'établissement de relations diplomatiques avec un état d'apartheid comme étant un génocide. Elle a ajouté, il est profondément embarrassant que les gouvernements du Pacifique exigent du monde qu'ils respectent le droit international sur le changement climatique, tout en dissimulant activement les violations de ce même droit commises aux Palestiniens. Les deux organisations ont appelé le gouvernement fidjien à fermer sa mission diplomatique à Jérusalem, à suspendre toute coopération sécuritaire et militaire avec Israël et à protéger le droit de manifester pacifiquement. Ils ont également exhorté le gouvernement australien à s'opposer aux initiatives diplomatiques des Fidjis et à rejeter toute implication dans la coopération militaire ou sécuritaire israélienne dans le Pacifique. Ces groupes ont également appelé les membres du Forum des îles du Pacifique à respecter le droit international et à résister à ce qu'ils ont décrit comme des efforts israéliens visant à se constituer un soutien diplomatique au sein de la région Pacifique. Le président des Palau, Solongel Whip, co-présidera cette semaine à Tokyo le premier sommet des États insulaires sur les océans réunissant les dirigeants d'une trentaine de nations insulaires pour aborder les questions de résilience climatique, de gouvernance des océans et de gestion durable des ressources marines. Le sommet des 3 et 4 juin, organisé par la Fondation Nippon en partenariat avec le ministère japonais des Affaires étrangères et la Commission océanographique intergouvernementale COI, devrait attirer environ 300 participants, dont des chefs d'État, des ministres, de hauts fonctionnaires et des représentants d'agences des Nations Unies et d'organisations internationales. La participation de Palau place cette nation insulaire du Pacifique au centre des discussions mondiales sur la protection des océans et l'adaptation au changement climatique. WIPS agissant en tant que co-président dans le cadre de ses fonctions de président de l'Alliance et des petits États insulaires AUSIS. Le sommet portera sur la planification et la gestion durable des océans SOEPM, un cadre fondé sur des données probantes conçues pour aider les nations à équilibrer la conservation et l'utilisation économique des ressources océaniques tout en renforçant leur résilience face au changement climatique. Les organisateurs ont indiqué que les États insulaires demeurent parmi les pays les plus vulnérables à la montée du niveau de la mer, à la pollution des océans et à la dégradation de l'environnement causée par les changements climatiques. Le sommet vise à créer une plateforme plus ciblée, spécifiquement dédiée aux défis océaniques auxquels sont confrontés les États insulaires. WIP co-présidera les discussions aux côtés de Yohei Sasakawa, président honoraire de la Fondation Nippon et de Vidar El Gessen, secrétaire exécutif du CIOF. Ce sommet se tient dans le cadre de la décennie des Nations Unies pour les sciences océaniques au service du développement durable 2021-2030. Les résultats de cette réunion devraient contribuer aux futures négociations internationales sur la biodiversité, les changements climatiques et la gouvernance des océans, notamment la COP 17 de la Convention sur la diversité biologique et la COP 31 de la Convention cadre des Nations Unies sur les changements climatiques. Selon les organisateurs, le sommet réunira des dirigeants gouvernementaux, des scientifiques, des représentants de l'industrie et des membres de la communauté océanique afin d'explorer de nouveaux plans d'action visant à protéger les écosystèmes marins tout en soutenant le développement économique durable des nations insulaires. Une nouvelle initiative internationale axée sur la transformation et l'innovation dans le domaine des océans devrait également être annoncée lors du sommet. La Fondation Nippon a déclaré qu'elle soutenait les nations insulaires depuis des décennies, en particulier dans le Pacifique, par le biais de formations maritimes, de programmes de sciences océaniques et de la fourniture de patrouilleurs et de petites embarcations. La COI, principal organisme des Nations Unies pour les sciences océaniques, coordonne la coopération mondiale dans des domaines tels que les systèmes d'alerte aux tsunamis, l'observation des océans, la sensibilisation aux océans et la gouvernance durable des océans parmi ses 153 États membres. Le Pacifique intensifie ses préparatifs pour la COP 31 tandis que les dirigeants définissent les priorités climatiques.

Haut responsable du Pacifique ont intensifié les préparatifs de la COP31 la semaine dernière, se réunissant pour renforcer la coordination régionale et préciser les priorités du Pacifique en vue des négociations climatiques cruciales qui auront lieu plus tard cette année. Les hauts responsables du groupe de travail du Pacifique sur la COP31 se sont réunis le 29 mai dans un format hybride pour faire progresser la planification régionale en amont de la réunion des ministres du climat du Pacifique et du sommet mondial sur le climat à Antalya en Turquie. De hauts responsables des pays membres du Forum des îles du Pacifique ont participé à des discussions stratégiques visant à garantir une approche unie du Pacifique en amont de la COP31. La réunion a été co-présidée par Esther O'Brien, ministre et conseillère auprès du commissariat des îles Salomon-Fidji, et puis Sally Box, vice-présidente australienne des négociations et négociatrice en chef pour la COP31. Les discussions ont principalement porté sur la préparation d'une série de rencontres de haut niveau sur le climat, notamment des réunions préparatoires à la COP31 qui se tiendront au Fidji et à Tuvalu du 5 au 8 octobre 2026 avant la conférence principale en Turquie. La COP31 constitue un accord important dans le cadre de la Convention cadre des Nations Unies sur les changements climatiques. Nous avons un partenariat unique entre la Turquie et l'Australie, tout en plaçant le Pacifique au centre des discussions mondiales sur le climat. Au terme de cet accord, la Turquie assurera la présidence de la COP31, l'Australie présidera les négociations et le Pacifique accueillera les réunions préparatoires à la COP31. Ce partenariat témoigne de la reconnaissance internationale croissante du leadership du Pacifique sur les questions climatiques, notamment dans les domaines de la résilience climatique, de l'adaptation et du financement climatique. Le secrétariat du Forum des îles du Pacifique, le secrétariat du programme régional océanien pour l'environnement et le gouvernement australien constituent le secrétariat du groupe de travail de la COP31, apportant leur soutien aux pays insulaires du Pacifique alors que les préparatifs s'intensifient en vue de la conférence. Des responsables du Pacifique évaluent la crise énergétique au Moyen-Orient avant la réunion des ministres de l'économie. De hauts responsables du Pacifique ont évalué la crise énergétique croissante au Moyen-Orient et son impact potentiel sur les pays insulaires du Forum, alors que les préparatifs s'intensifient en vue de la réunion des ministres de l'économie du Forum, FEMM, de 2026 qui se tiendra plus tard ce mois-ci. Le sous-comité économique du Pacifique, PESC, s'est réuni la semaine dernière dans un format hybride sous la présidence du commissaire des îles Salomon au Fidji, Joseph Mahanua. Les responsables ont tenu des discussions approfondies sur les perspectives économiques régionales en utilisant une analyse basée sur des scénarios pour examiner comment la crise qui se développe au Moyen-Orient pourrait affecter les économies du Pacifique. Ces discussions contribueront à éclairer le mécanisme de réponse régionale approuvé par les ministres des Affaires étrangères du Forum comme cadre de coordination régionale pour répondre à la crise énergétique suite à l'activation de la déclaration de Biketawa. De hauts responsables ont également examiné les progrès réalisés dans le cadre de diverses initiatives régionales menées dans le cadre de la feuille de route du Pacifique pour le développement économique PRED. Ces informations comprennent des mises à jour sur les travaux visant à établir un fonds régional de développement des pêches, l'élaboration du plan de mise en œuvre de la stratégie régionale du secteur privé du Pacifique, les principes de qualité des infrastructures du Pacifique, les initiatives de financement climatique, le mécanisme de résilience du Pacifique et le mécanisme régional de coordination de
la gestion des finances publiques et le projet de renforcement des relations bancaires correspondantes dans le Pacifique. La réunion a également permis de faire le point sur les préparatifs et les dispositions logistiques de la réunion des ministres de l'économie du Forum de 2026, au cours de laquelle les dirigeants régionaux examineront les principaux défis et priorités économiques auxquels est confronté le Pacifique.

Eh bien, on approche la fin de la journée de programmation sur la fréquence. Je vous annonce donc le déroulement des différents rendez-vous pour cette fréquence de nuit prochaine sur les ondes. À 20h15, vous retrouverez chez les services publics de ce soir. À 21h, vous serez avec Nanej Ramaï pour le journal du soir. À 22h, ce sera la rubrique sportive réalisée par Kenji Wiwan. À 1h du matin, retour avec Nanej Ramaï pour les éditions du soir. Et à 2h du matin, ce sera Romain Mioun pour que vous aurez pour le journal de la mi-journée. À 5h45 demain matin, le lever d'antenne se fera avec Kenji Wiwan et nous on se retrouvera à partir de 15h30 demain. Si j'ai fait le tour, on repart en musique et à 19h, on se retrouvera pour clôturer la journée de programmation Jidou.

Eh bien ça y est, on a terminé la journée de programmation judo. Et on ouvre ensemble la fréquence de nuit. Par l'interlude d'Hélène. Bonsoir à ceux qui viennent de se brancher, c'est Hélène avec vous. Et il est 19h passé de 3 minutes sur Jido. On se rejoint comme toujours pour un ultime instant ensemble, pour faire notre retour au calme quotidien. Hier, vous l'avez fait avec Nina. Avec l'émission Au coin du feu. Aujourd'hui, on le fait ensemble. Comme toujours, on commence par laisser toutes ces charges mentales, toutes ces emprises, ces écrans, toutes ces préoccupations et toutes nos pensées de côté. Ce soir, nous sommes avec un de nos poètes du pays, Monsieur Uehamaki. Et son poème intitulé « Crainte, respect, humilité » émanant de son recueil de poèmes « Événements de 1988 » paru en 2023. Tout en vous souhaitant une excellente écoute à tous.

crainte, respect, humilité. De Maki Wea. Crainte, respect, humilité. Socle de mon identité et ma dignité. Kanak, c'est pour l'humanité. De même pour notre liberté. Crainte, respect, humilité. Mon enfant, c'est pour ta fierté. Ces trois valeurs à consolider. Depuis ta scolarité jusqu'à ta maturité. Sika, Baï, Bouba t'ont tout donné. Crainte, respect, humilité jusqu'à l'éternité. Oat, Ogan, Okaba pour notre prospérité. Mais surtout, pour ta dignité. Crainte, respect, humilité de Maki Wea.

Olé infiniment pour l'écoute. On se souhaite une excellente soirée sur la fréquence. Je vous laisse terminer ce titre. Et juste après, s'en suivra IAI, minuit d'Adjel. Prenez soin de vous. Nous, on se dit à demain. C'était Hélène. Et ici s'achève mon interlude.

la famille Sidarich Wimi en clan et allié à Pointe-Unie et à Nouméa. La famille Powish était un boineau à Goumen, Monsieur Poignina, Willy. La famille Wahapakumak. On nous prie d'annoncer le décès de Monsieur Sidari Wimion Pierre Kela, décès survenu ce mardi 2 juin 2026 à l'âge de ses 74 ans. Une veillée se tient actuellement à la morgue municipale de Nouméa ce jeudi 4 juin. La veillée s'achève à 20h pour reprendre demain, vendredi 5 juin de 7h à la levée du corps. La cérémonie religieuse sera célébrée à la chapelle du centre ce vendredi 5 juin à partir de 13h15, suivi de l'inhumation au cimetière de Dembéa à partir de 14h. Nous nous excusons auprès des familles qui n'ont pu être citées. Cet avis est signé par la famille Sidari Wimion. Ses enfants Jacqueline Viber, Chantal Dufieux, Christian Dufieux, Roland, Marianne et Sylvie Dufieux, ainsi que leurs conjoints, ses petits-enfants et arrière-petits-enfants, ont la douleur d'annoncer le décès de Madame Dufieux, née sœur Paulette, décès survenu ce 1er juin à l'aube de ses 97 ans. Une veillée se tient actuellement ce jeudi 4 juin de 15h à 20h. La veille reprend demain, vendredi 5 juin à partir de 7h et ce jusqu'à 9h au centre funéraire de Nouméa. Une cérémonie religieuse sera célébrée en la chapelle du centre à partir de 9h15, suivie de l'inhumation à 10h. Aux familles Apiazari, Pouroué, Morampan, Groschin, Groayou, Poma, Ponidja, Paola, à la tribu de Grandu et Népui. Aux familles Aramoto, Poile, Puinambay, à la tribu de Saint-Yves. Aux familles Gopoya, Pimbe, Mendu, à la tribu de Neuta. Aux familles Koki, Puedi, Caparin, Wailou. Aux familles Undoachu, Ouili, Wilfrida Porte de Fer, aux enfants Apikawa sur Nouméa, Tikouré sur Nouméa, Monsieur Nirikani et Jean-Pierre à la tribu de Paraouye, à Wailou, Monsieur et Madame Imecheoun, Marguerite Adambea, Monsieur Ataba Edi et sa compagne Béatrice, à Moindou, Monsieur et Madame Adjouniop, Léa, au Vallon d'Or, Monsieur Clavel, Emric et sa compagne Tikouré, Michaela. À sa fille Brenda en métropole, ses enfants et leur maman, en l'immense douleur d'annoncer le décès de leur père, conjoint, grand-père, oncle et grand-frère. Monsieur Morampangourou, Justin Dichimilou, décès survenu ce 3 juin dans sa 72e année. Le transfert du corps se fera demain, vendredi 5 juin, à la tribu de Grandu, Groschin, à partir de 8h. La veillée se fera sans domicile et l'inhumation se fera ce samedi à partir de 8h. La famille s'excuse auprès des familles des personnes qui n'auraient pas été citées. Les familles Malaloa, Maka, Puono, Falelavaki et Lakalaka ont la douleur et la tristesse d'annoncer le décès de Monsieur Malaloa Samuel, décès survenu ce 4 juin dans sa 71e année. La veillée aura lieu demain au centre funéraire de Nouméa ce vendredi 5 juin à partir de 8h jusqu'à 20h. La veillée reprendra ce samedi 6 juin à partir de 7h. Un office religieux sera célébré en la chapelle du centre funéraire ce samedi 6 juin à partir de 9h15, suivi de l'inhumation au cimetière du 5e kilomètre. À Monsieur Tsawijone, Tsawijone, Athénan Ningone, Monsieur Yewin, excusez-moi, Yewine Ouakotsa, aux familles Yewine
Koni, Gubairat, Yekawenesh, Palen, Wowenesh, Pala, Ngadaesh, Wedzoinesh, Atadin et Anumea, Ofamish, Tsawijonesh, Katush, Malo, Wakanumunesh, Kaloish, Harper, Sioremu, Gwatsar, Ofamish, Siwen, Zebez, Ekediwuf, Weinanesh, Fouyesh, Wiyako, Roinesh, Roneitz, Tsaina, Weine Bengouf, Maesh, Amsu Waya Waya, chef de clan des Serei, Goish, et aux familles Waya, Waouyunesh, Kitsinesh, Rabajijish, Nawiango, Wadenanesh, Wayenets, Tsarawianesh, Awakwaroy et Anumea. Ofamish Naya, Waeo, Yekawenesh, Lakoredin, Ngadaesh, Waga, Sitchesh, Amedam, Wajawan, Weanesh, Siwen, Sipa, Onakoko, Madoku, Wenechia, Maniesh, Moignereux, Georgina, Monsieur Sipa Bilish, Mesdames Sipa Wain, Katesh, Sera, Wakoea, Katish, Wanyamala Eija, Monsieur Wajawan Witsu, Madame Simebwish, Wapep, Messieurs Siwen Sien, Siwen Napian, Mesdames Tzebez Farah, Eloa Mataika, Siwen Maim, Siwen Mirela, Messieurs Onakoko Eric, Onakoko Waga, Mesdames Thomas Sandrine, Onakoko Yolande, Mesdames Passa Amélie, Tijin, Kalina, Wayaridrich, Charlotte, Boama Madoku, Wanaad, Naitsan, Laen Nathalie, Shama, Waizune, Bula Lorine, Weinane, Béatrice, Waiwe, Wabiengou, Weinane Kamea, Wazon Isabelle, Washu Charlotte, Enesewen Manie, Nekochocho Alice, Watu Evelyne, Chouen Thérèse, Monsieur Wanane, Philippo et Sefich, Gwaenere, Bella et Juji, Weinani. Au pasteur Oued Kegwen à la paroisse de Tenan, au président du conseil régional de l'EPKNC de Ningone, pasteur Golesha Sarengom, à tous les pasteurs et diacres de Ningone, Jeu Iaïch Momaoui, nous avons l'immense tristesse d'annoncer le décès de monsieur Tsawijoni Kiamou Joseph, pasteur retraité, décès survenu ce mercredi 3 juin dans sa 75e année. Une veillée se déroulera à la morgue de Nouméa ce samedi 6 juin de 8h à 20h. La veillée reprend ce dimanche 7 juin de 7h à 20h. Le corps sera transféré sur Marie par le Béticho ce lundi 8 juin. La famille s'excuse auprès des personnes des familles non citées. Cet avis est signé par Tsawijoni Wapon.

Le Conseil exécutif régional de l'EPKNC, Chenodé Ningoni, apprend avec tristesse et douleur la disparition de pasteur Tsawidjoni Kiamu, l'un des siens qui avait œuvré dans la région Nodé Ningoni, ancien animateur théologique régional et ancien président du département des ministères. Il était dans le corps pastoral, un fervent serviteur dans la mission évangélique sur cette terre de Ningoni, en y jetant la parole de Dieu avec courage et audace, en acceptant les chemins que trace l'Église pour qu'à travers l'histoire de notre pays, justice, paix, amour et réconciliation soient proclamés, annonçant ainsi le royaume de Dieu. C'est à l'image de notre Sauveur, Jésus-Christ, que pasteur Kiamu accomplissait avec dévouement la mission prophétique à travers la beauté de l'image du geste du semeur. Ce geste large de la main qui jette la semence dans tous les coins de la terre, même là où c'est difficile et même là où il n'y a aucun espoir. Dans ces moments difficiles, le conseil exécutif régional EPKNC Nodé Ningoni s'incline devant la mémoire de cet homme d'église, fervent serviteur de Dieu, s'associe humblement à la douleur de son épouse, de ses enfants et de la famille touchés par le deuil, et nous leur adressons nos plus sincères condoléances. Cet avis, ce communiqué, est signé par le pasteur Sarengom Golesha, président du conseil exécutif régional EPKNC Nodé Ningoni.

Et à l'instant, c'était la lecture des avis de décès. On continue avec la deuxième partie, la lecture des communiqués. Le maire de la commune de Lifou informe la population que les personnes sollicitant leur inscription sur la liste électorale spéciale devront déposer leur demande au plus tard ce lundi 8 juin auprès du bureau des élections de la mairie de Lifou. Une permanence sera assurée au bureau des élections ce samedi 6 juin à partir de 8h jusqu'à midi. Ce communiqué est signé par le maire de la commune de Lifou, M. Pierre Roisé. Et on continue avec deux communiqués émanant de la province Nord, signés par la directrice adjointe de la DASPS, Milenka Oudari. La province Nord informe la population de Kouaoua que le centre médico-social se réorganise comme suite, à compter de ce jeudi 4 juin. Aujourd'hui, à midi, jusqu'au lundi 29 juin, il n'y aura pas de médecin. Les consultations médicales se feront par téléconsultation dans le planning hebdomadaire et affiché au CMS. Les soins infirmiers ainsi que les autres activités sont maintenus aux horaires habituels d'ouverture. Les urgences ne seront pas assurées en dehors des horaires d'ouverture. En cas d'urgence, veuillez contacter le SAMU, le centre 15. À savoir que le numéro est gratuit. Pour plus d'informations, contactez le CMS au 47 75 50. Je répète, le 47 75 50. La province Nord remercie la population de sa compréhension et l'appelle à la prudence et à la vigilance. Poursuivons, la province Nord informe la population de la commune de Canala qu'à compter du lundi 8 juin au 30 juin 2026, des travaux d'opération de réaménagement et de mise en conformité électrique seront réalisés au dispensaire de Canala. Durant toute la durée des travaux, le dispensaire restera ouvert au public et assurera la continuité du service à la population en maintenant au jour et aux heures habituelles du lundi au vendredi. Les consultations et téléconsultations médicales, les renouvellements d'ordonnances, les soins infirmiers, pansements et les injections, les prises de sang, la PMI et la vaccination seront aussi assurées, les consultations de la sage-femme et les consultations des vacataires. Les week-ends et les nuits, les urgences ne seront pas assurées par le CMS. Il faudra contacter le SAMU, le centre de régulation au numéro gratuit, le 15, au besoin. Permanence aide médicale relocalisée au centre médico-commercial du village. L'agent AMN vous accueillera en permanence les mardis matin, mercredi matin et jeudi matin aux horaires habituels au centre médico-commercial du village. La province Nord s'excuse auprès des usagers des désagréments occasionnés, remercie la population de Canala de sa compréhension bienveillante et appelle à la plus grande vigilance, prudence durant cette période. Et voici donc la deuxième partie du radioservice achevée.

À Paris, c'est vrai que genre, je pense sur 7 jours, il y a au moins 5 jours chaud au sud. Mais ça, c'est des trucs où même moi, je me suis déjà dit, vas-y, faut que je sorte un peu du sud. Mais j'aime trop le sud.

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1: Bonsoir à tous, voici donc le journal et tout d'abord les titres. Regroupement des bureaux de vote à Nouméa, le sénateur Robert Rouillet alerte au Sénat sur une atteinte au principe d'égalité devant le suffrage, tandis que la ministre des Outre-mer défend une organisation jugée conforme au droit électoral. Provincial en province sud, le groupe UNI a dévoilé hier sa liste UNI pour le pays, tirée par Louis Mapou, et pose les bases d'un projet axé sur l'urgence économique, la solidarité, la gouvernance et la souveraineté. Et puis après 3 mois d'arrêt, le premier vol d'Air Calédonie s'est posé hier à Wanaham, tandis que le conseil de coordination coutumière Nedjehou maintient sa mobilisation contre le transfert de Magenta vers Tontouta, appelant les voyageurs des îles à privilégier le bateau. Et puis en international, États-Unis, la Chambre des représentants adopte une mesure pour mettre fin à la guerre en Iran, infligeant un revers politique majeur à Donald Trump. Bonsoir à tous, bienvenue dans ce journal de 16h30. Bonsoir Kanaki. À Nouméa, donc le débat sur le regroupement des bureaux de vote s'invite jusqu'au Sénat. Le sénateur Robert Rouillet a interpellé hier la ministre des Outre-mer sur le maintien pour les provinciales du 28 juin des 57 bureaux concentrés en 9 sites seulement sur Nouméa, une organisation qu'il juge inégalitaire et pénalisante pour les électeurs des quartiers populaires du Nord. La ministre, elle, assure que le dispositif est conforme au droit électoral et ne porte pas atteinte à la sincérité du scrutin. Je vous propose d'écouter ces échanges au Sénat. D'abord, le sénateur Robert Rouillet et ensuite la réponse de la ministre des Outre-mer, Naïma Moutchou.
2: Monsieur le Premier ministre, Madame la ministre, à 24 jours des élections provinciales du 28 juin 2026, l'État maintient à Nouméa le regroupement de 57 bureaux de vote en 9 sites centralisés, loin des domiciles des électeurs kanak et populaires. Ce dispositif a été créé en 2024 pour faire face aux émeutes. Cette urgence est passée. La situation sécuritaire est apaisée. Les écoles sont réhabilitées, mais le dispositif d'exception est resté. Certes, 2 nouveaux sites ont été créés à Rivière-Salée et à Caméré, en remplacement du site Kouekara supprimé. Mais cela ne règle pas le problème central. Selon une étude indépendante fondée sur le réseau routier réel de Nouméa, la part des habitants situés à plus de 30 minutes à pied d'un bureau de vote reste à 17% de la population, contre 5% avec le maillage habituel. Certains électeurs doivent parcourir jusqu'à 5,8 km aller-retour à pied, soit 87 minutes de marche. Ces analyses trouvent une traduction concrète dans les urnes. Au premier tour des élections municipales du 15 mars dernier, Nouméa, seule commune concernée par ce regroupement, a enregistré une abstention de 51,25%, soit plus de 10 points au-dessus du reste du territoire, avec un écart d'abstention entre quartier kanak du Nord et quartier européen du Sud, atteignant jusqu'à 14 points. 2020, sans regroupement, cet écart était de 2 points. Alors que de nombreux ménages sont sans véhicule personnel et que les transports publics ne fonctionnent pas le dimanche, beaucoup s'interrogent sur le respect du principe d'égalité devant le suffrage. Afin qu'aucun citoyen ne soit empêché, pour des raisons purement matérielles, d'exercer son droit fondamental de vote lors de ce scrutin décisif pour l'avenir de la Kanaky Nouvelle-Calédonie, l'État est-il prêt à garantir le principe d'égalité devant le suffrage?
3: Pour vous répondre, la parole est à la ministre des Outre-mer, Madame Naïma Moutchou.
4: Merci Monsieur le Président, Mesdames, Messieurs les Sénateurs, Monsieur le Sénateur Rouillet. Votre vigilance sur l'organisation de ce scrutin important est légitime. Bien sûr, je veux vous dire que nous sommes nous-mêmes vigilants pour faire en sorte que ce scrutin se déroule dans des conditions irréprochables en termes d'organisation, en termes de transparence, en termes d'accessibilité. Je suis en lien constant avec les services de l'État, le ministère de l'Intérieur, le haut-commissaire sur place, bien sûr, avec les élus, avec les maires qui ont fait le choix de ces regroupements des bureaux de vote. Alors vous le savez, vous l'avez dit, à Nouméa, c'est une organisation qui date de 2024 et qui n'a pas posé de difficultés particulières. Il y aura pour ce scrutin des élections provinciales 57 bureaux. Ils seront répartis sur 9 sites. C'était 8 à l'occasion des élections municipales. C'est donc un site de plus pour tenir compte précisément de l'expérience passée, pour essayer de rapprocher d'autres électeurs, et notamment ceux des quartiers de Rivière-Salée et de Ducos. Il y aura évidemment une information très large, très approfondie vis-à-vis des électeurs. Nous l'assurerons en lien avec les communes. Vous le savez, il y a eu des recours à l'époque, notamment sur la forme de ce que vous venez d'exposer, une atteinte à l'égalité éventuelle. Le juge des référés a précisément indiqué que c'était tout à fait conforme au droit électoral. Ce qui nous intéresse, tout comme vous, monsieur le sénateur, c'est la participation. L'idée n'est pas d'entraver la participation, bien au contraire. L'idée, c'est de toujours faire en sorte que tout le monde puisse aller voter. Quand on regarde les chiffres de participation, on voit que aux dernières élections municipales, les chiffres sont en hausse par rapport aux élections de 2020, y compris dans les quartiers où il y avait eu des difficultés, où le dispositif était contesté. Et donc, compte tenu de ce que je viens de vous dire, dans les conditions dans lesquelles se déroulent ces élections, il n'y a pas matière à s'inquiéter, il n'y a pas d'atteinte à la sincérité du scrutin ou à l'égalité d'accès. Au contraire, ce que nous souhaitons par le regroupement de ces bureaux de vote, c'est aussi matériellement faciliter les choses pour les électeurs.
1: Politique toujours, le groupe UNI s'est officiellement lancé dans la bataille des provinciales en province sud avec la liste UNI pour le pays qui sera donc tirée par Louis Mapou. La présentation s'est tenue à la salle des communautés de Dimbéa hier. Un choix assumé pour symboliser une campagne qui veut rassembler et porter un projet de province sud au service du pays. La liste s'articule autour de 3 piliers: agir en urgence pour l'économie, la solidarité et la réduction des inégalités. Mieux gérer la province sud pour plus d'efficacité et de proximité avec les administrés et reconstruire le lien social et l'économie pour bâtir ensemble la nation Kanaky, Nouvelle-Calédonie. Une équipe qui revendique expérience, relève et compétences et qui rassemble toutes les communautés. Dans ce lancement hier, donc, plusieurs colistiers ont pris la parole. Je propose d'écouter Virginie Paillard, quatrième de la liste, qui se présente tout d'abord.
0: Donc bonjour, je suis Virginie Paillard, je suis la quatrième de la liste. Je représente l'association UNID, l'Union nationale pour notre indépendance dans la diversité. Donc mon engagement aujourd'hui, au sorti de mon mandat communal, il me semblait important maintenant de s'engager au niveau provincial, parce que bien souvent on voit des compétences que l'on porte au niveau communal et qui ne sont pas reprises ou financées par les provinces. Donc lorsqu'on fait un mandat d'à peu près 7 ans avec l'ensemble des crises successives qu'on a vécues, il me semblait important pour moi aujourd'hui de porter la voix de la diversité au sein de la liste de l'UNI. Oui, c'est une notion qui est très importante aujourd'hui, de vivre ensemble. C'est vrai que nous on voit, parce que moi je porte le secteur de la culture au sein de ma commune, dans le centre en fait, on se rend compte que ce qui est vecteur, c'est la culture. Et c'est toutes ces journées culturelles où le vivre ensemble est présent. On n'a pas besoin de mettre des mots dessus, ça se fait naturellement. On sait qu'au sorti des événements qui ont été vécus en 2024, il y a une méfiance entre les communautés. Donc il semble important de remettre ce vivre ensemble au cœur de nos institutions pour faire peuple sur un projet commun ou l'ensemble des communautés représentées.
1: Franck Gérard Bonnard de l'UPM, cinquième de la liste, qui appelle à se réattribuer le pays, la province et les valeurs humaines pour accéder à la pleine souveraineté. On l'écoute.
5: L'UPM est membre à part entière de l'UNI depuis toujours. Et donc nous avons des valeurs communes, celles qui permettent de construire notre pays de demain, c'est ce que j'expliquais tout à l'heure. C'est qu'on peut avoir une pleine souveraineté politique. Si on n'a pas une pleine souveraineté économique qui s'adosse, c'est pas la peine, on arrive à la misère sociale et à ce qui s'est passé là. Donc le message que nous on doit apporter au sein de cette liste, c'est remettre les valeurs humaines au cœur du dispositif, que les gens se réapproprient leur identité, leur pays, de façon à faire peuple et faire pays. Tant qu'on ne sera pas parvenu à faire ça, on aura des problèmes. Et tout ça va nous emmener à l'accession, nous permet de l'accession à la pleine souveraineté. Parce que c'est l'objectif final, c'est ce à quoi il faut tendre, il faut parvenir. Mais on ne peut pas griller les étapes. Là, il faut que le tissu social se remette en place, que les gens reprennent confiance en eux, et que ce cumul émerge des valeurs. Et le respect, bien sûr, c'est la première, mais le dire, c'est bien. Comment on le traduit dans la vie de tous les jours. C'est ça. Et c'est la confiance que les gens ont. D'abord, la confiance en eux, parce qu'on a du potentiel ici, il y en a beaucoup de jeunes qui sont capables, parce qu'on se focalise aussi peut-être sur les moins bons, mais il y a tout le reste, il y a tous ceux qui réussissent, et eux, on les occulte. Donc c'est tout ça qu'il faut remettre en avant, qu'il faut les éclairer, et qu'ils se réapproprient l'outil pays, la province en état majeur. Et ensuite, qu'on construise à partir de là. Si on oublie tout ça, on pourra refaire le schéma. Et moi, je ne veux pas. Nous, on a connu les événements. J'étais gosse, j'étais adolescent pendant les événements. Là, c'est le deuxième avec 2024. Ça va se reproduire si on ne prend pas ces valeurs en compte. C'est tout. Donc les gens doivent se réattribuer le pays, leur endroit, là où ils vivent. Et puis, ben, partager. À partir de là, on peut construire. Mais si tout ça, c'est pas mis en place, le reste, c'est pas la peine. C'est voué à l'échec.
1: La jeunesse également au cœur des priorités de la liste unie pour le pays, soutien de l'école, donc au premier pas d'emploi et surtout le maintien des différents dispositifs en faveur de la jeunesse. C'est parmi ces jeunes et donc parmi ces colistiers, Mapéry Sangato, colistier, je propose de l'écouter.
6: Alors bonjour, moi c'est monsieur Mapéry Sangato, originaire de la commune de Thio, donc d'un papa kanak et d'une maman wallisienne, donc métisse. Et donc j'ai été élu déjà à la mairie de Thio, donc quatrième adjoint au maire de la mandature de 2020-2026, en charge de la culture, sport, jeunesse et de l'animation. Donc développement de la politique animation de la commune de Thio. Donc mon engagement justement aujourd'hui, c'est d'apporter justement les connaissances et toutes les compétences que j'ai pu acquérir durant mon mandat, mais aussi de mon engagement associatif. Donc je suis très engagé au sein de la commune à travers le comité d'animation de Thio qui organise la foire, le groupe de jeunes et plusieurs autres entités dans lesquelles j'ai exercé, et aussi issu du secteur touristique. Donc c'est toutes ces expériences que j'ai acquises que je souhaite apporter à la liste unie et tout le développement et l'activité aussi du nickel sur la commune de Thio. Donc il faut qu'on trouve aussi des solutions et améliorer le cadre de vie des Calédoniens et de la province.
1: Concernant le programme, peut-être on aura le temps d'en parler dans les prochains jours avant le scrutin, mais pour toi, la priorité, juste surtout pour la jeunesse, ce serait quoi ?
6: Alors ça serait déjà de maintenir les dispositifs en place, les dispositifs provinciaux qui sont en place. Donc je parle de click and move, je parle de bien dans mes claquettes, donc et le dispositif de service civique. Donc ce sont tous ces dispositifs-là qui sont dédiés aux jeunes, mais aussi on parle de formation, d'insertion. Donc c'est comment les accompagner, mais surtout de simplifier au maximum les démarches pour les jeunes.
1: Pour suivre, donc, on parle transport. Sachez que le SMTU, gestionnaire du réseau Taneo, met en place à partir du 8 juin un nouvel abonnement mensuel pour les travailleurs fixé à 6 000 francs ou 15 000 francs le trimestre, accessible à toute personne en activité professionnelle sur simple justificatif. Le syndicat annonce également un allègement de deux plafonds tarifaires. Le pass Liberté, plus de 27 ans et plus, baisse de 12 000 à 10 000 francs. Le pass Senior, 60 ans et plus, passe de 8 000 à 6 000 francs, permettant d'atteindre plus vite la gratuité. Ces tarifs restent toutefois supérieurs à ceux d'avant les émeutes de 2024. Les abonnements jeunes et handicap créés grâce à la dotation de l'État sont maintenus. Le SMTU souligne une forte reprise de la fréquentation depuis le retour du service au service continu en octobre 2025 qu'il attribue à ces nouvelles formules. Transport toujours, cette fois-ci maritime, concernant Béticho, les rotations maritimes vers Ouvéa s'organisent pour la mi-juin. Première liaison donc ce mercredi 10 juin avec un aller-retour direct Nouméa Ouvéa, départ à 7h de Nouméa et retour à 13h45 depuis Ouvéa. En raison du contexte, aucune vente de billets ni frites ne sera possible sur place avant le départ. Deuxième séquence, le jeudi 18 juin, le navire donc effectuera une liaison Nouméa-Lifou-Ouvéa avec une escale donc à Lifou. Le bateau restera à quai à Ouvéa durant la nuit. Le lendemain, vendredi 19 juin, retour donc Ouvéa, Lifou et puis Nouméa. Départ donc à 7h. Les équipes précisent que les places disponibles au départ d'Ouvéa vers Nouméa seront très limitées. Les premiers arrivés seront les premiers servis et l'organisation sera confirmée en dernière minute. Le fret pourra être déposé la veille le 18 juin de 18h à 19h30 au quai de Wadjila. Pour accompagner les usagers dans leur réservation, sachez, une permanence est assurée par la DGSO les 8 et 9 juin de 8h à 15h. Les agents aideront à réserver en ligne ou par téléphone. Rappel important, le paiement des billets se fait uniquement par carte bancaire. Et puis, concernant le transport aérien, donc la ligne internationale, c'est une nouvelle étape dans le retour à la normale du trafic international. Fiji Airways, eh bien, reprendra ses rotations entre Tontuta et Nandi à partir du 22 septembre, après donc une interruption depuis plusieurs mois liée donc à la révolte du 13 mai 2024. La compagnie donc fidjienne propose deux vols par semaine le mardi et le vendredi opérés en ATR à 72 600, soit plus de 10 000 sièges supplémentaires par an entre les deux pays. Un retour très attendu car l'arrivée de Fiji Airways avait déjà fait baisser les prix en 2023 et l'effet concurrence devrait à nouveau jouer. La compagnie annonce un tarif de lancement à 36 000 francs l'aller-retour entre Nouméa et Nandi. À titre de comparaison, Air Calais affiche actuellement 49 900 francs sur ce même tronçon. Fiji Airways mise aussi sur la connectivité régionale via Nandi. La compagnie ouvre des correspondances vers la Nouvelle-Zélande, les États-Unis, le Pacifique et même Nouméa-Vancouver à partir de 128 000 francs. Pour son PDG Paul Skura, la réouverture de la ligne représente un élan significatif pour le tourisme, le commerce et les relations interpersonnelles dans la région. Avec le retour progressif de Qantas, Air New Zealand et désormais Fiji Airways, toutes suspendues lors de la crise de 2024, eh bien, le pays retrouve peu à peu un niveau de desserte et de concurrence proche d'avant les émeutes, une période particulièrement favorable au tourisme. On parle toujours transport, donc et bien sûr chez nous. Donc hier matin à 8h45, le premier vol d'Air Calédonie a de nouveau atterri à Wanaham après 3 mois d'interruption. À son bord, 9 passagers et 3 départs ont été enregistrés depuis Jehu, mais sur le terrain, la mobilisation coûte lumière se poursuit. Le comité de coordination Nedjehu reste à présent sur le site Ukenesodi, à quelques mètres de l'aérodrome de Magenta. Une présence symbolique pour marquer leur opposition au transfert des opérations d'Air Calédonie vers Tontuta, sans pour autant bloquer l'arrivée ou le départ des avions. Une banderole accueille les voyageurs. Jehu Nengone Yai, ne prenez pas Air Cal, privilégiez les bateaux. Non Tontuta, oui Magenta. On écoute Guillaume Waminya, président du comité de coordination Nedjehu.
7: Nous, on continue la mobilisation. Je rappelle qu'on est à 500-700 mètres de l'aérodrome. Donc, on n'empêche pas le déroulement des vols et tout ça. On est complètement à côté, mais on continue à faire comprendre à la population et aux gens d'Air Cal et puis le gouvernement pour leur dire que nous, notre combat, il n'est pas tombé et continue. On demande à la population de boycotter, de privilégier d'autres moyens de transport que Air Calédonie. Parce que notre objectif, enfin notre combat, c'est surtout de ramener Air Calédonie à Magenta. Et aujourd'hui, on demande aux gens, prenez plutôt le bateau ou Air Oceania que Air Cal. À Marais et Ouvéa, je les ai eus hier soir. Ça continue, ils continuent à rester sur les lieux de blocage. Je rappelle que ce n'est pas des blocages physiques. Ils sont aussi à côté. Et si l'avion doit atterrir, on n'est pas là pour faire du forcing. Hein. On n'a aucune discussion. C'est pour ça qu'on continue à rester là, pour justement les obliger à nous inviter à trouver une solution, parce que la solution est chez eux. Et pour nous, la solution, c'est pas d'aller à Tontuta. Aujourd'hui, on a bien vu le premier vol. Ils ont mis à l'aller 9 personnes. au retour 3 personnes. Et pour eux, c'est comme ça qu'ils vont gagner de l'argent. S'ils continuent comme ça une semaine, deux semaines, ils vont directement à liquidation. Pourquoi ils n'ont pas mis les gens sur Air Oceania comme ils ont dit, hein? Ils vont emmerder les gens à les mettre à tout tout tard pour faire un vol de 60 places pour 4 personnes ou 5 personnes. Oh, c'est complètement débile, quoi.
1: Voilà, donc chaque jour, vers 4 heures du matin, le comité organise un point d'information pour tenir les personnes mobilisées au courant de l'actualité et coordonner les décisions avec les comités de Ngoné et Iaï. Depuis 3 mois, une véritable organisation s'est aussi installée à Wanaham, un marché de produits locaux où chacun peut repartir avec des pièces artisanales ou des produits de la terre. On écoute Jean-Jacques Wedjin qui nous parle de ce marché.
8: Bonjour la Kanaky. Oui, pour moi les intérêts que je suis là, c'est par rapport déjà au marché, première chose, parce que c'est un créneau qu'on a trouvé que c'est de la bonne chose. On trouve du finance par rapport à ça, c'est pour ça qu'on est là tous les jours, et par rapport aux problématiques de RK Lesonniers, c'est ça. La chose qui nous a été mis devant, le déplacement sur Tortuga, ça ne permet pas déjà ma famille d'y accéder, quoi. C'est impossible pour moi et ma famille. C'est pour ça qu'on est là. Même s'il y a des paramètres qui et des clivages qui nous a vraiment mis à bas, selon la façon dont imaginaient certaines personnes, mais la chose et la principale de la situation, c'est que avec le comité, on est là et on restera là. Parce que oui, il y a des mésententes entre nos grands chefs. Qu'au départ, ils se sont mis 3 sur la même longueur d'onde et ils ont envoyé un peu leur parole d'honneur de dire il faut aller jusqu'au bout. Et maintenant, il y en a un qui se retire, celui du Witch, qui a vraiment le droit de se prononcer là-dessus. Mais seulement, c'est qu'on ne peut pas quitter l'endroit parce que la population de Gaïcha, elle aussi, et Witch, on est là, quoi.
9: Vous parlez également du marché, voilà peut-être comment s'organise, parce qu'il y a le marché à chaque fois tous les matins depuis 3 mois.
8: Oui, ce qu'on a envisagé, la manière de pratiquer ce marché, c'est que les gens qui arrivent ici sur le marché de Wanaham, c'est qu'on a vu vraiment comment ça tourne avec l'argent. Admettons, il y a 20 femmes ou 20 marchés, 20 produits, producteurs qui arrivent avec leur marché. On jongle avec 40 000 parce que 2 000 déjà qu'on prend le matin dans chaque produit avec les producteurs. Et finalement, à la fin de la semaine, 5 jours, c'est 200 000. Au mois, c'est 800 000. Voilà comment ça tourne. C'est pour ça que les gens ils sont toujours là et ils sont vraiment partants dans le sens où on a inventé un peu un système du marché.
9: Ce qui veut dire qu'ils sont motivés parce qu'ils retournent avec quelque chose.
8: Il faut dire comme ça. Tous les gens qui sont là, ils sont motivés. Parce qu'à chaque fois qu'ils retournent chez eux, ils retournent avec quelque chose. Est-ce que même si, par hasard, moi, en tant que producteur de la tribu de Kedagne, même si je dirais autrement la chose, même si le grand chef il va nous dire de lever les pattes d'ici, mais je lui demanderai en contrepartie, ou les gens de Wet, de dire le marché, il faut qu'on fait ici. Parce qu'on voit déjà comment ça tourne. On a du fric. Parce qu'il y a des fois, moi par exemple, un lundi, j'ai eu 100 000 francs avec les mariages qui viennent acheter des ignames sur le site. Voilà. 100 000 francs en 2 jours, c'est déjà beau, quoi. Et c'est surtout ça. C'est pour ça qu'on on a vu vraiment comment ça tourne le marché. Ah oui, je fais le marché, ah oui. Mais je vois comment ça tourne. Il y a des fois où je retourne avec rien dans la maison. Mais ici à Wanaham, je vois comment ça tourne. C'est pour ça que moi, je maintiendrai la chose. Par rapport aux produits.
9: Et ce qui veut dire que même, par exemple, les gens, la population, par exemple, sur Wanaham, quand ils retournent chez eux, même s'ils ne reviennent pas avec des pièces, mais ils peuvent aussi ramener des produits frais.
8: Il y a des échanges ici. Il y a des échanges de produits. Les gens qui n'ont pas quelque chose, mais ce que j'avais dit au début de mon intervention, c'est que le matin, quand la personne arrive, il a déjà 2000 en poche. Il a déjà 2000 en poche. C'est pour ça qu'on voit l'argent qui tourne, qu'en faisant comme ça, s'il y a 20 personnes, avec 2000 francs qu'on donne, il y a déjà 40 000 qui partent la journée. En fin de semaine, 5 jours, on voit déjà il y a 200 000. Donc les gens, ils sont là et je crois qu'ils seront là. Attendre demain où le marché de Witt, ici à Wenham, s'ouvrira ses portes. Voilà. À toute la population, soutenez-nous dans le sens où on souffre par rapport au déplacement de Aircal vers Tortuga. Certaines personnes, comme nous, on n'arrivait même pas à satisfaire à nos, au déplacement. Quoi. Merci de nous soutenir. Oleti.
9: Vous êtes au site, mais les avions, par exemple, ce matin, il y a eu un avion. L'avion atterrit, mais le collectif maintient la mobilisation, mais sans gêner l'avion.
8: Mais en tout cas, quand on parle de blocage, je crois qu'on a, on a inversé un peu le mot là. Parce que depuis, il n'y a personne qui a été sur le, dans la piste pour bloquer la piste. Donc il y a une façon de comprendre le mot blocage. Ce matin, quand l'avion arrive, on est quand même sur le site. Ce qui est vraiment dommage pour moi, c'est que ils ont envoyé un ATR 72 pour trois personnes de l'IFU, quoi. Je ne sais pas si il y a bien Technam, quoi, pour embarquer les neuf de Nouméa. Mais bon, en analysant, mon analyse personnelle, je vois qu'ils vont essayer d'enfoncer le clou pour nous faire tourner les choses en nous mettant, se confronter avec nos coutumiers, je ne sais pas. Mais il faudrait bien que tout le monde doit se comprendre qu'on est là pour l'avion. On n'est pas là à contrer nos autorités, quoi.
1: Et enfin, le comité organisateur achète également une partie des produits pour 2000 francs afin de soutenir les exposants. Le reste peut être vendu directement sur place. On écoute cette fois-ci Awa Bonoua du comité organisateur.
10: Alors, bonjour. Alors moi, je suis venue là, ça fait 3 mois qu'on est ici. C'est à cause du transfert de Aircal à Tortuga. Et donc, du coup, avec le transfert à Tortuga, ça nous pose un peu de problème parce que non seulement le billet, il est cher, la distance de Tortuga pour aller à Nouméa, et notre combat aussi, c'est à cause des vieux de chez nous, ils n'ont pas les moyens de payer leur le billet déjà, avec la navette qui propose aussi de Tortuga à Nouméa.
9: Ce qui veut dire pour vous que vous maintenez, vous êtes là parce que vous êtes déterminé à ce que nous, Air Calédonie, retourne sur Magenta.
10: Oui, c'est ça. Je suis bien déterminée, même avec nos vieux, que ce soit le district de Wetch, Lossi, Gaïcha, mais il y a aussi Marais et Ouvéa.
9: Et vous faites partie des personnes venant souvent ici? Et il y a aussi une organisation interne qui s'est installée. Comment, par exemple, le matin quand on arrive, parce que vous faites partie des personnes qui organisent.
10: Alors, c'est l'association Pelédia qui, en fait, c'est le comité des fêtes qui a mis l'association Pelédia à organiser le petit marché. En attendant les infos du 14h. Donc, tous les matins, quand on arrive, on se pointe avec un cahier et à 9h, ben, on ferme l'inscription. Et c'est là que tout le monde joue leur produits locaux. Et ben, les mamans et les pépés, tout ça, ben, ils sont bien contents de repartir avec des produits qu'ils ont gagnés.
9: Ce qui veut dire que ici, par exemple, chacun est libre. Par exemple, une personne vient avec ses produits pour vendre et chacun doit venir avant à 9h. Alors, et quand on gagne aussi bien des pièces que des produits locaux.
10: Oui, c'est ça. On gagne de l'argent et on gagne aussi des produits que d'autres amène tous les jours. Vérifie les produits ici. Elles sont par exemple des types de, exemple les avocats. Si elles sont pas ce que nous on voit que c'est pas bon, ben on prend pas.
9: Et par exemple, combien prenez-vous? Par exemple, une personne vend ses produits et combien justement le comité organisateur achète à combien?
10: En fait, ça dépend des produits locaux. Mais sinon, par personne avec ces produits, on a fixé à 2000 francs. Oui, c'est ça. Après, ils peuvent exposer. Mais nous, le comité organisateur, on prend juste 2000 par personne. Et par personne, par famille. C'est bon si c'est dans la même maison. Mais si c'est pas dans la même maison, ben, on prend pas. Parce que si c'est dans la même maison, ben, ça équivaut, c'est comme si c'était 4000 francs pour, tu vois, pour deux personnes, alors que c'est pas juste pour les autres personnes qui viennent juste pour une.
9: Et c'est pour aussi encourager, par exemple, encourager les personnes à repartir avec quelque chose.
10: Je trouve que même beaucoup de personnes, ils sont très contents de repartir avec des produits parce que ils gagnent des produits là aujourd'hui et demain, ben ils font la cuisine avec pour amener pour faire leurs barquettes ou des citronnades. Mais nous, le plus important, si on fait le marché, c'est après on attend les infos du 14h, toujours les infos du 14h, parce qu'on attend les comités, le comité 3CD. Oui, aujourd'hui, oui, il y a le point info parce que les 3CD, ils sont partis, je crois, dans les deux autres grands chefferies pour informer de la situation. Ben, ça sera oui, magenta, non, tout ça. Et je remercie à tout le monde de. Et on essaye aussi de dire aux gens de ne pas prendre Aircal et de privilégier le bateau.
1: En international, je vous disais en titre, la Chambre des représentants des États-Unis, pourtant contrôlée par les Républicains, a adopté une résolution visant à empêcher le président Donald Trump de poursuivre la guerre contre l'Iran. Ce vote intervenu mercredi illustre l'inquiétude croissante au sein du même camp républicain face à un conflit qui dure depuis 3 mois. La résolution adoptée par 215 voix contre 208 a reçu le soutien de 4 élus républicains, signe d'un début de fracture interne. Le texte s'appuie sur le War Powers Resolution qui impose au président de retirer les troupes américaines d'un théâtre d'opération. Si le Congrès n'a pas déclaré la guerre ou autorisé l'usage de la force, aucun démocrate n'a voté contre et ces élus n'ont pas pris part au vote. Même si la portée du vote reste pour l'instant symbolique, la résolution doit encore être adoptée par le Sénat où son avenir est incertain. Il marque un revers politique pour Trump malgré les majorités républicaines dans les deux chambres. Il témoigne aussi d'un malaise bipartisan autour de la gestion du conflit iranien et d'une volonté rare de limiter les pouvoirs militaires du président. Ce vote intervient après plusieurs tentatives similaires qui avaient échoué de peu à la Chambre. Au Sénat, une résolution comparable a franchi une première étape le mois dernier après 7 échecs successifs, mais aucun vote final n'a encore été programmé. À l'approche des élections de mi-mandat, les démocrates font de l'inflation et du coût de la vie un axe central de leur discours. Les prix à la production ont d'ailleurs enregistré en avril leur plus forte hausse en 4 ans. L'administration Trump défend pour sa part la nécessité de poursuivre la guerre en affirmant qu'elle vise à empêcher l'Iran de développer une arme nucléaire.
11: Le rappel des titres.
1: Voilà donc, c'est la fin de ce journal. Je vous en rappelle les principaux titres. Regroupement du bureau de vote à Nouméa. Le sénateur Robert Royer alerte au Sénat sur une atteinte au principe d'égalité devant le suffrage, tandis que la ministre des Outre-mer défend une organisation jugée conforme au droit électoral. Provincial, en province sud, le groupe Uni a dévoilé hier sa liste Unie pour le pays, tirée par Louis Mapou, et pose les bases d'un projet axé sur l'urgence économique, la solidarité, la gouvernance et la souveraineté. Après 3 mois d'arrêt, le premier vol d'Air Calédonie s'est posé hier à Wanaham, tandis que le conseil de coordination coutumier à Nedjaou maintient sa mobilisation contre le transfert de Magenta vers Tantouta, appelant les voyageurs des îles à privilégier le bateau. Et États-Unis, la Chambre des représentants adopte une mesure pour mettre fin à la guerre en Iran, infligeant un revers politique majeur à Donald Trump. Voilà qui referme ce journal. Merci à vous de l'avoir suivi. Merci à Hélène pour la mise en onde. Bon début de soirée à toutes et à tous à l'écoute de nos programmes.

0: Et nous avons notre invité pour cette rubrique sportive, Damien. Damien, bonjour.
1: Bonjour.
0: Oui, merci à vous d'avoir accepté cette invitation sur Radio Jido. Alors Damien, nous allons parler avec vous aujourd'hui de Mind and Body Sport Club.
1: Oui, tout à fait.
0: Alors, dites-nous, cela existe depuis quand, depuis combien de temps?
1: Donc, Mind and Body Sport Club existe depuis 2018. Et donc, c'est un club de coaching sportif qui va concerner soit du coaching pour une personne, deux personnes ou des petits groupes, donc jusqu'à 8 personnes. On appelle ça du small group training. Et après, on intervient également en entreprise ou pour des CE ou les gens d'inclusion.
0: Alors Damien, on est bien d'accord que avant de faire un effort physique, le mental, la respiration, c'est important?
1: Oui, tout à fait. La respiration, elle est primordiale dans la hiérarchie de l'énergie qu'on a besoin pour bien fonctionner. C'est la première source d'énergie que nous avons besoin, en fait. On peut se passer de nourriture, d'eau pendant quelques jours. Par contre, la respiration, l'air, si on n'a pas d'oxygène qui approvisionne notre corps, nos cellules, nos muscles et nos organes vitaux, pendant quelques minutes, la problématique, c'est qu'il va y avoir une dégradation terrible.
0: D'accord. Et c'est important, c'est très important.
1: Donc oui, ça va être important dans l'effort, avant l'effort et même après l'effort. Mais au-delà du côté sportif, nous, ce qu'on enseigne aussi, c'est des techniques respiratoires qu'on va appliquer par exemple au travail ou dans la voiture quand on est en plein stress ou par rapport à la période qu'on vit aujourd'hui. Ça peut être quelqu'un qui a des difficultés financières, qui vit quelque chose de pas facile. Et la respiration va être très importante pour gérer l'émotion et même, je dirais, évacuer finalement le trop-plein de pression, de stress qui peut se transformer finalement en tension musculaire ou en douleur au niveau de certains organes vitaux.
0: Et c'est surtout de reprendre confiance en soi.
1: Donc, au niveau de la respiration, oui, vous allez retrouver une harmonie, un lien entre l'esprit et le corps, parce que le diaphragme, qui est le muscle respiratoire, c'est le lien entre les deux. Et aujourd'hui, on ne sait plus respirer. Donc, on ne l'a pas enseigné plus que ça. On va devoir travailler, manger, devoir faire travailler. Et on ne nous apprend pas à respirer, alors que c'est gratuit et il faut pouvoir l'activer en conscience. Et c'est ça qui va effectivement pouvoir mettre de la cohérence, de la conscience en soi, de soi, du bien-être. La forme, le bien-être passera forcément et la santé par une respiration qui va être optimisée, qui va être vitale.
0: Damien, vous avez parlé de stress mental, le stress corporel existe aussi. Ça va de
1: pair. D'ailleurs, on m'a donné beaucoup de techniques sur la gestion du stress psychologique ou psychique, mais très peu finalement sur le stress corporel. Et ça commence à émerger de plus en plus dans la plupart des pays autour de nous, comme en Australie, Nouvelle-Zélande, États-Unis, en Europe. Mais ça commence à émerger chez nous, mais c'est encore le tout début. Et le stress corporel, forcément, va devoir se traiter par la respiration, le travail en conscience terre, le cerveau qui se met au service du corps. Et on va avoir des techniques d'automassage, d'étirement, de mobilité, de travail de respiration énergétique, ou réussir en groupe à jouer sur les sens pour pouvoir contrecarrer justement l'activation cérébrale, travailler plutôt sur du corporel avec différentes choses possibles.
0: Racontez-nous, Damien, comment se passe une séance chez Mind and Body Sport Club?
1: Donc, Mind and Body Sport Club, quand vous faites un cours collectif, on va forcément activer, on est un club de santé, forme, bien-être. On va avoir forcément dedans un travail de mobilité, cardio, renfort et un retour au calme avec la notion de bien-être, de relaxation corporelle. Que ce soit par stretch, de massage, beaucoup de techniques et de matériel qu'on a au club. L'idée, c'est de faire en trois dimensions, ce qui évite des blessures, ce qui va permettre de connaître aussi son corps au niveau des difficultés, si j'ai des raideurs, si j'ai des équilibres. L'idée, ça va être vraiment de pouvoir retravailler ces déséquilibres au niveau du corps et que l'esprit prenne conscience qu'il fallait chercher aussi des points faibles. Donc sur les séances qu'on a, nous, on a des variétés d'énergie, que ce soit cardio, donc avec l'athlétique. On a un format strong où on fait avec une variété de charges, du renforcement. On va avoir le côté fonctionnel aussi, une variété de mouvements techniques avec l'emploi de tout le corps et charges adaptées. On va mélanger du cardio, du renfo et de la mobilité. Et après, on a des entraînements boxing training et également un rehab, un nouveau contenu qu'on met en place. C'était plutôt avant sur le coaching solo. Et maintenant, on va avoir donc le MD rehab le mercredi soir à 10h30. Vous avez de la respiration, de l'automassage, de la relaxation corporelle et une immersion en bain cryo, donc en bain froid. Et vous ressortez vraiment, l'idée, c'est le plus relâché possible, le plus détendu. On laisse le stress dans le club et on repart pour neuf.
0: Vous parlez, Damien, de boxing. En quoi ça consiste? En met des gants de boxe donc, et en frappe?
1: Boxing training, on a des sacs de frappe, on se boxe pas les uns sur les autres. L'idée, c'est vraiment aussi d'aller chercher, par exemple, des stress via de l'impact sur les sacs de frappe avec la bonne technique pour pas se blesser. Et on va mélanger du cardio, du renfo avec de l'impact. Donc, tout ce qui est perte de poids, tout ce qui est activation de la respiration, la circulation sanguine et musculaire, on va vraiment avoir un outil qui va nous permettre de sortir de la séance en étant vraiment détendu.
0: Une question, est-ce que l'alimentaire joue un rôle important?
1: L'alimentaire est prédominant. Si je mange sucré, par exemple, dès le matin ou en pic de sucre souvent dans la journée, style gâteau, boisson sucrée, ou même manger que du riz blanc ou des pâtes en quantité, et la problématique, c'est d'avoir un corps qui va être tout le temps en acidité, qui va tout le temps en inflammation. Donc, si je suis tout le temps en inflammation, déjà, niveau énergie, vous n'allez pas forcément être optimisé. Vous n'allez pas avoir beaucoup d'énergie. Vous n'allez pas forcément être très positif aussi si vous avez du stress. Ça va augmenter le stress oxydatif. Donc, votre corps, il va être beaucoup plus acide, beaucoup plus en inflammation. Et l'esprit aussi.
0: Donc, qu'est-ce que vous conseillez justement pour les personnes qui seraient intéressées de rentrer au Mind and Body Sport Club?
1: Alors, le premier cours Smogroup, il est offert. Donc, vous pouvez très bien aller sur notre page Facebook ou notre site internet et voir ce que ça donne pour tester votre premier coaching offert en groupe. Et après, on a aussi la possibilité de venir chez vous en entreprise. Donc, si vous avez un CE ou si vous voulez faire une journée cohésion pour sensibiliser aussi bien sur le côté sportif que le côté bien-être pour la gestion du stress au travail, par exemple, c'est vraiment notre spécialité. Et on propose d'ailleurs une journée sans transition, samedi, donc à la Couvelière, au domaine de la Couvelière. Alors, et on va faire une journée orientée sur la respiration, le bien-être, la posture, le travail, comment respirer en mouvement, nature, un sport, aller chercher de la relaxation profonde, et on va faire des transports en rivière, même l'hiver.
0: Alors, pour ce qui va se passer samedi, ça commence à quelle heure? Est-ce que il y a une participation financière?
1: Donc oui, ça commence à 7h30 samedi et ça finira donc à 16h.
0: Oui.
1: C'est la journée est à 12 000 francs avec trois coachs donc certifiés et expérimentés donc pour le groupe. Pour un groupe. Et vous avez le repas inclus dedans, donc un repas de qualité à la colline. Et la possibilité de camper aussi sur place pour ceux qui le souhaitent, ou se loger dans les roulottes avec un crédit.
0: D'accord. Est-ce que jusqu'à présent, il y a du monde qui se sont inscrits?
1: Alors oui, on a eu quelques inscrits. Après le temps, ça joue forcément un peu sur les indécis. Et donc on a encore des places disponibles. L'idée, c'est qu'on a aussi choisi une date qui correspond effectivement au premier week-end des vacances. Donc il y a eu des personnes qui n'ont pas forcément pu faire cette première édition, mais on en aura d'autres où on va mêler peut-être plus au côté sportif, en mode bootcamp, perte de poids, dépassement de soi en équipe. Et parler justement de nutrition et de bien-être à la fin, avec la possibilité de dormir sur place pour faire un vrai break du stress du quotidien dans le travail.
0: Et surtout, respirer en pleine nature.
1: Exactement. Le lieu est incroyable. J'ai vraiment eu l'occasion d'amener beaucoup de personnes là-bas et qui ne connaissaient pas du tout ce lieu, quoi. Qui est à moins de 30 minutes de Nouméa.
0: Et comment font les personnes pour s'y rendre? Les personnes qui s'inscrivent, vous leur donnez un plan?
1: Donc oui, on donnera toutes les indications pour se rendre sur place. Le lieu, c'est à côté du Yala Ranch. Et donc, il y a le restaurant qui sera le lieu de rendez-vous, le domaine de la Couvelière. Mm-hmm. Avec, bien sûr, les indications pour se retrouver sur place, avec un accueil, thé, café. Et après, on va pouvoir profiter de cette journée dans ce lieu éthique.
0: Est-ce que, Damien, il vous est arrivé de voir des difficultés à travers les personnes que vous coachez?
1: Alors, moi, j'ai principalement des personnes qui ont des problématiques quand même, oui. Que ce soit physique. Donc, on a quand même une majorité de gens qui soit faisaient pas de sport, qui sont blessés, qui étaient anciens sportifs, des gens qui ont eu le burn-out aussi, dépression, surmenage, et en fait, ou des personnes qui n'ont pas forcément mis d'équilibre dans leur forme santé bien-être, niveau alimentaire, sommeil et sport. Et on sait qu'aujourd'hui, le sport, c'est le premier médicament au monde. Donc j'invite vraiment tout le monde à faire du sport toutes les semaines, minimum 2 à 3 fois par semaine. Si on peut pas forcément, faut aller marcher, il faut bouger. Bouger un maximum, respirer, commencer la journée à se lever 5-10 minutes, une demi-heure avant la journée commence, où je vais vraiment penser à respirer en conscience, ressentir sa respiration. Et ça, je peux vous donner une technique de respiration si vous le souhaitez, pour qu'on puisse l'appliquer déjà avec une technique que vous pourrez activer quand vous.
0: Et justement, cette technique de respiration, Damien, peut être ou doit être utilisée au quotidien?
1: Oui, vous pouvez l'utiliser vraiment à n'importe quel moment. Ce que je dis toujours, c'est que si on se met un petit moment de 3 minutes, par exemple, de respiration, on est tous capables de le faire. Ça peut être le matin en réveil, pour commencer vraiment cool et pas commencer tout de suite sur le téléphone, ou à ingurgiter tout de suite du sucre, ou à être tout de suite speed. Mais au contraire, essayer de commencer avec un moment pour toi, où le cerveau se met au service du corps. Et je peux vous donner une technique qui s'appelle, par exemple, la 5-5-5. J'inspire 5 secondes par le nez. Je retiens légèrement ma respiration et j'essaie de respirer par le ventre. Donc j'inspire par le nez 5 secondes, je gonfle le ventre, je garde l'air et j'expire 5 secondes par la bouche et j'absorbe le nombril. Une fois que j'ai fini l'expiration 5 secondes, je reste 5 secondes tout mon vide avec vraiment l'absorption du ventre. J'essaie de rentrer le nombril sur l'expiration et je maintiens rentrer. Je réinspire 5 secondes, je gonfle le ventre. En 5 secondes, par exemple, c'est une technique qui est assez facile. On fait le 1 et 2 et 3 et 4 et 5. Et j'expire par la bouche comme si je soufflais sur une bougie avec une paille dans la bouche. Et je souffle 1 et 2 et 3 et 4 et 5. Je reste, j'ai absorbé le nombril, 1. Et 2, et 3, et 4, et 5, et j'inspire, et ainsi de suite. Là, on peut le faire vraiment pendant 3 minutes, 5 minutes, 10 minutes. Le top, vraiment, si on a du temps et qu'on est un peu consciencieux, c'est d'être capable de faire ça jusqu'à 10 minutes. avec une musique douce, une petite bougie allumée. Mettez-vous dans un cadre où il y a de la lumière douce, où vous vous sentez bien, où dans votre lit, yeux fermés, pour commencer la journée ou pour finir la journée. Vous pouvez le refaire autant de fois que vous voulez. Plus vous le faites, plus vous serez habitué et vous aurez la capacité de vite vous mettre dans une bulle de bien-être.
0: Quels sont justement les changements que l'on peut constater à travers cette technique de respiration, des changements pour le corps, par exemple?
1: Bah, vous allez évacuer plus facilement le cortisol, qui est l'hormone du stress, qui va stagner en fait à force de se mettre trop de stress. Je vais re-oxygéner beaucoup plus profondément mes organes vitaux, donc que ce soit mon cerveau qui est le premier consommateur d'oxygène, mes organes vitaux et mes muscles. Donc je serai beaucoup plus opérant déjà pour consommer aussi les calories. Pour pouvoir évacuer et consommer les calories, il faut que je respire. Et pour pouvoir faire du sport, il faut que je respire aussi. Donc vous allez pouvoir en fait optimiser la circulation, votre corps, le bon fonctionnement du corps et de l'esprit. Et si je suis toujours en fait en sous-oxygénation avec trop de CO2, ben, le problème c'est que je vais avoir un corps qui est asphyxié, qui va plus facilement s'anémier, et donc vous n'avez pas un bon fonctionnement au niveau de la forme, de la santé et du bien-être, même au niveau émotionnel. Donc si on parle au niveau du stress, ben, je vais rester dans un état de stress avec un corps très enflammé. Par exemple, si on est en sous-respiration, on va avoir les muscles qui vont plus facilement se tétaniser. On a besoin d'oxygène pour contracter et relâcher le corps, les muscles. Si jamais j'ai pas cet apport en oxygène et que je suis tout le temps en sous-respiration, ben, je vais avoir une tétanie musculaire, je vais avoir plus de douleurs dans le dos, plus de fatigue, plus de problèmes pour bien récupérer dans le sommeil, et tout le temps être fatigué.
0: Damien, on parle beaucoup de cette boule qu'il y a dans le ventre lorsqu'on est stressé. Et ça, c'est un stress mental qui se répercute sur le corps.
1: Alors on parle, par exemple, au niveau du côté viscéral, si on parle en médecine chinoise ou même indienne, hein, au niveau viscéral, on est vraiment sur le stress qui représente toute votre histoire, toute votre famille, les deuils, les stress, les deuils, les chocs traumatiques, ou même les stress que vos parents, arrière-grands-parents, votre famille vous a transmis, puisqu'il y a une vraie transmission au niveau cellulaire, au niveau de votre stress métabolique. Nous, le but du jeu, en gros, quand vous avez cette boule au ventre, bah, ça va passer plutôt par le muscle respiratoire, le diaphragme, qui fait comme un mac, là, qui sépare la cage thoracique et le ventre en deux. Et ce hamac, si je l'exploite pas, là, je vais avoir des organes comme le foie, l'estomac, le pancréas, la rate, les intestins, qui vont avoir tendance à se rigidifier. Parce que ce sont des muscles aussi. Mais plus je vais, en fait, avoir cette sous-respiration, ce stress accumulé, des postures assises au travail, en mode sédentarité, sans bouger, sans me redresser, m'autocourir, je vais avoir énormément de tension qui va s'accumuler. Où je vais avoir des tests, un conflit, par exemple, avec un proche. Plus la personne est proche, plus ça va avoir de l'impact et créer une crispation au niveau du ventre. Et souvent, en fait, c'est vraiment, on appelle ça le plexus solaire. C'est sous le diaphragme, sous la cage thoracique. Ce point-là, vous pouvez le passer. Et si vous activez la respiration que je viens de vous dire, 5-5-5, vous allez pouvoir déjà, en 3 minutes, relâcher, en fait, cette pression, cette tension, ce blocage. Donc ça, c'est un point qui est essentiel. Et l'esprit, même s'il n'est pas bien, vous pouvez être dépressif, vous pouvez être triste, mélancolique, en deuil. Si vous activez cette respiration, votre cerveau ne fera pas de différence. Il va vraiment pouvoir se relâcher, revenir au calme.
0: Est-ce que l'autosuggestion positive joue aussi un rôle important?
1: Alors, si on parle au niveau corporel, par exemple, si je souris, le cerveau, il va pas faire la différence entre un vrai ou un faux sourire. Donc, il vaut mieux sourire et avoir un visage neutre qu'un visage crispé et être toujours dans du conflit au niveau de mes expressions de visage. Ça, c'est un fait. Par contre, se dire devant le miroir, s'auto-suggérer que tout va bien, je vais bien, etc., ça, on sait que ça marche pas. Pourquoi? Pourquoi? Parce que vous allez mentir à vous-même. Et il n'y a rien de pire que de se mentir à soi-même.
0: Oui.
1: L'idée dans la gestion du stress corporel, c'est pas du tout de faire de l'autosuggestion qui va être fausse. Ça va être plutôt de dire, je veux revenir au calme. J'accepte le stress. J'accepte la situation difficile. Et je vais lâcher prise. Je vais pas m'agripper. Donc, j'ai essayé de me détendre, d'accepter que la situation soit difficile. Ou que la situation soit douloureuse, triste. Et je vais essayer de rester le plus calme possible. Et l'idée, c'est de revenir à de la sérénité, revenir à de la détente, et pas de se mentir.
0: Je rappelle à nos auditrices et nos auditeurs que notre invité d'aujourd'hui est Monsieur Desmaîtres Damien du Mind and Body Sport Club, où on parle eh bien de respiration. Damien, on peut rappeler à nos auditrices et nos auditeurs que vous les invitez ce samedi à la Couvelière.
1: Oui, tout à fait. Je vous invite vraiment à venir participer à cette journée. Alors, c'est un budget, certes, mais par contre, vous aurez plein de techniques à accumuler pour justement faire déjà un reset par le lieu et toutes les techniques qu'on va appliquer cette journée-là. Et c'est surtout repartir avec un bagage pour pouvoir les appliquer à la maison, chez soi, découvrir un lieu où vous pouvez revenir par la suite. Donc, ce samedi, 7h30 à 16h, inscription préalable. On est sur les dernières inscriptions, donc n'hésitez pas à prendre des informations.
0: Pour les personnes, Damien, qui sont insomniaques, par exemple, qui ont un mauvais sommeil, est-ce que les techniques, la technique respiratoire peut jouer un rôle important pour ces personnes-là?
1: Oui, tout à fait. Mais j'ai une majorité. Le prochain handicap, le prochain trouble qu'on va avoir, ou maladie, si on peut appeler ça comme ça, de notre génération et de la prochaine génération, ça va être les troubles du sommeil. Avec tout le stress qu'on a généré, tout le travail de déconditionnement du corps, manque de sport, de mouvement et de respiration, de mauvaise alimentation, et tout ce manque de conditionnement à justement utiliser un bon sommeil récupérateur, qui n'est plus du tout la priorité, ben en fait, on va avoir des troubles terribles. Donc, respirer en profondeur, par exemple, de 5-5-5, ou des expirations beaucoup plus prolongées de 10, 15, 20 secondes. Vous avez des applications gratuites sur votre téléphone qui s'appellent la cohérence cardiaque, qui permettent d'optimiser le relâchement pour éventuellement créer de l'endormissement, donc de pouvoir se réendormir assez rapidement, par exemple, sur 3-5 minutes. Alors l'application, ça peut être un enjeu aussi, parce qu'il ne faut pas non plus que la lumière bleue de votre téléphone, on sait d'avoir le plus haut discours que vous pouvez, et de suivre un peu alors plutôt que visuel, regarder un écran, peut-être un peu pour pouvoir endormir le corps. Mais c'est essentiel. Même si jamais vous ne vous endormez pas, vous allez créer une sorte de sommeil artificiel qui va vous permettre, ou un côté méditatif, qui va vous permettre de oxygéner, de calmer le système de rythme cardiaque, le système nerveux, d'activer le système qui s'appelle parasympathique. Donc je vais respirer par le ventre. Et je vais pouvoir aussi porter une récupération corporelle. Même si je ne dors pas, ça va quand même jouer le principe de récupération. Comme je vous disais, on ne fait pas de la magie, mais par contre, on peut toujours améliorer la santé, la forme et le bien-être. Et par la respiration, c'est la première le premier des principes.
0: Et surtout, permettre... aux gens aux personnes qui nous écoutent à travers vos différents ateliers de lâcher prise sur le téléphone, sur l'écran.
1: Oui, les écrans, c'est un vrai poison. La vraie problématique aujourd'hui de notre génération, c'est la multitude d'écrans. Télé, téléphone, ordi, monde connecté. Je vous invite vraiment, à partir d'une certaine heure, de plus avoir du tout de connexion avec des écrans, vos enfants encore plus, déconditionnez-les à ça, aller chercher des livres, du temps calme, la lumière douce le soir, de la musique douce, et plus je me couche tôt, mieux c'est, vraiment. Et les écrans, à partir du moment où vous suractivez le nerf optique, donc la vue avec des écrans, vous allez surstimuler en fait votre système sympathique, votre stress, générer du cortisol, de l'adrénaline, et du coup vous êtes plus du tout dans un mode de repos, de récupération, de relâchement.
0: Eh bien, Damien, je pense qu'on a fait le tour.
1: Merci encore pour cette interview.
0: Alors sur Radio Jido, Damien, à notre radio, le mot de la fin, eh bien, c'est l'invité qui clôture cette émission. Donc, eh bien, à vous de clôturer cette interview. Si vous avez
1: respirez. Un conseil.
0: Allô?
1: Je vous invite. Oui, vous m'entendez?
0: Oui.
1: Oui, je disais, je vous invite tous à respirer.
0: Merci. Et donc, on donne rendez-vous, eh bien, à tout le monde ce samedi 6 juin à la Couvelière pour des techniques de respiration et de bien-être. Et alors, rappelez-nous juste les heures, Damien. Ça commence à quelle heure? Ça termine à quelle heure?
1: Donc, samedi 7h30 au domaine de la Couvelière. Et on finit à 16h avec le repas sur place le midi. Et donc, l'inscription se fait au préalable avec le club Mind and Body Sport Club. Donc avec Angelo, Anthony et moi-même, Damien.
0: Merci beaucoup Damien, merci beaucoup à vous.
1: Avec plaisir.
0: Passez
1: une bonne journée.
0: Bonne journée à vous également. Merci d'avoir accepté notre invitation.
1: Au revoir.
0: Au revoir. C'était Monsieur Desmaître Damien du Mind and Body Sport Club. Donc vous l'avez compris, avant de faire un effort physique pour déstresser mentalement, déstresser le corps, la respiration, c'est très très important. C'était votre rubrique sportive. Et n'oubliez surtout pas, faites du sport car c'est bon pour la santé.
2: À vos marques. 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

Paris, c'est vrai que genre, je pense sur 7 jours, il y a au moins 5 jours. Mais ça, c'est des trucs où même moi, je me suis déjà dit, vas-y, faut que je sorte un peu du Sud. Mais j'aime trop le Sud.

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1: Bonsoir à tous, voici donc le journal et tout d'abord les titres. Regroupement des bureaux de vote à Nouméa, le sénateur Robert Rouillet alerte au Sénat sur une atteinte au principe d'égalité devant le suffrage, tandis que la ministre des Outre-mer défend une organisation jugée conforme au droit électoral. Provincial en province sud, le groupe UNI a dévoilé hier sa liste UNI pour le pays, tirée par Louis Mapou, et pose les bases d'un projet axé sur l'urgence économique, la solidarité, la gouvernance et la souveraineté. Et puis après 3 mois d'arrêt, le premier vol d'Air Calédonie s'est posé hier à Wanaham, tandis que le conseil de coordination coutumière Nedjehou maintient sa mobilisation contre le transfert de Magenta vers Tontouta, appelant les voyageurs des îles à privilégier le bateau. Et puis en international, États-Unis, la Chambre des représentants adopte une mesure pour mettre fin à la guerre en Iran, infligeant un revers politique majeur à Donald Trump. Bonsoir à tous, bienvenue dans ce journal de 16h30. Bonsoir Kanaki. À Nouméa, donc le débat sur le regroupement des bureaux de vote s'invite jusqu'au Sénat. Le sénateur Robert Khoui a interpellé hier la ministre des Outre-mer sur le maintien pour les provinciales du 28 juin des 57 bureaux concentrés en 9 sites seulement sur Nouméa, une organisation qu'il juge inégalitaire et pénalisante pour les électeurs des quartiers populaires du Nord. La ministre, elle, assure que le dispositif est conforme au droit électoral et ne porte pas atteinte à la sincérité du scrutin. Je vous propose d'écouter ces échanges au Sénat. D'abord, le sénateur Robert Rouillet et ensuite la réponse de la ministre des Outre-mer, Naïma Moutchou.
2: Monsieur le Premier ministre, Madame la ministre, à 24 jours des élections provinciales du 28 juin 2026, l'État maintient à Nouméa le regroupement de 57 bureaux de vote en 9 sites centralisés, loin des domiciles des électeurs kanak et populaires. Ce dispositif a été créé en 2024 pour faire face aux émeutes. Cette urgence est passée. La situation sécuritaire est apaisée. Les écoles sont réhabilitées, mais le dispositif d'exception est resté. Certes, 2 nouveaux sites ont été créés à Rivière-Salée et à Caméré en remplacement du site Kouekara supprimé. Mais cela ne règle pas le problème central. Selon une étude indépendante fondée sur le réseau routier réel de Nouméa, la part des habitants situés à plus de 30 minutes à pied d'un bureau de vote reste à 17% de la population contre 5% avec le maillage habituel. Certains électeurs doivent parcourir jusqu'à 5,8 km aller-retour à pied, soit 87 minutes de marche. Ces analyses trouvent une traduction concrète dans les urnes. Au premier tour des élections municipales du 15 mars dernier, Nouméa, seule commune concernée par ce regroupement, a enregistré une abstention de 51,25%, soit plus de 10 points au-dessus du reste du territoire, avec un écart d'abstention entre quartier kanak du Nord et quartier européen du Sud, atteignant jusqu'à 14 points. 2020, sans regroupement, cet écart était de 2 points. Alors que de nombreux ménages sont sans véhicule personnel et que les transports publics ne fonctionnent pas le dimanche, beaucoup s'interrogent sur le respect du principe d'égalité devant le suffrage. Afin qu'aucun citoyen ne soit empêché, pour des raisons purement matérielles, d'exercer son droit fondamental de vote lors de ce scrutin décisif pour l'avenir de la Kanaky-Nouvelle-Calédonie, l'État est-il prêt à garantir le principe d'égalité devant le suffrage?
3: Pour vous répondre, la parole est à la ministre des Outre-mer, Madame Naïma Moutchou.
4: Merci Monsieur le Président, Mesdames, Messieurs les Sénateurs, Monsieur le Sénateur Rouy. Votre vigilance sur l'organisation de ce scrutin important et légitime, bien sûr, je veux vous dire que nous sommes nous-mêmes vigilants pour faire en sorte que ce scrutin se déroule dans des conditions irréprochables en termes d'organisation, en termes de transparence, en termes d'accessibilité. Je suis en lien constant avec les services de l'État, le ministère de l'Intérieur, le haut-commissaire sur place, bien sûr, avec les élus, avec les maires qui ont fait le choix de ces regroupements des bureaux de vote. Alors vous le savez, vous l'avez dit, à Nouméa, c'est une organisation qui date de 2024 et qui n'a pas posé de difficultés particulières. Il y aura pour ce scrutin des élections provinciales 57 bureaux. Ils seront répartis sur 9 sites. C'était 8 à l'occasion des élections municipales. C'est donc un site de plus pour tenir compte précisément de l'expérience passée, pour essayer de rapprocher d'autres électeurs, et notamment ceux des quartiers de Rivière-Salée et de Ducos. Il y aura évidemment une information très large, très approfondie vis-à-vis des électeurs. Nous l'assurerons en lien avec les communes. Vous le savez, il y a eu des recours à l'époque, notamment sur la forme de ce que vous venez d'exposer, une atteinte à l'égalité éventuelle. Le juge des référés a précisément indiqué que c'était tout à fait conforme au droit électoral. Ce qui nous intéresse, tout comme vous, monsieur le sénateur, c'est la participation. L'idée n'est pas d'entraver la participation, bien au contraire. L'idée, c'est de toujours faire en sorte que tout le monde puisse aller voter. Quand on regarde les chiffres de participation, on voit que aux dernières élections municipales, les chiffres sont en hausse par rapport aux élections de 2020, y compris dans les quartiers où il y avait eu des difficultés, où le dispositif était contesté. Et donc, compte tenu de ce que je viens de vous dire, dans les conditions dans lesquelles se déroulent ces élections, il n'y a pas matière à s'inquiéter, il n'y a pas d'atteinte à la sincérité du scrutin ou à l'égalité d'accès. Au contraire, ce que nous souhaitons par le regroupement de ces bureaux de vote, c'est aussi matériellement faciliter les choses pour les électeurs.
1: Politique toujours, le groupe UNI s'est officiellement lancé dans la bataille des provinciales en province sud avec la liste UNI pour le pays qui sera donc tirée par Louis Mapou. La présentation s'est tenue à la salle des communautés de Dimbéa hier, un choix assumé pour symboliser une campagne qui veut rassembler et porter un projet de province sud au service du pays. La liste s'articule autour de 3 piliers, agir en urgence pour l'économie, la solidarité et la réduction des inégalités. Mieux gérer la province sud pour plus d'efficacité et de proximité avec les administrés et reconstruire le lien social et l'économie pour bâtir ensemble la nation Kanaky, Nouvelle-Calédonie. Une équipe qui revendique expérience, relève et compétences et qui rassemble toutes les communautés. Dans ce lancement hier, donc, plusieurs colistiers ont pris la parole. Je propose d'écouter Virginie Paillard, quatrième de la liste, qui se présente tout d'abord.
0: Donc bonjour, je suis Virginie Paillard, je suis la quatrième de la liste. Je représente l'association UNID, l'Union nationale pour notre indépendance dans la diversité. Donc mon engagement aujourd'hui, au sorti de mon mandat communal, il me semblait important maintenant de s'engager au niveau provincial, parce que bien souvent on voit des compétences que l'on porte au niveau communal et qui ne sont pas reprises ou financées par les provinces. Donc lorsqu'on fait un mandat d'à peu près 7 ans avec l'ensemble des crises successives qu'on a vécues, il me semblait important pour moi aujourd'hui de porter la voix de la diversité au sein de la liste de l'UNI. Oui, c'est une notion qui est très importante aujourd'hui, de vivre ensemble. C'est vrai que nous on voit, parce que moi je porte le secteur de la culture au sein de ma commune, dans le centre en fait, on se rend compte que ce qui est vecteur, c'est la culture. Et c'est toutes ces journées culturelles où le vivre ensemble est présent. On n'a pas besoin de mettre des mots dessus, ça se fait naturellement. On sait qu'au sorti des événements qui ont été vécus en 2024, il y a une méfiance entre les communautés. Donc il semble important de remettre ce vivre ensemble au cœur de nos institutions pour faire peuple sur un projet commun ou l'ensemble des communautés représentées.
1: Franck Gérard Bonnard de l'UPM, cinquième de la liste, qui appelle à se réattribuer le pays, la province et les valeurs humaines pour accéder à la pleine souveraineté. On l'écoute.
5: L'UPM est membre à part entière de l'UNI depuis toujours. Et donc nous avons des valeurs communes, celles qui permettent de construire notre pays de demain, c'est ce que j'expliquais tout à l'heure. C'est qu'on peut avoir une pleine souveraineté politique. Si on n'a pas une pleine souveraineté économique qui s'adosse, ce n'est pas la peine, on arrive à la misère sociale et à ce qui s'est passé là. Donc le message que nous, on doit porter au sein de cette liste, c'est remettre les valeurs humaines au cœur du dispositif, que les gens se réapproprient leur identité, leur pays, de façon à faire peuple et faire pays. Tant qu'on ne sera pas parvenu à faire ça, on aura des problèmes. Et tout ça va nous emmener à l'accession, nous permet de l'accession à la pleine souveraineté. Parce que c'est l'objectif final, c'est ce à quoi il faut tendre, il faut parvenir. Mais on ne peut pas griller les étapes. Là, il faut que le tissu social se remette en place, que les gens reprennent confiance en eux, et que ce cumul émerge des valeurs. Et le respect, bien sûr, c'est la première, mais le dire, c'est bien. Comment on le traduit dans la vie de tous les jours. C'est ça. Et c'est la confiance que les gens ont. D'abord, la confiance en eux, parce qu'on a du potentiel ici, on a beaucoup de jeunes qui sont capables, parce qu'on se focalise aussi peut-être sur les moins bons, mais il y a tout le reste. Il y a tous ceux qui réussissent, et eux, on les occulte. Donc c'est tout ça qu'il faut remettre en avant, qu'il faut les éclairer, et qu'ils se réapproprient l'outil pays, la province, on est un majeur. Et ensuite, qu'on construise à partir de là. Si on oublie tout ça, on pourra refaire le schéma. Et moi, je ne veux pas. Nous, on a connu les événements. J'étais gosse, j'étais adolescent pendant les événements. Là, c'est le deuxième avec 2024. Ça va se reproduire si on ne prend pas ces valeurs en compte. C'est tout. Donc les gens doivent se réattribuer le pays, leur endroit, là où ils vivent, et puis partager. À partir de là, on peut construire. Mais si tout ça c'est pas mis en place, le reste, c'est pas la peine. C'est voué à l'échec.
1: La jeunesse également au cœur des priorités de la liste unie pour le pays, soutien de l'école, donc au premier pas d'emploi et surtout le maintien des différents dispositifs en faveur de la jeunesse. C'est parmi ces jeunes et donc parmi ces colistiers, Mapéri Sangato, colistier, je propose de l'écouter.
6: Alors bonjour, moi c'est monsieur Mapéri Sangato, originaire de la commune de Thio, donc d'un papa kanak et d'une maman wallisienne, donc métisse. Et donc j'ai été élu déjà à la mairie de Thio, donc quatrième adjoint au maire de la mandature de 2020-2026, en charge de la culture, sport, jeunesse et de l'animation. Donc développement de la politique animation de la commune de Thio. Donc mon engagement justement aujourd'hui, c'est d'apporter justement les connaissances et toutes les compétences que j'ai pu acquérir durant mon mandat, mais aussi de mon engagement associatif. Donc je suis très engagé au sein de la commune à travers le comité d'animation de Thio qui organise la foire, le groupe de jeunes et plusieurs autres entités dans lesquelles j'ai exercé, et aussi issu du secteur touristique. Donc c'est toutes ces expériences que j'ai acquises que je souhaite apporter à la liste unie et tout le développement et l'activité aussi du nickel sur la commune de Thio. Donc il faut qu'on trouve aussi des solutions et améliorer le cadre de vie des Calédoniens et de la province.
1: Concernant le programme, peut-être on aura le temps d'en parler dans les prochains jours avant le scrutin, mais pour toi, la priorité, juste surtout pour la jeunesse, ce serait quoi ?
6: Alors ça serait déjà de maintenir les dispositifs en place, les dispositifs provinciaux qui sont en place. Donc je parle de click and move, je parle de bel et de bien dans mes claquettes. Donc et le dispositif de service civique. Donc ce sont tous ces dispositifs-là qui sont dédiés aux jeunes. Mais aussi, on parle de formation, d'insertion. Donc, c'est comment les accompagner, mais surtout de simplifier au maximum les démarches pour les jeunes.
1: Pour suivre, donc, on parle transport. Sachez que le SMTU, gestionnaire du réseau Taneo, met en place à partir du 8 juin un nouvel abonnement mensuel pour les travailleurs fixé à 6 000 francs. Ou 15 000 francs le trimestre, accessible à toute personne en activité professionnelle sur simple justificatif. Le syndicat annonce également un allègement de deux plafonds tarifaires. Le pass Liberté, plus de 27 ans et plus, baisse de 12 000 à 10 000 francs. Le pass Senior, 60 ans et plus, passe de 8 000 à 6 000 francs, permettant d'atteindre plus vite la gratuité. Ces tarifs restent toutefois supérieurs à ceux d'avant les émeutes de 2024. Les abonnements jeunes et handicap créés grâce à la dotation de l'État sont maintenus. Le SMTU souligne une forte reprise de la fréquentation depuis le retour du service au service continu en octobre 2025 qu'il attribue à ces nouvelles formules. Transport toujours, cette fois-ci maritime, concernant Béticho, les rotations maritimes vers Ouvéa s'organisent pour la mi-juin. Première liaison donc ce mercredi 10 juin avec un aller-retour direct Nouméa Ouvéa, départ à 7h de Nouméa et retour à 13h45 depuis Ouvéa. En raison du contexte, aucune vente de billets ni fret ne sera possible sur place avant le départ. Deuxième séquence, le jeudi 18 juin, le navire donc effectuera une liaison Nouméa-Lifou-Ouvéa avec une escale donc à Lifou. Le bateau restera à quai à Ouvéa durant la nuit. Le lendemain, vendredi 19 juin, retour donc Ouvéa, Lifou et puis Nouméa. Départ donc à 7h. Les équipes précisent que les places disponibles au départ d'Ouvéa vers Nouméa seront très limitées. Les premiers arrivés seront les premiers servis et l'organisation sera confirmée en dernière minute. Le fret pourra être déposé la veille le 18 juin de 18h à 19h30 au quai de Wadjila. Pour accompagner les usagers dans leur réservation, sachez, une permanence est assurée par la DGSO les 8 et 9 juin de 8h à 15h. Les agents aideront à réserver en ligne ou par téléphone. Rappel important, le paiement des billets se fait uniquement par carte bancaire. Et puis, concernant le transport aérien, donc la ligne internationale, c'est une nouvelle étape dans le retour à la normale du trafic international. Fiji Airways, eh bien, reprendra ses rotations entre Tontuta et Nandi à partir du 22 septembre, après donc une interruption depuis plusieurs mois liée donc à la révolte du 13 mai 2024. La compagnie donc fidjienne proposera deux vols par semaine le mardi et le vendredi opérés en ATR à 72 600, soit plus de 10 000 sièges supplémentaires par an entre les deux pays. Un retour très attendu car l'arrivée de Fiji Airways avait déjà fait baisser les prix en 2023 et l'effet concurrence devrait à nouveau jouer. La compagnie annonce un tarif de lancement à 36 000 francs l'aller-retour entre Nouméa et Nandi. À titre de comparaison, Air Calais affiche actuellement 49 900 francs sur ce même tronçon. Fiji Airways mise aussi sur la connectivité régionale via Nandi. La compagnie ouvre des correspondances vers la Nouvelle-Zélande, les États-Unis, le Pacifique et même Nouméa-Vancouver à partir de 128 000 francs. Pour son PDG Paul Skura, la réouverture de la ligne représente un élan significatif pour le tourisme, le commerce et les relations interpersonnelles dans la région. Avec le retour progressif de Qantas, Air New Zealand et désormais Fiji Airways, toutes suspendues lors de la crise de 2024, eh bien, le pays retrouve un peu à peu un niveau de desserte et de concurrence proche d'avant les émeutes, une période particulièrement favorable au tourisme. On parle toujours transport, donc et bien sûr chez nous. Donc hier matin à 8h45, le premier vol d'Air Calédonie a de nouveau atterri à Wanaham après 3 mois d'interruption. À son bord, 9 passagers et 3 départs ont été enregistrés depuis Jehu, mais sur le terrain, la mobilisation coûte lumière se poursuit. Le comité de coordination Nedjehu reste à présent sur le site Ukenesodi, à quelques mètres de l'aérodrome de Magenta. Une présence symbolique pour marquer leur opposition au transfert des opérations d'Air Calédonie vers Tontuta, sans pour autant bloquer l'arrivée ou le départ des avions. Une banderole accueille les voyageurs. Jehu Nengene Yai, ne prenez pas Air Cal, privilégiez les bateaux. Non Tontuta, oui Magenta. On écoute Guillaume Waminya, président du comité de coordination Nedjehu.
7: Nous, on continue la mobilisation. Je rappelle qu'on est à 500-700 mètres de l'aérodrome. Donc, on n'empêche pas le déroulement des vols et tout ça. On est complètement à côté, mais on continue à faire comprendre à la population et aux gens d'Air Cal et puis le gouvernement pour leur dire que nous, notre combat, il n'est pas tombé et continue. On demande à la population de boycotter, de privilégier d'autres moyens de transport que Air Calédonie. Parce que notre objectif, enfin notre combat, c'est surtout de ramener Air Calédonie à Magenta. Et aujourd'hui, on demande aux gens, prenez plutôt le bateau ou Air Oceania que Air Cal. À Marais et Ouvéa, je les ai eus hier soir. Ça continue, ils continuent à rester sur les lieux de blocage. Je rappelle que ce n'est pas des blocages physiques, ils sont aussi à côté. Et si l'avion doit atterrir, on n'est pas là pour faire du forcing. Hein. On n'a aucune discussion, c'est pour ça qu'on continue à rester là, pour justement les obliger à nous inviter à trouver une solution, parce que la solution est chez eux. Et pour nous, la solution, c'est pas d'aller à Tontuta. Aujourd'hui, on a bien vu le premier vol. Ils ont mis à l'aller 9 personnes. au retour 3 personnes. Et pour eux, c'est comme ça qu'ils vont gagner de l'argent. S'ils continuent comme ça une semaine, deux semaines, ils vont directement à liquidation. Pourquoi ils n'ont pas mis les gens sur Air Oceania comme ils ont dit? Hein, ils vont emmerder les gens à les mettre à tout tout tas pour faire un vol de 60 places pour 4 personnes ou 5 personnes. Oh, c'est complètement débile, quoi.
1: Voilà, donc chaque jour, vers 4 heures du matin, le comité organise un point d'information pour tenir les personnes mobilisées au courant de l'actualité et coordonner les décisions avec les comités de Néngoné et Iaï. Depuis 3 mois, une véritable organisation s'est aussi installée à Wanaham, un marché de produits locaux où chacun peut repartir avec des pièces artisanales ou des produits de la terre. On écoute Jean-Jacques Wedjin qui nous parle de ce marché.
8: Bonjour la Kanaky. Oui, pour moi les intérêts que je suis là, c'est par rapport déjà au marché, première chose, parce que c'est un créneau qu'on a trouvé que c'est de la bonne chose. On trouve du finance par rapport à ça, c'est pour ça qu'on est là tous les jours, et par rapport aux problématiques de RK Lesonniers, c'est ça. La chose qui nous a été mis devant, le déplacement sur Tortuta, ça ne permet pas déjà ma famille d'y accéder, quoi. C'est impossible pour moi et ma famille. C'est pour ça qu'on est là. Même s'il y a des paramètres qui, des clivages qui nous a vraiment mis à bas, selon la façon dont imaginaient certaines personnes, mais la chose et la principale de la situation, c'est que avec le comité, on est là et on restera là. Parce que, oui, il y a des mésententes entre nos grands chefs. Qu'au départ, ils se sont mis 3 sur la même longueur d'onde et ils ont envoyé un peu leur parole d'honneur de dire il faut aller jusqu'au bout. Et maintenant, il y en a un qui se retire, celui du Witch, qui a vraiment le droit de se prononcer là-dessus. Mais seulement, c'est qu'on ne peut pas quitter l'endroit parce que la population de Gaïcha, elle aussi, et Witch, on est là, quoi.
9: Vous parlez également du marché, voilà peut-être comment s'organise, parce qu'il y a le marché à chaque fois tous les matins depuis 3 mois.
8: Oui, ce qu'on a envisagé, la manière de pratiquer ce marché, c'est que les gens qui arrivent ici sur le marché de Wanaham, c'est qu'on a vu vraiment comment ça tourne avec l'argent. Admettons, il y a 20 femmes ou 20 marchés, 20 produits, producteurs qui arrivent avec leur marché. On jongle avec 40 000 parce que 2 000 déjà qu'on prend le matin dans chaque produit avec les producteurs. Et finalement, à la fin de la semaine, 5 jours, c'est 200 000. Au mois, c'est 800 000. Voilà comment ça tourne. C'est pour ça que les gens ils sont toujours là et ils sont vraiment partants dans le sens où on a inventé un peu un système du marché.
9: Ce qui veut dire qu'ils sont motivés parce qu'ils retournent avec quelque chose.
8: Il faut dire comme ça. Tous les gens qui sont là, ils sont motivés. Parce qu'à chaque fois qu'ils retournent chez eux, ils retournent avec quelque chose. Est-ce que même si, par hasard, moi, en tant que producteur de la tribu de Kedagne, même si je dirais autrement la chose, même si le grand chef va nous dire de lever les pattes d'ici, mais je lui demanderai en contrepartie, ou les gens de Wet, de dire le marché, il faut qu'on fait ici. Parce qu'on voit déjà comment ça tourne. On a du fric. Parce qu'il y a des fois, moi par exemple, un lundi, j'ai eu 100 000 francs avec les mariages qui viennent acheter des ignames sur le site. Voilà. 100 000 francs en 2 jours, c'est déjà beau, quoi. Et c'est surtout ça. C'est pour ça qu'on appuie. On a vu vraiment comment ça tourne le marché. Ah oui, je fais le marché, ah oui. Mais je vois comment ça tourne. Il y a des fois où je retourne avec rien dans la maison. Mais ici à Wanaham, je vois comment ça tourne. C'est pour ça que moi, je maintiendrai la chose. Par rapport aux produits.
9: Et ce qui veut dire que même, par exemple, les gens, la population, par exemple, sur Wanaham, quand ils retournent chez eux, même s'ils ne reviennent pas avec des pièces, mais ils peuvent aussi ramener des produits frais.
8: Il y a des échanges ici. Il y a des échanges de produits. Les gens qui n'ont pas quelque chose, mais ce que j'avais dit au début de mon intervention, c'est que le matin, quand la personne arrive, il a déjà 2000 en poche. Il a déjà 2000 en poche. C'est pour ça qu'on voit l'argent qui tourne, qu'en faisant comme ça, s'il y a 20 personnes, avec 2000 francs qu'on donne, il y a déjà 40 000 qui partent la journée. En fin de semaine, 5 jours, on voit déjà il y a 200 000. Donc les gens, ils sont là et je crois qu'ils seront là. Attendre demain où le marché de Witt, ici à Wenham, s'ouvrira ses portes. Voilà. À toute la population, soutenez-nous dans le sens où on souffre par rapport au déplacement de Erkal vers Tortuta. Certaines personnes, comme nous, on n'arrivait même pas à satisfaire à nos, au déplacement. Quoi. Merci de nous soutenir. Oleti.
9: Vous êtes au site, mais les avions, par exemple, ce matin, il y a eu un avion. L'avion atterrit, mais le collectif maintient la mobilisation, mais sans gêner l'avion.
8: Mais en tout cas, quand on parle de blocage, je crois qu'on a, on a inversé un peu le mot là. Parce que depuis, il n'y a personne qui a été sur le, dans la piste pour bloquer la piste. Donc il y a une façon de comprendre le mot blocage. Ce matin, quand l'avion arrive, on est quand même sur le site. Ce qui est vraiment dommage pour moi, c'est que ils ont envoyé un ATR 72 pour trois personnes de l'IFU, quoi. Je ne sais pas si il y a bien Technam, quoi, pour embarquer les neuf de Nouméa. Mais bon, en analysant, mon analyse personnelle, je vois qu'ils vont essayer d'enfoncer le clou pour nous faire tourner les choses en nous mettant, se confronter avec nos coutumiers, je ne sais pas. Mais il faudrait bien que tout le monde doit se comprendre qu'on est là pour l'avion. On n'est pas là à contrer nos autorités, quoi.
1: Et enfin, le comité organisateur achète également une partie des produits pour 2000 francs afin de soutenir les exposants. Le reste peut être vendu directement sur place. On écoute cette fois-ci Awa Bonoua du comité organisateur.
10: Alors, bonjour. Alors moi, je suis venue là, ça fait 3 mois qu'on est ici. C'est à cause du transfert de Erkal à Tortuta. Et donc, du coup, avec le transfert à Tortuta, ça nous pose un peu de problème parce que non seulement le billet, il est cher, la distance de Tortuta pour aller à Nouméa, et notre combat aussi, c'est à cause des vieux de chez nous, ils n'ont pas les moyens de payer leur le billet déjà, avec la navette qui propose aussi de Tortuta à Nouméa.
9: Ce qui veut dire pour vous que vous maintenez, vous êtes là parce que vous êtes déterminé à ce que nous, Air Calédonie, retourne sur Magenta.
10: Oui, c'est ça. Je suis bien déterminée, même avec nos vieux, que ce soit le district de Wetch, Lossi, Gaïcha, mais il y a aussi Marais et Ouvéa.
9: Et vous faites partie des personnes venant souvent ici? Et il y a aussi une organisation interne qui s'est installée. Comment, par exemple, le matin quand on arrive, parce que vous faites partie des personnes qui organisent.
10: Alors, c'est l'association Pelédia qui en fait, c'est le comité des fêtes qui a mis l'association Pelédia à organiser le petit marché. En attendant les infos du 14h. Donc, tous les matins, quand on arrive, on se pointe avec un cahier et à 9h, ben, on ferme l'inscription. Et c'est là que tout le monde joue leur produits locaux. Et ben, les mamans et les pépés, tout ça, ben, ils sont bien contents de repartir avec des produits qu'ils ont gagnés.
9: Ce qui veut dire qu'ici, par exemple, chacun est libre. Par exemple, une personne vient avec ses produits pour vendre et chacun doit venir avant à 9h. Alors, et quand on gagne aussi bien des pièces que des produits locaux.
10: Oui, c'est ça. On gagne de l'argent et on gagne aussi des produits que d'autres amène tous les jours. Vérifie les produits ici. Elles sont par exemple les types de, exemple les avocats. Si elles sont pas ce que nous on voit que c'est pas bon, ben on prend pas.
9: Et par exemple, combien prenez-vous? Par exemple, une personne vend ses produits et combien justement le comité organisateur achète à combien?
10: En fait, ça dépend des produits locaux. Mais sinon, par personne avec ces produits, on a fixé à 2000 francs. Oui, c'est ça. Après, ils peuvent exposer. Mais nous, le comité organisateur, on prend juste 2000 par personne. Et par personne, par famille. C'est bon si c'est dans la même maison. Mais si c'est pas dans la même maison, ben, on prend pas. Parce que si c'est dans la même maison, ben, ça équivaut, c'est comme si c'était 4000 francs pour, tu vois. pour deux personnes, alors que c'est pas juste pour les autres personnes qui viennent juste pour une.
9: Et c'est pour aussi encourager, par exemple, encourager les personnes à repartir avec quelque chose.
10: Je trouve que même beaucoup de personnes, ils sont très contents de repartir avec des produits parce que ils gagnent des produits là aujourd'hui et demain, ben ils font la cuisine avec pour amener pour faire leurs barquettes ou des citronnades. Mais nous, le plus important, si on fait le marché, c'est après on attend les infos du 14h, toujours les infos du 14h, parce qu'on attend les comités, le comité 3CD. Oui, aujourd'hui, oui, il y a le point info parce que les 3CD, ils sont partis, je crois, dans les deux autres grands chefferies pour informer de la situation. Ben, ce sera oui, magenta, non, tota. Et je remercie à tout le monde de. Et on essaye aussi de dire aux gens de ne pas prendre Aircal et de privilégier le bateau.
1: En international, je vous disais en titre, la Chambre des représentants des États-Unis, pourtant contrôlée par les Républicains, a adopté une résolution visant à empêcher le président Donald Trump de poursuivre la guerre contre l'Iran. Ce vote intervenu mercredi illustre l'inquiétude croissante au sein du même camp républicain face à un conflit qui dure depuis 3 mois. La résolution adoptée par 215 voix contre 208 a reçu le soutien de 4 élus républicains. Signe d'un début de fracture interne. Le texte s'appuie sur le War Powers Resolution qui impose au président de retirer les troupes américaines d'un théâtre d'opération. Si le Congrès n'a pas déclaré la guerre ou autorisé l'usage de la force, aucun démocrate n'a voté contre et ces élus n'ont pas pris part au vote. Même si la portée du vote reste pour l'instant symbolique, la résolution doit encore être adoptée par le Sénat où son avenir est incertain. Il marque un revers politique pour Trump, malgré les majorités républicaines dans les deux chambres. Il témoigne aussi d'un malaise bipartisan autour de la gestion du conflit iranien et d'une volonté rare de limiter les pouvoirs militaires du président. Ce vote intervient après plusieurs tentatives similaires qui avaient échoué de peu à la Chambre. Au Sénat, une résolution comparable a franchi une première étape le mois dernier après 7 échecs successifs, mais aucun vote final n'a encore été programmé. À l'approche des élections de mi-mandat, les démocrates font de l'inflation et du coût de la vie un axe central de leur discours. Les prix à la production ont d'ailleurs enregistré en avril leur plus forte hausse en 4 ans. L'administration Trump défend pour sa part la nécessité de poursuivre la guerre en affirmant qu'elle vise à empêcher l'Iran de développer une arme nucléaire.
11: Le rappel des titres.
1: Voilà donc, c'est la fin de ce journal. Je vous en rappelle les principaux titres. Regroupement du bureau de vote à Nouméa. Le sénateur Robert Royer alerte au Sénat sur une atteinte au principe d'égalité devant le suffrage, tandis que la ministre des Outre-mer défend une organisation jugée conforme au droit électoral. Provincial, en province sud, le groupe Uni a dévoilé hier sa liste Uni pour le pays, tirée par Louis Mapou, et pose les bases d'un projet axé sur l'urgence économique, la solidarité, la gouvernance et la souveraineté. Après 3 mois d'arrêt, le premier vol d'Air Calédonie s'est posé hier à Wanaham, tandis que le conseil de coordination coutumière Nedjaou maintient sa mobilisation contre le transfert de Magenta vers Tantouta, appelant les voyageurs des îles à privilégier le bateau. Et États-Unis, la Chambre des représentants adopte une mesure pour mettre fin à la guerre en Iran, infligeant un revers politique majeur à Donald Trump. Voilà qui referme ce journal. Merci à vous de l'avoir suivi. Merci à Hélène pour la mise en onde. Bon début de soirée à toutes et à tous à l'écoute de nos programmes.

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1: Amis auditeurs, bonjour et merci d'être avec nous pour notre édition de la mi-journée. Bienvenue à celles et ceux qui viennent de se caler sur la RDK. Notre journal aujourd'hui sera consacré essentiellement à la politique et la politique avec un invité donc dans notre journal, Juanito Ouamitan. Nous reviendrons avec lui donc, il sera interrogé par Maurice Bouama. Sachez donc que la campagne électorale est bien lancée, belle et bien lancée dans le sud. Nous ne cesserons jamais de le dire et les élections provinciales, ce sera le 28 juin prochain. Je vous le rappelle, et ce sont plus de 181 188 électeurs qui seront appelés au scrutin du 28 juin. Si dans les deux autres provinces, Nord et Île, ils tardent à dévoiler les différentes listes qui seront présentes, dans le Sud, il ne manque plus que le dépôt de liste, mais les différentes organisations ont pratiquement annoncé leur présence aux prochaines provinciales. L'éveil océanien de Milakoulo Tukumuli, je le rappelle, Calédonie Ensemble, qui soutient la liste tirée par Wallace Kotra, les loyalistes et le rassemblement avec la liste tirée par Sonia Bakès, présidente sortante de la province Sud, l'unique tiré par Louis Mapou annoncé hier et enfin le FNKS tiré par Juanito Ouamitan qui, je vous le rappelle, est notre invité de ce journal. Mais sachez aussi qu'une liste de la société civile est annoncée avec Amouni Kakoué pour le sud et sur nos zones. Toujours pour le Sud, nous avons reçu ces derniers jours des invités. Nous avons reçu bien sûr Wallace Kotra, nous avons également ont reçu d'autres invités. Demain, dans le journal de midi, nous recevrons Amonié Kakoué. Aujourd'hui, encore une fois, je le rappelle, Juanito Ouamitan, je rappelle également que la campagne électorale est lancée dans le Sud. Hier, l'équipe du FNKS, la liste unitaire FNKS Sud, Kanaki pour tous, est donc été hier sur Makatea. D'autres rendez-vous sont prévus. Avant-hier, c'était du côté de la vallée du Tir. Bien sûr, ce sont le Juanito Ouamitan avec les colistiers qui étaient sur place pour rencontrer bien sûr les électeurs, mais aussi les militants ainsi que le public. Aujourd'hui, nous l'avons donc sur nos ondes. Monsieur Ouamitan, bonjour. Merci d'avoir accepté notre invitation. Et je le disais donc, il sera interrogé par Maurice Bouama. Maurice, bonjour.
2: Bonjour Romain, bonjour le pays, bonjour Monsieur Ouamitan, je le rappelle, tête de liste FNKS Sud, Kanaki pour tous et pour slogan, un pays, un peuple, un avenir commun. Nous allons revenir sur les priorités de cette liste, sur sa vision de la province Sud, mais aussi pour l'avenir du pays. Monsieur Ouamitan, bonjour, merci d'être avec nous sur Radio Didou.
3: Merci et merci à Didou pour l'invitation.
2: Première question, Monsieur Ouamitan, pourquoi avoir décidé aujourd'hui de porter cette liste FNKS Sud pour ces élections provinciales?
3: Mais écoutez, j'ai décidé de conduire cette liste parce que la province Sud doit retrouver sa vocation première, être au service du peuple, être au service de la population de la province Sud. Aujourd'hui, trop de familles rencontrent des difficultés de se nourrir, de se loger, de se déplacer. Mm-hmm. Et il est important pour nous, avec l'équipe du FLNKS, cette liste unitaire, de proposer une autre alternative. Et nous voulons remettre l'humain au cœur des décisions politiques, au cœur des décisions publiques de cette collectivité qui rassemble 195 000 personnes, la plus grosse partie de la population du pays. Mmh. Cette candidature aussi est un moment qui est charnière pour le pays. On arrive à un moment décisif parce qu'au sortir de ces élections, devra se tenir des négociations sur l'avenir du pays. Donc c'est permettre aussi au FLNKS de peser pendant ces discussions. Et il est important pour nous de créer les conditions favorables pour donner la possibilité au FLNKS d'aller chercher l'accord de Kanaki et tracer la voie du pays à l'accession à la pleine souveraineté.
2: Mmh. Pour revenir sur la composition de la liste et surtout, comment cette liste a été constituée?
3: Mais écoutez, notre liste est composée de femmes et de hommes qui sont issus de parcours différents, des salariés, des chômeurs, des cadres, des fonctionnaires, etc. Et cette liste a été constituée par des processus de sélection au sein de chaque mouvement composant du FLNKS. Le FLNKS aujourd'hui possède 7 groupes de pression. Pour ma part, je suis issu de l'Union calédonienne. L'Union calédonienne a, par ses instances soumises, ça commence par la section de base, donc ensuite ça part sur un comité local qui est à l'échelle communale. Mmh. Ensuite, le comité local transmet les candidatures, ça arrive à ce qu'on appelle une commission d'investiture qui tranche, qui sélectionne et c'est entériné lors d'un comité directeur de l'UC. Donc chacun des groupes de pression à son process de sélection et ensuite pose des candidatures Il y a une discussion qui se tient au niveau du front, au niveau du FLNKS. Et au sortir des discussions du FLNKS, une fois qu'on a trouvé les équilibres, une fois qu'on est allé voir tout le monde, qu'on a fait le tour de tout le monde, une liste est définie et proposée.
2: Le nom de votre liste, Kanaki pour tous, qu'est-ce que ça veut dire ?
3: En fait, c'est pas un secret pour, c'est un secret pour personne, le fait que le FLNKS porte un pays, la vocation d'un pays à accéder à la pleine souveraineté. Donc Kanaki, c'est le nom que nous souhaitons. Et pour tous, c'est la notion d'inclusivité. Car durant l'histoire, notre peuple, notre mouvement de libération a créé les conditions favorables pour envoyer des signaux forts auprès de celles et ceux qui sont venus s'établir ici, sur le pays, de gré ou de force d'ailleurs. Voilà, on n'était pas oublié qu'on était une colonie de peuplement, on était dans une logique de colonisation. Et on a posé les jalons tout au long de l'histoire avec des Nabil Les Roches, on a reconnu les victimes de l'histoire. On a tenté de faire peuple. Avec les accords, on a créé les conditions pour mettre au centre du dispositif, comme on le dit, hein, c'est-à-dire le peuple kanak comme pilier, comme poteau central de la société, et cheminer ensemble. Aujourd'hui, on est encore dans cette logique. C'est la raison pour laquelle nous avons fait la conférence de presse de lancement, de présentation de la liste au mois quart. Oui. La grande case des hommes en Adjoubéa, c'est pour rappeler tout cela. C'est pour rappeler tout cela. Et Kanaki pour tous, c'est ça. C'est pour dire que le pays qui a vocation à émerger, c'est un pays pour tout le monde. Pas que pour les Kanaks, mais pour toutes celles et ceux qui sont venus s'établir ici et qui respectent le peuple premier et qui souhaitent partager avec lui un destin commun.
2: Et notamment aussi votre slogan, un pays, un peuple, un avenir commun, dans un contexte parfois tendu, quel message souhaitez-vous envoyer à la population à travers cette phrase ?
3: Et nous avons fait le choix de ce slogan, pourquoi ? Parce qu'on a rappelé que nous souhaitons, nous, c'est un pays uni, non pas un pays qui se scinde, non pas ce pays qui se divise, non pas une hyper-provincialisation, c'est pour envoyer un message pour dire précisément ce que nous voulons. Nous ne voulons pas que la province sud se détache, nous ne voulons pas de partition. Nous avons parlé d'un peuple parce que c'est la vocation. L'accord de Nouméa pose les jalons de la constitution du peuple calédonien en devenir, qui naîtra au sortir de l'accession du pays à la pleine souveraineté. Et ce peuple-là, c'est le peuple de la future nation. C'est ça que nous avons voulu rappeler. Non pas une ouverture d'un corps électoral, comme ça a été le cas le 13 mai 2024. On a vu ce que ça a produit. Comme ça a été le cas aujourd'hui, avec l'inscription automatique des natifs, avec la mise en place d'un droit du sol, c'est-à-dire que toutes celles et ceux qui naissent sur le pays peuvent accéder à la citoyenneté. Ce sont des modalités qui n'ont pas été acceptées par le front. Nous avons dit que nous ne sommes pas opposés, au contraire. Mais tout ça doit passer par un accord politique, comme ça a été le cas en 98 et en 88. Et un destin commun, c'était pour rappeler, voilà, rappeler l'accord de Nouméa et la pensée de l'accord de Nouméa.
2: Comprend bien une volonté de rassemblement. Parlons maintenant de préoccupations très concrètes des habitants, surtout de la province sud. Aujourd'hui, beaucoup de Calédoniens parlent d'abord du coût de la vie et de l'emploi ou encore des difficultés sociales. Si vous pouviez décliner votre programme et nous dire quelles sont les grandes priorités.
3: Écoutez, nous avons dans notre programme 10 priorités. La première priorité pour nous est celle du travail. Nous, ce que nous disons, c'est s'agissant du travail, de la formation et de l'insertion, c'est que chaque franc qui doit être dépensé par la province sud doit créer un emploi, doit créer un dispositif pour réinsérer nos jeunes, doit donner les moyens pour former nos jeunes, pour les rendre employables. Deuxième point, c'est la question du pouvoir d'achat. Voilà, la vie aujourd'hui est très compliquée entre choisir, entre se déplacer, entre se nourrir, se loger. C'est très compliqué. Donc nous, on dit qu'il ne faut pas que les familles qui ont un revenu voir le revenu être absorbé, dilué dans le caddie. C'est-à-dire qu'il faut qu'on ait la possibilité pour les familles d'avoir les moyens de se déplacer, de se loger correctement, d'avoir un logement digne. Nous avons aussi une troisième priorité qui est celle de la sécurité aussi. Nous voyons aussi la sécurité comme un élément qui est important. Aujourd'hui, beaucoup de familles ont le sentiment d'être en insécurité. Donc nous apportons, nous, là, des logiques, mais non pas des logiques répressives, d'accompagnement. Des logiques, parce qu'aujourd'hui, on a une jeunesse qui fait partie, le point jeunesse est une priorité aussi pour nous, qui se voit mis en dehors de la société, de ne pas être considérée. Aujourd'hui, on a une jeunesse qui ne se retrouve pas, à qui on ne propose pas de solution. Et c'est en ça que nous voulons changer les choses à la province sud, c'est-à-dire qu'il faut qu'on soit force de proposition. On a aujourd'hui un système éducatif, on a un système qui rejette chaque année 1000 à 1500 jeunes du système scolaire. Ces jeunes, on ne sait pas où est-ce qu'ils sont. Les dispositifs de réinsertion ne disposent pas de suffisamment de moyens pour absorber ces milliers de jeunes. Donc l'idée, c'est de créer les conditions pour que ces jeunes soient pris en considération, soient réinsérés, et que l'on puisse leur donner des perspectives dans le cadre d'un pays souverain. D'autres préoccupations s'agissant de la santé, comme j'ai dit tout à l'heure, on parle de moyens de la santé, c'est une autre priorité. Nous avons énormément de propositions, on parle de la condition féminine, on parle aussi de la production, il faut qu'on crée les conditions pour inciter la production locale. Il y a plusieurs priorités. Donc on a hiérarchisé, c'est le travail, c'est l'emploi, la formation, c'est la question de la vie chère, c'est la question de la sécurité, c'est la question du logement, c'est la question de la santé, mais on aura l'occasion, l'opportunité de développer notre programme pendant les meetings.
2: Au-delà des questions du quotidien, ces élections portent aussi une vision pays. Aujourd'hui, comment définissez-vous, surtout le dernier terme de votre slogan, avenir commun?
3: Mais écoutez, comme je disais tout à l'heure, on est dans la simple continuité de l'accord Nouméa. L'accord Nouméa avait le fameux pari de l'intelligence, de construire un pays ensemble, de faire peuple ensemble, etc. Nous sommes dans cette dynamique-là. Malgré qu'on soit jeune, on a une équipe de quadra, on a quelques personnes expérimentées avec nous sur notre liste, justement pour marquer aussi notre différence. C'est-à-dire que nous prenons pas nos vieux, nous les jetons pas dans un trou. Au contraire, on les valorise, ils sont là. C'est la société Kanak, c'est la société océanienne, c'est le vieux est là pour nous accompagner à grandir et à cheminer pour qu'on puisse atteindre ensemble et collectivement la destination qui est la nôtre. Nous ne sommes pas dans un, comme je dis souvent, c'est que nous ne sommes pas dans un processus mimétique, c'est-à-dire qu'on n'est pas là pour reproduire ce que nos vieux ont fait. Nous avons la ferme conviction que la souveraineté, elle est inéluctable et il faut la préparer. Et ça, c'est pas quelque chose qui est tombé du ciel hier. C'est pas quelque chose que, comme certains le font aujourd'hui, qui vendent la souveraineté. Nous, ça fait plusieurs années que nous appelons les uns les autres à faire chemin avec nous, à préparer cette souveraineté. Et cette jeunesse-là qui aujourd'hui est devant, qui est mis en avant et qui est portée par l'ancienne génération, elle a cette vocation à porter le panier que tous nos vieux là nous ont transmis, ce relais, et aller terminer le travail.
2: Et donc, si on reste dans cette réflexion, le FNK cherche aujourd'hui à parler au-delà de son électorat traditionnel.
3: Bien sûr, nous savons très bien que durant le référendum 2020, il y a eu 30 000 personnes qui se sont levées. 30 000 personnes qui se sont levées. 30 000 personnes se sont levées pour dire oui à la souveraineté. En 2024, il y a eu les législatives. On était 20 000. Malgré les bureaux de vote centralisés, du fait que certaines écoles étaient brûlées, tout ça, on était 20 000 à se déplacer. Et on constate, nous, c'est que pendant les élections provinciales, certes, on met des personnes en avant, on a une déperdition de voix. On table entre 11 000 et 12 000 voix. Donc l'idée pour nous, c'est d'aller chercher déjà notre électorat, ceux qui votent oui à la souveraineté, parce que c'est la vocation, c'est le combat, c'est la trajectoire que défend le FNK depuis plus de 40 ans. Et nous appelons ces gens à se mobiliser, parce que là, ce n'est pas une simple élection comme en 2019 ou en 2014. Là, on est en train de créer les conditions pour peser pour les discussions, pour peser face à l'État. Parce qu'aujourd'hui, l'État est dans une logique où elle souhaite minorer le FNKS. Donc, elle souhaite minorer le FNKS au niveau institutionnel, elle souhaite minorer le FNKS au niveau politique, et nous voulons envoyer un signal contradictoire pour dire que non, le FNKS pèse, le FNKS pèse au niveau institutionnel, le FNKS pèse au niveau politique.
2: On parle stratégie, comment recréer le lien, surtout le dialogue avec nos gens et la population calédonienne?
3: Écoute, je pense qu'il faut être franc. Il faut parler vrai, il faut dire les choses. C'est ce qu'on fait, nous, sur le terrain. Depuis qu'on a commencé nos meetings, nos réunions de proximité, on a tendance à parler vrai. Peut-être que certains, ça choque certains. Et l'idée, c'est de pouvoir amener des solutions pragmatiques, concrètes, précises, et pas venir dire des grandes phrases générales qui ont tendance à embrouiller tout le monde. C'est ça la différence aussi, c'est que on essaie de rentrer, certes, dans un chapeau politique, on a le propos politique, mais il n'y a pas de problème à descendre sur des éléments pragmatiques, sur la question des budgets, les mesures que l'on souhaite mettre en place, avec le coût, avec les indicateurs qui vont avec. Parce que, c'est ce que j'ai dit hier pendant le meeting, nous n'avons pas la culture de l'évaluation. Ça fait depuis des années qu'on met en place des dispositifs, 404, cadre d'avenir, etc. Et on n'a aucune évaluation qui est faite pour voir si l'objectif initial, la pensée de celles et ceux qui ont créé les dispositifs au départ, elle atteint ses objectifs.
2: Oui.
3: Voilà, on a cette côté. Nous, ce qu'on veut justement, c'est changer de prisme et dire que il y a la possibilité de rentrer dans le vif du sujet, d'avoir des propositions concrètes et d'apporter des solutions pragmatiques, concrètes et aussi sérieuses, pas des propositions pour faire plaisir, pour vendre du rêve aux gens. Mmh. Au contraire, nous on a dit on va pas aller mentir aux gens. Mais pour faire les choses, il faut avoir le pouvoir. Il faut avoir le pouvoir, il faut avoir la majorité à la province. Et pour avoir la majorité à la province, ben nous appelons les électeurs à faire le choix.
2: Mmh.
3: Est-ce que vous choisissez aujourd'hui de mettre à la province sud celles et ceux qui aujourd'hui mettent en place des politiques punitives depuis 2025 pour sanctionner celles et ceux qui sont mobilisés, qui sont levés en mai 2024, ou vous voulez changer?
2: Notre ami Romain l'a rappelé aussi, deux meetings déjà pour cette campagne. Vous êtes au contact aussi également des habitants parlant justement de cette campagne. Quelles sont les principales inquiétudes ou attentes qui reviennent souvent ou dans les échanges avec la population?
3: La population nous parle d'unité, la population nous parle de mobilité, la population nous parle des mesures punitives qui sont aujourd'hui instaurées. La population attend des mesures concrètes en matière de comment peut-on solutionner leurs problématiques pour se nourrir. Comment solutionner leurs problématiques pour régler les cantines, pour régler les problématiques de logement. C'est des sujets pragmatiques. Donc la compétence provinciale permet d'agir sur la question du logement, du transport, de l'aide sociale, etc. Et c'est en ça que nous, avec notre liste, nous tentons de répondre avec des timings qui sont assez serrés. On est en meeting pendant les soirées, on va rentrer en période de vacances, mais bon, on essaie de tenir un meeting de 2 heures pour pouvoir présenter à minima nos grandes lignes et puis en même temps répondre aux questionnements et aux problématiques que rencontrent les gens.
2: Vous avez donné quelques chiffres, mais on observe quand même une forte abstention chez les jeunes électeurs, mais pas que. Mais comment comptez-vous justement les convaincre à aller voter le 28?
3: Ben déjà, c'est d'aller les voir. On fait du porte-à-porte, on va essayer de passer quartier par quartier. On ne va pas faire des réunions dans des salles pour rassembler des personnes convaincues. L'idée, c'est d'aller sur le terrain, de se confronter aux jeunes, de se confronter à celles et ceux qui sont en colère, à celles et ceux qui sont en détresse, à celles et ceux qui veulent du changement. Mais le changement, ça commencera le dimanche. Les personnes auront deux choix. Soit rester devant la télé et commenter, voilà, et se réveiller le 29 bougrant, ne pas sourire, ne faire la tête, et puis dire que ça va être les mêmes encore qui vont encore mettre en place des politiques punitives, ou soit faire le choix de se lever, même si on est fatigué, même si on a fait la fête, même si on n'aime pas la tête de celui qui tire la liste, ou de, vous voyez, du programme, il n'est pas satisfaisant, et puis d'aller voter. C'est ça que nous appelons tous les soirs, voter le bulletin jaune. Le bulletin jaune, c'est celui du FLNKS.
2: Selon vous, quel serait le grand enjeu principal de cette élection provinciale?
3: C'est ce que j'ai dit tout à l'heure, c'est créer les conditions pour peser au lendemain des élections provinciales face à l'État. Le FLNKS a fixé des objectifs assez clairs s'agissant de ces élections. Ce rendez-vous électoral doit permettre, d'une part, de renforcer la représentation du FLNKS, mouvement de libération qui porte le projet d'accession du pays à la pleine souveraineté, qui est reconnu à niveau international, avec ses 7 composantes. C'est envoyer un signal fort à l'État et puis au niveau international pour dire qu'on a malgré tout tenté de minorer le FNKS. Le FNKS est toujours debout chez lui et toujours motivé pour atteindre son objectif. Et enfin, créer les conditions favorables pour la négociation.
2: Nous arrivons bientôt à la fin de cet entretien. Non, monsieur Hamilton, une dernière question. Pourquoi les électeurs de la province sud devraient-ils voter pour votre liste Kanaky pour tous?
3: Mais en fait, c'est pas compliqué. Comme j'ai dit, s'ils veulent que les choses changent, ils n'ont pas le choix. Ils ont le choix de ne rien faire. C'était le cas, c'est ce qu'on a constaté. Le oui a été important. Les élections législatives ont été importantes. On a fait 20 000 voix. Quand on est passé ensuite à l'élection d'après, il y a une déperdition de voix. Les gens, ils doivent choisir. C'est les gens qui choisissent. En restant chez eux, ils permettent aujourd'hui à celles et ceux qui dirigent notre pays, qui dirigent la province sud, de continuer à gouverner, de continuer à mettre en place des politiques punitives. Réduire l'aide s'agissant des transports scolaires, de la cantine, augmenter le prix du billet à 500 balles, le SMTU, etc. etc. C'est ça, demain. C'est ce vers quoi ils tendent. Donc après, on a une choix alternatif, les centristes. Les centristes, ils emmènent des propositions qui sont intéressantes. Sauf que beaucoup d'entre eux ne passeront pas la barre. La barre aujourd'hui, elle a 6300 voix. Il faut faire 6300 voix pour pouvoir siéger la province sud. Beaucoup aujourd'hui ne feront que 1000, 2000, 3000 voix, pas plus. Nous, le FNKS, on a la certitude de pouvoir passer. Parce qu'on a démontré, avec ou sans, par exemple, Palika, nous allons passer, nous, la barre des 6300 voix. Voilà. Et c'est ça, en fait. C'est soit le choix du changement avec le FLNKS, ou soit le choix de la continuité avec les loyalistes. Mmh. C'est simple. Mais après, il faudra assumer. Il ne faudra pas venir taper sur les indépendantistes ou sur le FLNKS pour dire qu'on n'a pas été en mesure de prendre le pouvoir, de faire un changement. Le changement, ceux qui ont le pouvoir aujourd'hui, ce sont les électeurs.
2: Aujourd'hui, si vous avez un dernier message à adresser, notamment aux auditeurs et au pays.
3: Moi, j'appelle celles et ceux qui ont la volonté, qui ont la ferme conviction que le oui à l'accession à la pleine souveraineté puisse être de nouveau réaffirmé le 28 juin prochain en votant le bulletin jeune, le bulletin du FLNKS. C'est le bulletin pour l'accession du pays à la pleine souveraineté.
2: Monsieur Hamilton, merci d'avoir été avec nous pour ce journal de la mi-journée. Merci Romain.
3: Merci.
1: Voilà, et nous allons continuer notre journal. On parle toujours de politique, cette fois-ci concurrente directe du FLNKS. C'est bien sûr l'UNI qui se présente aussi, qui a annoncé la candidature de Monsieur Louis Mapou hier. Je propose d'entendre la tête de liste de l'UNI dans le Sud qui détaille les priorités politiques et les orientations d'une nouvelle gouvernance pour la province Sud. On écoute Louis Mapou.
0: Il faut qu'on en discute, il faut que le débat s'ouvre. C'est d'accord. Des débats à l'accord de Kanaki qui sont revendiqués par les uns et les autres, il y a matière à trouver les fils conducteurs ou en tout cas ceux qui pourraient fonder un accord. On le connaît tout le monde, on sait, on a tout le monde traversé les mêmes discussions, donc on sait sur quoi ça peut reposer. Et on pense qu'il faut le trouver d'ici la fin de l'année parce qu'on s'engouffrerait sinon dans une espèce de statu quo. Et on a beau évoquer l'accord de Nouméa comme base historique avec le principe de décolonisation et d'émancipation de l'anime, il n'en demeure pas moins que les éléments qui ont fait vivre l'accord de Nouméa jusqu'à aujourd'hui ont trouvé un certain nombre de limites sur lesquelles il faut qu'on discute, parce qu'il faut qu'on rebondit, sinon c'est le statu quo. La troisième chose que je voudrais dire, c'est que rappeler, c'est que nous sommes arrivés aux limites de l'exercice dans la gestion de beaucoup de secteurs de notre société qui sont en crise. Hein. Et donc, il faut les remettre à plat, il faut qu'on en discute pour jalonner. Et la gouvernance de notre pays est un élément clé. Hein. Il faut que cette gouvernance-là reprenne une certaine notoriété dans la gestion du pays, parce que ce que nous faisons aujourd'hui au coup par coup ne peut pas entraîner la population de Nouvelle-Calédonie dans une dynamique de développement pour le pays. Donc, la dernière chose que priorité qui nous concerne, c'est que la responsabilité de la province dans le développement de la Nouvelle-Calédonie est un élément déterminant. Bien sûr, le rééquilibrage. Bien sûr, il faut que le développement touche les parties les plus éloignées de la province Sud et puis l'ensemble du territoire de la Nouvelle-Calédonie. Mais la province Sud, dans ce qu'elle contient d'éléments constitutifs tels que l'économie, tels que la démographie, a une responsabilité sur l'ensemble de la Nouvelle-Calédonie. Et nous, notre volonté, c'est de regarder la gouvernance de la province. Les choix qui ont été faits ces dernières années ont été faits pour entretenir une certaine concurrence sur la question du oui ou du non, mais on pense qu'aujourd'hui, il faut le dépasser. Et nous avons la prétention, si je peux le dire, de pouvoir modifier la modalité de gouvernance de la province sud aujourd'hui pour qu'elle développe pour que tous les dispositifs qui existent aujourd'hui à la province sud puissent bénéficier à l'ensemble de la population, parce que ce n'est pas le cas pour des raisons essentielles, c'est que le partenariat entre la province et l'ensemble des autres acteurs de la société, que ce soit des acteurs institutionnels, économiques et en tout cas les différentes populations de la province sud. Donc, ces dispositifs n'allaient pas être mis en œuvre de telle manière que tout le monde puisse bien en bénéficier. La preuve, c'est ce qui s'est passé durant l'année dernière, avec les dernières décisions qui ont été prises, qui ont été fâcheuses pour la population, très discriminatoires, et sur lesquelles on pense que, hein, qu'il faut s'engager résolument dans un autre état d'esprit pour pouvoir aller de l'avant. On veut que la province sud aide les communes de l'intérieur à se développer. On veut que la province sud établisse un partenariat avec les trois conseils coutumiers de la province sud. Elle n'existait pas aujourd'hui. Vous me direz, il n'existait pas ailleurs aussi, mais c'est un élément clé dans la recherche d'une meilleure stabilité pour le pays. Voilà les quelques priorités que je voulais rappeler.
4: Le rappel des titres.

L'essentiel de notre journal, vous l'avez compris, en invité de journal, nous avons eu le Juanito Wamiton qui tire la liste FLNKS unitaire dans le sud de Kanaky pour tous. Également, nous avons annoncé bien sûr que le groupe Uni a dévoilé sa liste dans le sud, une liste unie pour pays, et c'est tiré par Louis Mapou. Voilà donc les principaux titres de notre journal. Merci bien sûr de l'avoir suivi encore une fois. Nous allons nous retrouver dans un instant pour notre émission L'invité de la rédaction. Encore une fois, merci à toutes et à tous et à tout de suite dans, ou plutôt dans un instant, on se retrouve pour notre émission L'invité de la rédaction.

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0: Agave. Bonjour à toutes et à tous. Bonjour à nos familles, dans nos tribus, dans nos vallées, dans nos quartiers. Bonjour à nos anciens. Dernier jour d'école pour tous nos enfants, puisque 15 jours de vacances eh bien, vous attendent. Il est toujours un immense plaisir de vous retrouver pour cette ouverture d'antenne de ce vendredi 5 juin. En espérant que vous avez passé une excellente nuit. C'est un bon anniversaire que nous souhaitons à tous les natifs de ce jour. Et une bonne fête à tous les Igor. Bonne fête à vous, messieurs. La programmation Jido pour toutes les ferventes et les fervents du Canal K, vous la connaissez. Et pour d'autres qui viennent de nous rejoindre, eh bien sachez que dans quelques instants, vous allez retrouver la méditation avec Jikona Piliwe. La jeunesse de Permalove et des apprentis visionnaires qui prend la parole. Et qui vont nous parler aujourd'hui à travers l'écho des émotions de l'autosuggestion. À 6h05, la lecture de vos avis de décès et de vos communiqués pour votre radioservice. À 6h20, un point météo que nous ferons ensemble. À 6h30, les titres de votre édition de 7h. Et à 6h35, ne manquez pas votre rubrique en langue. Ropi Uvahara, pour ce dernier jour de la semaine, où depuis lundi, eh bien, vous étiez dans l'air Kharechu Kharangure. Et à 7h30, en quête de société, avec Maurice Boima et son invité. Bon matin, bon réveil en notre compagnie, bon café à vous toutes et à vous tous. Surtout, grand merci de votre fidélité. C'est Néla qui vous ouvre l'antenne. Place à présent à la méditation, la bonne semence avec Jikona Piliwe. Bonjour Jikona.
1: Vendredi 5 juin, Jean 11, versets 21-22. Bonjour à toutes et à tous. Bonjour chers auditeurs de Radio Jido, la radio qui nous rassemble ce matin encore. Nous sommes arrivés au vendredi. La fin de la semaine de travail pour beaucoup d'entre nous. Alors que le soleil dissipe doucement la brume dans nos vallées et que l'odeur du feu de bois ou du café chaud parfume nos cuisines, je vous adresse mes salutations fraternelles. Un bonjour respectueux à nos vieux qui nous écoutent depuis leur natte, un clin d'œil d'encouragement à nos mamans, à ceux qui partent à l'usine ou dans les champs et à nos jeunes. À vous de nous lancer dans cette journée.

0: Arrêtons-nous un instant. Laissons le silence se faire dans nos cœurs pour accueillir le réconfort de la parole de Dieu. Le pain spirituel de ce matin est tiré de l'Évangile selon Jean, chapitre 11, les versets 21 et 22. Jean 11, versets 21 et 22, qui dit ceci. Marthe dit à Jésus, « Seigneur, si tu eusses été ici, mon frère ne serait pas mort. Mais maintenant même, je sais que tout ce que tu demanderas à Dieu, Dieu te l'accordera. » Marthe dit à Jésus, « Seigneur, si tu eusses été ici, mon frère ne serait pas mort. Mais maintenant même, je sais que tout ce que tu demanderas à Dieu, Dieu te l'accordera. Amen. » Chers frères et sœurs, ce matin, l'Évangile nous emmène dans un village en deuil, à Béthanie. Lazare est mort. Sa sœur Marthe va à la rencontre de Jésus et lui adresse cette parole poignante. « Seigneur, si tu avais été là !» Dans nos familles, dans nos tribus, nous connaissons bien cette douleur. Le deuil fait partie de notre quotidien. Quand la mort frappe, nos clans se rassemblent. On dresse les bâches, on prépare la coutume pour accompagner celui qui part et consoler ceux qui restent. Et souvent, au milieu de nos larmes, la même question que Marthe monte dans nos cœurs. « Seigneur, pourquoi ? Si tu avais été là, la maladie n'aurait pas gagné, l'accident ne serait pas arrivé. » C'est le cri d'une humanité blessée, et Dieu entend cette douleur. Mais regardez la force incroyable de Marthe dans la deuxième partie du verset. Au milieu de son deuil, face à la tombe de son frère, elle ajoute « Mais maintenant même, je sais. » Quelle déclaration puissante! La foi de Marthe ne s'arrête pas à la pierre du tombeau. Elle s'accroche à Jésus. Ce « maintenant même » est un message pour nous aujourd'hui. Peut-être que ce matin, vous traversez une situation qui semble sans issue. Peut-être qu'il est trop tard pour une relation brisée, trop tard pour un projet qui a échoué, trop tard ou que vous portez le poids lourd de la perte d'un être cher. Jésus nous invite à avoir cette foi du maintenant même, la certitude que même quand tout semble fini, Dieu a encore le dernier mot. Il est le maître de la vie. Il vient pleurer avec nous pour ensuite nous relever et faire jaillir la lumière là où il n'y avait que des ténèbres. Amen. Je rappelle le texte de ce matin, Jean chapitre 11 verset 21-22 qui dit ceci, Marthe dit à Jésus, « Seigneur, si tu eusses été ici, mon frère ne serait pas mort. Mais maintenant même, je sais que tout ce que tu demanderas à Dieu, Dieu te l'accordera. » Inclinons-nous dans la prière. Seigneur Jésus, Prince de la vie, nous te disons merci pour ton amour qui ne nous abandonne jamais. Ce matin, nous voulons te remettre toutes les familles de notre pays qui sont dans le deuil. Viens consoler ceux qui pleurent. Viens apaiser les cœurs lourds. Donne-leur la force de la résurrection. Accorde-nous la foi de Marthe. Aide-nous à déclarer, mais maintenant même je sais, au milieu de nos épreuves, au milieu de nos peurs, au milieu de nos incertitudes. Protège nos enfants, bénis ceux qui travaillent durement et garde notre jeunesse sous ton regard. Que ton Esprit Saint souffle sur la grande terre, sur les îles et dans chaque foyer, à l'écoute. C'est en ton nom puissant que nous te prions. Amen. Très bon vendredi à chacun de vous sur les ondes de Jido. Achevez bien votre semaine. Prenez soin les uns des autres et que la paix de Dieu remplisse vos maisons. Oleti.
1: Oleti à Chakwat, Jikona Pilewe. On se dit bon week-end et à lundi.

0: Merci pour cette apéritif place à présent à l'écho des émotions. La jeunesse qui prend la parole de Permalove et des apprentis visionnaires et qui vont nous parler aujourd'hui d'autosuggestion.
1: Bienvenue dans l'écho des émotions. Avec Permalove Culture, l'école des visionnaires, on développe aussi l'intelligence collective et émotionnelle pour tisser plus de liens sociaux. Et c'est sur Radio Guido. Bonjour, moi c'est Christine et je vais te parler de l'autosuggestion. Dès la première seconde où vos yeux s'ouvrent le matin, une voix s'active dans votre tête. Elle pourrait râler et dire « Je suis fatiguée, ma journée va être interminable, je n'y arriverai pas ». Sans vous en rendre compte, vous venez de lancer votre première autosuggestion de la journée. Et votre cerveau, en bon exécutant, va tout faire pour vous donner raison. Et si on changeait de disque ? L'autosuggestion, ce n'est pas de la magie, c'est la mise en condition. Le cerveau est un auditeur très docile. Il finit toujours par croire l'histoire qu'on lui raconte le plus souvent. Si vous lui répétez que vous êtes débordé, vous vous sentirez noyé. Mais si, devant votre miroir, vous décidez de vous dire « Aujourd'hui, je gère les choses une par une, à mon rythme. » Quelque chose change. Votre posture se redresse, votre respiration s'apaise, vous n'avez pas changé le monde, vous avez juste changé votre filtre. Attention, il ne s'agit pas de se mentir ou de s'inventer une vie parfaite. L'idée, c'est plutôt de muscler son optimisme. Exactement comme un athlète qui visualise sa course avant le départ. Vous préparez votre esprit à surmonter les obstacles de la journée au lieu de les subir. C'est vous qui reprenez les commandes de votre météo intérieure. Alors demain, au réveil, surveillez vos premiers mots. Offrez-vous une phrase qui fait du bien, un mantra secret. Après tout, vous êtes la personne avec qui vous allez passer toute la journée. Autant vous parler gentiment. C'était l'écho des émotions avec Permalove Culture, l'école des visionnaires. L'écho des émotions, c'est la parole de la jeunesse qui cultive l'espoir.
0: Merci la jeunesse, retrouvez la rediffusion à 15h45.

on nous prie de vous faire part du décès de Madame Dufieux, née sœur Paulette. La cérémonie religieuse sera célébrée en la chapelle de la morgue ce vendredi 5 juin 9h15, suivie de son inhumation à 10h. Donc je reprends cet avis. On nous prie de vous faire part du décès de Madame Dufieux, née sœur Paulette. La cérémonie religieuse sera célébrée en la chapelle de la morgue à 9h15, suivie de son inhumation à 10h. On nous prie de vous faire part du décès de Monsieur Cédaré Wémian-Pierre Kella. La cérémonie religieuse sera célébrée en la chapelle de la morgue ce vendredi 5 juin à 13h15, suivie de son inhumation au cimetière de Dembéa à 14h. Donc je reprends cet avis. On nous prie de vous faire part du décès de Monsieur Cédaré Wémian-Pierre Kella. La cérémonie religieuse sera célébrée en la chapelle de la morgue ce vendredi 5 juin à 13h15, suivie de son inhumation au cimetière de Dembéa à 14h. C'est un avis de décès signé de la famille Cédaré Wémian. Aux familles Apiazari, Bouroué, Morampan, Groschin, Groyou, Poma, Ponidja, Paola, tribu de Grandu et Népoui, aux familles Aramoto, Poilé, Puinembaï, tribu de Saint-Yves, aux familles Gopoea, Pembe, Mendu, tribu de Neuta, aux familles Koki, Pouedi, Caparin, Wawilou, Undo Acho, Willy Wilfried, aux enfants Apikawa et Tikouré sur Nouméa, à Monsieur Nirikani Jean-Pierre, tribu de Parawi, Wawilou, Monsieur et Madame Imecheoun Marguerite, Monsieur Ataba Edie, sa compagne Béatrice, Monsieur et Madame Adjunio Pléa, Monsieur Clavel Emmerich et sa compagne Tikouré Mikaela, à sa fille Brenda en métropole, ses enfants et leur maman ont l'immense tristesse de vous faire part du décès de leur père, conjoint, grand-père, oncle et grand-frère, Monsieur Morampan Gourou Justin Dimilou, décès survenu dans sa 72e année. Le corps sera transféré ce vendredi 5 juin à la tribu de Grand du Groschin à 8h. La veillée se fera à son domicile et l'inhumation se fera samedi à 8h. Donc je reprends cet avis. On nous prie de vous faire part du décès de Monsieur Morampan Gourou Justin Dimilou. Le corps sera transféré ce vendredi 5 juin à la tribu de Grand du Groschin à 8h. La veillée se fera à son domicile et l'inhumation se fera samedi à 8h. Les familles Malaloua, Maka, Pouono, Falelavaki et Lakalaka ont la douleur et la tristesse de vous annoncer le décès de Monsieur Malaloua Samuele, décès survenu de sa 71e année. La veillée se tiendra en la morgue de Nouméa ce vendredi 5 juin de 8h à 20h. L'office religieux sera célébré en la chapelle de la morgue samedi 6 juin à 9h15, suivi de son inhumation au cimetière du 5e kilomètre. Donc je reprends cet avis. On nous prie de vous faire part du décès de Monsieur Malaloua Samuele. Et la veillée se déroulera en la morgue de Nouméa ce vendredi 5 juin de 8h à 20h. L'office religieux sera célébré en la chapelle de la morgue samedi 6 juin 9h15, suivi de son inhumation au cimetière du 5e kilomètre. On nous prie de vous faire part du décès de Monsieur Jean-Claude Biraud, dit Jeannot Nono, décès survenu de sa 81e année. Un recueillement aura lieu au centre funéraire de Nouméa, samedi 6 juin à partir de 7h, suivi de l'office religieux qui sera célébré en la chapelle à 10h15 et de son inhumation à 11h. Donc je reprends cet avis. On nous prie de vous faire part du décès de Monsieur Jean-Claude Biraud, dit Jeannot Nono. La veillée se tiendra en la morgue de Nouméa ce samedi 6 juin à partir de 7h, suivi de la cérémonie religieuse qui sera célébrée en la chapelle à 10h15 et de son inhumation à 11h. À Monsieur Tsawidzone, Athéna Nenengone, Monsieur Yewene Wakotsa, aux familles Yewene, Koni, Gubayarat, Yekawene, Palen, Bowene, Paala, Ngadae, Widzoine, Atadine Nouméa, aux familles Tsawidzone, Kaate, Malo, Wakanumune, Kaloy, Harper, Soremu, Gwatsar, aux familles Siwen, Djebez, Ekediwo, Weinane,
Fuye, Wiyako, Roine, Roneitz, Taena, Wenebengo, Mae, à Monsieur Waya Waya, chef de clan des Seregowi, et aux familles Waya, Wahuyune, Kitsine, Rabajiji, Naweango, Wadenane, Wayenetz, Tarawiyanea, Wakwaroi, Enumea, aux familles Naya, Waheo, Yekawene, Lakoredine, Ngadae, Wahaga, Tiche, à Mesdames Watawan Weane, Siwen Sipa, Honakoko Madoku, Wichia Mani, Manihue Georgina, à Monsieur Sipa Bali, Mesdames Sipa Wain, Kate Sera, Wakoya Kati, Wanyamala Eja, Monsieur Wajawane Widzu, Madame Sime Boat Wapep, à Monsieur Siwen Sien, Siwen Napian, à Mesdames Jebez Para, Edowa Mataika, Siwen Maim, Siwen Mirela, à Monsieur Honakoko Eric, Honakoko Waga, à Mesdames Thomas Sandrine, Honakoko Yolande, à Mesdames Passa Amélie, Tijin Kalena, Wayariji Charlotte, Boama Madoku, Wana Adnaï Tsan, Laen Nathalie, Tama Waizune, Bula Lorine, Wenane Béatrice, Waiwe Wabiengu, Wenane Kamea, Wazon Isabelle, Washu Charlotte, Henesewen Mani, Nekochocho Alice, Watu Evelyne, Chouen Thérèse, à Monsieur Manane Filippo et ses filles, Gwainere Bella et Juji Wenani, au pasteur Uej Kegen, paroisse de Tenan, au président du conseil régional de l'UPKNC de Ningone, pasteur Golesha Sarengom, à tous les pasteurs et diacres de Ningone, Jehu Iai Momawe, nous avons l'immense tristesse de vous annoncer le décès de M. Tsawidzone Kiamu Joseph, pasteur retraité, décès survenu de sa 75e année. Les veillées se tiendront à la morgue de Nouméa samedi 6 et dimanche 7 juin de 8h à 20h et son corps sera transféré sur Marais par le Beticho lundi 8 juin. Donc je reprends cet avis. On nous prie de vous faire part du décès de M. Tsawidzone Kiamu Joseph, pasteur retraité. Les veillées se tiendront à la morgue de Nouméa samedi 6 et dimanche 7 juin de 8h à 20h. Le corps sera transféré sur Marais par le Beticho lundi 8 juin. Avis de décès signé de Tsawidzone Wapon. Et le conseil exécutif régional de l'UPKNC, Nodé Nengone, apprend avec tristesse et douleur la disparition de pasteur Tsawidzone Kiamu, l'un des siens qui avait œuvré dans la région Nodé Nengone. Ancien animateur théologique régional et ancien président du département des ministères, il était dans le corps pastoral un fervent serviteur dans la mission évangélique sur cette terre de Nengone en y jetant la parole de Dieu avec courage et audace, en acceptant les chemins que trace l'Église pour qu'à travers l'histoire de notre pays, justice, paix, amour et réconciliation soient proclamés, annonçant ainsi le royaume de Dieu. C'est à l'image de notre Sauveur Jésus-Christ que pasteur Kiamu accomplissait avec dévouement la mission prophétique à travers la beauté de l'image du geste du semeur, ce geste large de la main qui jette la semence dans tous les coins de la terre, même là où c'est difficile et même là où il n'y a aucun espoir. Dans ces moments difficiles, le conseil exécutif régional de PKNC Nodé Nengone s'incline devant la mémoire de cet homme d'église, fervent serviteur de Dieu, s'associe humblement à la douleur de son épouse, de ses enfants et de la famille touchée par le deuil, et nous leur adressons nos plus sincères condoléances. C'est pasteur Sarengom Golesha, président du conseil exécutif régional EPKNC Nodé Nengone, qui signe cet avis de condoléances.

Nous accompagnons toutes les familles quant à la perte d'un de leurs proches. Place à présent à la lecture de vos communiqués. Le maire de la commune de Djérou informe la population que les personnes sollicitant leurs inscriptions sur la liste électorale spéciale devront déposer leur demande auprès du bureau des élections de la mairie de Lifou. Une permanence sera assurée au bureau des élections ce samedi 6 juin de 8h à 20h. Et c'est monsieur le maire de la commune de Djérou qui signe ce communiqué. La province Nord informe la population de Kawipa que le centre médico-social se réorganise comme suite jusqu'au lundi 29 juin à 8h. Il n'y aura pas de médecin. Les consultations médicales se feront par téléconsultation dont le planning hebdomadaire est affiché au CMS. Les soins infirmiers ainsi que les autres activités sont maintenus aux horaires habituels d'ouverture. Les urgences ne seront pas assurées en dehors des horaires d'ouverture. En cas d'urgence, veuillez contacter le SAMU au centre 15. Pour plus d'informations, contactez le CMS au 477 550. Et toujours la province Nord qui informe la population de la commune de Canala que jusqu'au 30 juin 2027, des travaux d'opération de réaménagement et de mise en conformité électrique seront réalisés au dispensaire de Canala. Durant toute la durée des travaux, le dispensaire restera ouvert au public et assurera la continuité du service à la population maintenant au jour et heure habituelle du lundi au vendredi. Les consultations et téléconsultations médicales, les renouvellements d'ordonnances, les soins infirmiers, pansements et les injections, les prises de sang, la PMI et la vaccination, les consultations de la sage-femme, les consultations des vacataires. Les week-ends et les nuits, les urgences ne seront pas assurées par le CMS. Il faudra contacter le SAMU au centre régulation au numéro gratuit 15 au besoin. L'agent AMN concernant la permanence aide médicale vous accueillera en permanence les mardis matin, mercredi matin et jeudi matin, horaire habituel, au centre médico-commercial du village. La province Nord s'excuse auprès des usagers des désagréments occasionnés et remercie la population de Khailatchou de sa compréhension bienveillante et appelle à la plus grande prudence durant cette période. C'est Mme Mylène Kaoudaré, directrice adjointe de la Direction des affaires sanitaires, sociales, de la prévention et de la solidarité en province Nord, qui signe ce communiqué qui referme votre service public de cette matinale. Merci à vous de nous avoir prêté attention. Prochaine lecture pour vous, c'est à 11h05 avec la Minina.

0: Avec Malam. Place à présent vos prévisions météo.
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0: Vos prévisions météo établies par le Centre Météo France en ce vendredi 5 juin. Pas de vigilance particulière ce matin aux Loyautés. Le temps est instable avec quelques bonnes averses. Ailleurs, alternance entre nuages et éclaircies, éventuellement quelques petites ondées plutôt vers la pointe nord. Généralement faible, le vent de secteur nord-est est de 5 à 10 nœuds. Des Loyautés à l'île de Coueny, vent d'est-sud-est 5 à 10 nœuds sur la pointe nord. Cet après-midi, les nuages sont nombreux. Quelques petites averses sont attendues sur l'extrême nord et l'est. Elles peuvent être plus marquées. Des Loyautés à Coueny. Peu de vent sur l'ensemble du pays. Les températures maximales sont en très légère baisse de 24 à 26 degrés. Voilà la famille, c'était vos prévisions météo. Place au bulletin du Lagon à présent. Un petit anticyclone s'éloignant vers les quais Armadec avec la dorsale qui s'affaiblit, le temps qui devient plus humide sur les lagons. Sous le lagon sud, vent de nord soufflant 5 à 10 nœuds ou variable de 0 à 5 nœuds, s'orientant au secteur ouest en fin de journée. Sur le lagon ouest, vent variable de 0 à 5 nœuds. Sur le lagon nord, vent d'est à sud-est soufflant 5 à 10 nœuds, virant au sud 5 à 10 nœuds en cours de journée. Sur le lagon est, vent de sud-est soufflant 5 à 10 nœuds, moulissant l'après-midi en vent variable de 0 à 5 nœuds. Et au Loyautés, vent de nord-est, puis nord, soufflant 5 à 10 nœuds, moulissant vent variable de 0 à 5 nœuds dans les parages d'Iaï et de Djéro. Pour l'après-midi. C'était le bulletin du Lagon, ainsi que vos prévisions météo, prudence et vigilance à toutes et tous. Alston en featuring avec NZ Boy, Recall pour le titre. Bon début de matinée en notre compagnie.

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Il est 6h30 sur le canal K, place à vos titres de votre édition de 7h. Nous parlerons droit coutumier avec le gouvernement du pays qui lance un vaste chantier de réforme pour renforcer la place de la coutume dans la société calédonienne. À 3 semaines du scrutin, l'entrée de plus de 10 500 nouveaux électeurs pourrait peser lourd dans la bataille des provinciales. Dans cette édition de ce matin, nous vous proposons de réécouter l'entretien accordé hier à notre journal par Juanito Wamitan, candidat dans la province sud à l'occasion des prochaines élections provinciales. Et enfin, face aux géants pollueurs, le Vanuatu décroche une victoire mondiale pour la justice climatique malgré l'opposition des États-Unis et de la Russie. Retrouvez le développement de ces titres pour l'édition de 7h et ça sera avec Jesse Gop. Mochili Haratu avec Chris, juste après votre chronique en langue, Hopi Ubahara.

votre chronique en langue rofi Uvahada dans quelques instants, où pour ce dernier jour de cette semaine, on vous propose le conte du poulpe et du rat en langue haméa.

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0: et merci d'être encore à l'écoute pour ce cinquième et dernier rendez-vous de la semaine. Chaque jour, nous avons voyagé à travers les récits, les esprits, les mémoires de nos régions. Lundi, nous avons suivi Point du Mont, cet enfant de Mont chassé par ses aînés et trouve refuge à la foi. Mardi, nous avons continué le voyage initiatique avec Point du Mont. Mercredi, nous avons écouté l'arrivée de la religion catholique à Burundi, Tchou. Et hier, jeudi, nous nous sommes laissés emporter vers l'îlot Botamin. Aujourd'hui, pour clore cette semaine de contes et légendes Khanatu, je vous invite à diriger notre voile vers le pays Kawipa, avec le conte du poulpe et le rat, Chimbe Mtairu. Une fable drôle où ruse et intelligence montrent que chacun a sa place dans le monde. Un conte raconté par Madame Amboui Maria. Une collecte réalisée par la linguiste Claire Moïse Foury le 26 mai 2008. Pour rappel, toutes les histoires que vous avez entendues cette semaine, elles ont été collectées par la linguiste Claire Moïse Foury. Des histoires consultables sur le site de Pangloss. Pour ceux qui ont un accès à Internet, le site Pangloss est un site où on peut consulter des collectes réalisées par les linguistes du CNRS sur les langues minoritaires du monde entier, dont les langues kanak. Je vous laisse écouter toute l'histoire racontée en langue kraméa, suivra tout de suite après la traduction. Bonne écoute.
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0: Il y avait autrefois un rat. Il s'en va, il arrive au bord de mer, il a faim. Alors il traverse à marée basse, il arrive de l'autre côté, il mâche de la canne à sucre. Il a mangé, mangé, mangé. L'eau monte vite. Il est de l'autre côté, il s'approche. Il arrive au bord de mer, il s'assit, il ne peut pas traverser, car l'eau est profonde. Il pleure, il pleure, il pleure. Alors le poulpe arrive et lui demande « Pourquoi tu pleures ?»« Je pleure parce que je ne peux plus repartir de l'autre côté, car l'eau est profonde. » Le poulpe lui dit « Viens, je vais t'emmener. » Et après le rat s'en va, il s'assit sur le cou du poulpe. Le poulpe nage avec lui, il nage, nage pour arriver à sec. Le rat rigole. Le poulpe le dépose et lui demande « Pourquoi tu rigoles ?» Le rat lui dit « Je ris à cause de ta tête chauve. » Le poulpe se met en colère, il va tirer une liane, il lastique le rat. Et puis le rat va casser une branche de niaouli, il lastique le poulpe. Et c'est ainsi que la liane est à l'origine de la queue du rat et les fruits de niaouli ont fait les tentacules du poulpe. Ils se sont collés sous les tentacules du poulpe. C'est la fin. Ici, l'histoire du poulpe et du rat est une petite histoire qui raconte la rencontre probable entre deux créatures que tout oppose. Le poulpe, Tairu, maître des profondeurs, patient et réfléchi. Et le rat, Chimbeu, vif, malin et moqueur. Le rat et le poulpe est certainement le conte le plus connu. Il est décliné dans plusieurs versions selon l'ère coutumière, selon la langue. Le conte source reste toutefois celui de Lifou. Les variantes de ce conte se trouvent souvent à la fin de l'histoire. Ici, c'est une liane qui est à l'origine de la queue du rat. Et les fruits du niaouli feront les ventouses sous les tentacules du poulpe. Pour le volet linguistique, j'ai choisi de mettre en avant le mot liane. En raméa, on dit « oui », que j'ai repris dans la narration.
1: Nango kombu na taeru. Nango shosha oui.
0: Traduction. Le poulpe se met en colère, il va tirer une liane. J'ai choisi ce mot car c'est elle qui change le rat pour toujours, en lui donnant sa fameuse queue. L'autre mot est une branche de niaouli. Shanime hunde. Exemple.
1: Shimbu nango yar shanime hunde.
0: Traduction. Il astique le rat et puis le rat va casser une branche de niaouli. Et c'est cette branche de niaouli, les graines, qui fera que le poulpe a toutes ses petites ventouses sous ses tentacules. À défaut de support sur le même thème que le conte du poulpe et le rat, je vous propose d'écouter un chant religieux protestant, Yesu Hamatina Kivi. Un chant composé par Amboué David et chanté par l'association Guenyaveux et la paroisse de Seinan. Un chant collecté par Ruben Dianan.

Le premier couplet dit ceci. Jésus notre roi, tu es notre vie de tous les jours. Nous te voulons, tu resteras à jamais. Le refrain. Seigneur Jésus, aie pitié de nous tous les jours. Le deuxième couplet. Ne vous trompez pas, tous les jours sur cette terre. Tenez bien sa parole, il est mort pour nous. Voilà, nous avons débuté notre voyage avec point d'union à la foi. Nous avons suivi l'arrivée de la religion catholique à Thio. Nous avons continué avec un mariage réussi en pays Rangoulin. Et pour terminer, avec le rat et le poulpe au pays Kawipa. Une seule vérité. On se souvient. Ce sont des mémoires, ce ne sont pas des symboles. Ce sont des vérités habillées de plumes, de terre, de feu, de vent. Le cercle est complet, mais la parole continue. Elle passera dans d'autres voies, celle des Djoubé Akapumbe. La parole est sous les racines, et les racines sont en toi. Djina, Eichoru Keshende Khwata Mengenhu Emissiona, Khonfi Uvahara. Eichoru Mungi, No Nawere Menjono Khwini, Dunga Kete Birena. 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

0: Nous vous souhaitons un très bon week-end et nous vous donnons rendez-vous la semaine prochaine, du lundi au vendredi, dans l'émission Ronfi Ouvahara, où la parole sera donnée au pays Djoubé à Kapoumé, qui vous emmènera sur des témoignages et des anecdotes de Yaté. Merci d'avoir été avec nous cette semaine et que ces histoires continuent de résonner dans vos foyers et illuminent vos âmes.
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2: C'était votre chronique en langue. Retrouvez la rediffusion à 16h cet après-midi. Le groupe Dobwe et le titre Kamuru. Ne manquez pas à 7h l'édition de la matinale avec Jessie Gopin.

0: George Benson, Let's Do It Again, la place à présent une page de pub.
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0: Eh bien, il est tout juste 7 heures sur Jido Radio. Merci à vous de votre fidélité et merci à vous de permettre à votre radio de vous tenir informé. Vous l'avez compris, place à la première édition de ce vendredi matin. C'est avec Jessie Gop. Bonjour Jessie.
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0: Eh bien, pour cette édition, nous allons parler de droit coutumier avec le gouvernement de la Nouvelle-Calédonie qui lance un vaste chantier de réforme pour renforcer la place de la coutume dans la société calédonienne. Jessie.
4: En effet, Kendi, bonjour à tous, chers auditeurs. Merci d'avoir choisi Radio Jido pour vous accompagner ce matin. En effet, le gouvernement de la Nouvelle-Calédonie veut donner une nouvelle dimension aux faits coutumiers. Réuni avant-hier 3 juin, l'exécutif a adopté à l'unanimité une délibération cadre qui fixe les grandes orientations d'un vaste programme de réforme en matière d'affaires coutumières. Ce texte, présenté comme une étape majeure dans la mise en œuvre des engagements issus de l'accord de Nouméa, vise à adapter le droit coutumier aux réalités contemporaines et à renforcer sa place au sein des institutions calédoniennes. Fruit d'un travail de concertation associant les institutions coutumières, les provinces, les associations de maires et le gouvernement, la délibération définit une feuille de route pluriannuelle articulée autour de 5 priorités. Premièrement, la modernisation de l'état civil coutumier et du régime des successions. L'objectif est de réformer des dispositifs jugés aujourd'hui inadaptés afin de mieux sécuriser les parcours de vie des citoyens de statut civil coutumier. Le deuxième axe concerne la valorisation économique des terres coutumières. Le gouvernement prévoit notamment la création de nouveaux outils juridiques et financiers destiné à favoriser les projets de développement tout en préservant le caractère inaliénable des terres coutumières. La réforme des GDPL, les groupements de droits particuliers locaux, ainsi que la mise en place d'un fonds de garantie des terres coutumières figurent parmi les mesures envisagées. Troisième chantier, la gouvernance coutumière. Le texte propose une évolution des modes de désignation des représentants coutumiers afin de renforcer leur légitimité et leur place dans l'architecture institutionnelle du pays. Le programme prévoit également de consolider le rôle des autorités coutumières dans la médiation sociale et la prévention des conflits. Une réflexion est engagée sur l'encadrement des missions de médiation pénale, ainsi que sur la réforme de la loi du pays relative aux actes coutumiers. Enfin, le dernier volet porte sur la protection du patrimoine immatériel kanak. Le gouvernement souhaite renforcer la protection et la propriété intellectuelle kanak et donner une portée normative à la charte des valeurs kanak afin qu'elle puisse servir de référence dans l'élaboration des politiques publiques. Pour autant, ces mesures ne sont pas encore applicables. La délibération cadre doit désormais être transmise au Congrès de la Nouvelle-Calédonie. Les élus auront à se prononcer sur ces orientations avant les différents projets de loi et réformes nécessaires à leur mise en œuvre, ne soient élaborés et soumis au vote. À travers ce programme, le gouvernement affirme sa volonté de dépasser le stade de la simple reconnaissance du droit coutumier pour lui donner une place plus opérationnelle dans l'organisation juridique, sociale et économique de la Nouvelle-Calédonie.
0: À 3 semaines du scrutin, l'entrée de plus de 10 500 nouveaux électeurs pourrait peser lourd dans la bataille des provinciales.
4: À moins d'un mois des élections provinciales du 28 juin, une question continue d'alimenter les débats politiques. Quel sera l'impact de l'arrivée de plus de 10 500 nouveaux électeurs dans le corps électoral calédonien? Le 20 mai dernier, le Parlement français a définitivement adopté la loi organique permettant l'inscription des natifs de Nouvelle-Calédonie, jusque-là exclus des listes électorales provinciales. Une réforme qui ajoute précisément 10 575 électeurs potentiels et porte à près de 192 000 le nombre total d'inscrits appelés à voter. Mais derrière ce chiffre global se cache une réalité très contrastée selon les provinces. C'est en province sud que l'effet est le plus marqué. Sur les 10 575 nouveaux électeurs, plus de 9 200 y sont recensés. Le corps électoral de la province progresse ainsi d'environ 8%, une augmentation significative dans la collectivité la plus peuplée, celle qui élit également le plus grand nombre de représentants, 32 des 54 membres du Congrès. À titre de comparaison, les îles Wayauté n'enregistrent que 540 nouveaux électeurs, soit une hausse de 2,5% de leur corps électoral. En province nord, l'arrivée des 795 électeurs supplémentaires représente une progression de seulement 1,9%. Ces écarts laissent penser que l'influence électorale de ces nouveaux inscrits sera essentiellement concentrée dans le sud. Les chiffres des précédentes provinciales permettent de mesurer cet enjeu lors du scrutin de 2019. Il fallait environ 1150 voix pour obtenir un siège en province nord. Les 795 nouveaux électeurs inscrits aujourd'hui restent donc bien en dessous de ce seuil théorique. La situation est différente dans le sud. Rapporté aux résultats de 2019, le potentiel représenté par les 9240 nouveaux électeurs pourrait correspondre à plusieurs sièges au Congrès. Certains observateurs estiment même qu'il représente théoriquement l'équivalent de 5 sièges. Autre élément à prendre en compte, parmi ces nouveaux électeurs du Sud, plus de 6000 relèvent du statut civil de droit commun, tandis qu'un peu plus de 3200 sont inscrits sous statut civil coutumier. Une répartition qui nourrit de nombreuses analyses sur les possibles équilibres politiques du futur scrutin. Mais les spécialistes appellent également à la prudence, car une élection ne se résume pas au nombre d'inscrits sur les listes. La participation jouera un rôle déterminant lors des provinciales de 2019. Plus de 56 000 électeurs s'étaient abstenus sur l'ensemble du territoire. À elle seule, la province sud comptait plus de 35 000 abstentionnistes. Autrement dit, la mobilisation des électeurs déjà inscrits pourrait avoir un impact tout aussi important, voire supérieur à celui des nouveaux entrants dans le corps électoral. Enfin, un autre facteur pourrait peser sur le résultat final, le seuil nécessaire pour accéder à la répartition des sièges. Une liste doit obtenir au moins 5% des électeurs inscrits pour participer à cette répartition. Cela représente plus de 6300 voix en province sud, plus de 2100 dans le nord et environ 1100 dans les îles Wayauté. Reste désormais une dernière étape administrative, les commissions administratives spéciales chargées d'intégrer officiellement ces nouveaux natifs sur les listes électorales se réuniront à partir de la semaine prochaine, le 8 juin. À 3 semaines du scrutin, le corps électoral calédonien s'apprête donc à connaître sa plus importante évolution depuis plusieurs années, avec des conséquences qui pourraient se faire sentir jusque dans la composition du prochain congrès.
0: Dans cette édition, nous vous proposons de réécouter l'entretien accordé hier à notre journal par Jonito Boamitan, candidat dans la province sud à l'occasion des prochaines élections provinciales.
4: Oui, Kenji, ce matin, retour sur l'entretien de notre invité du journal, de notre journal de midi hier, Jonito Boamitan, candidat aux élections provinciales dans la province sud. Revenez sur les enjeux du scrutin à venir et les principales orientations de sa campagne. On écoute Jonito Boamitan, il répond aux questions de Maurice Bouama.
3: Bonjour, monsieur Hamilton. Je le rappelle, tête de liste FNK Sud, Kanaki pour tous et pour slogan, un pays, un peuple, un avenir commun. Nous allons revenir sur les priorités de cette liste, sur sa vision de la province sud, mais aussi pour l'avenir du pays. Monsieur Hamilton, bonjour. Merci d'être avec nous sur Radio Dido.
5: Merci et merci à Dido pour l'invitation.
3: Première question, monsieur Hamilton. Pourquoi avoir décidé aujourd'hui de porter cette liste FNK Sud pour ces élections provinciales?
5: Mais écoutez, j'ai décidé de porter, de conduire cette liste parce que la province sud doit retrouver sa vocation première, être au service du peuple, être au service de la population de la province sud. Aujourd'hui, trop de familles rencontrent des difficultés de se nourrir, de se loger, de se déplacer. Et il est important pour nous, avec l'équipe du FLNKS, cette liste unitaire, de proposer une autre alternative. Et nous voulons remettre l'humain au cœur des décisions politiques, au cœur des décisions publiques, de cette collectivité qui rassemble 195 000 personnes, la plus grosse partie de la population du pays. Cette candidature aussi est un moment qui est charnière pour le pays. On arrive à un moment décisif parce que au sortir de ces élections, devra se tenir des négociations sur l'avenir du pays. Donc c'est permettre aussi au FLNKS de peser pendant ces discussions. Et il est important pour nous de créer les conditions favorables pour donner la possibilité au FLNKS d'aller chercher l'accord de Kanaki et tracer la voie du pays à l'accession à la pleine souveraineté.
3: On peut revenir sur la composition de la liste et surtout comment cette liste a été constituée.
5: Écoutez, notre liste est composée de femmes et de hommes qui sont issus de parcours différents, des salariés, des chômeurs, des cadres, des fonctionnaires, etc. Et cette liste a été constituée par des processus de sélection au sein de chaque mouvement composant du FLNKS. Le FLNKS aujourd'hui possède 7 groupes de pression. Pour ma part, je suis issu de l'Union calédonienne. L'Union calédonienne a, par ses instances soumises, ça commence par la section de base, donc ensuite ça part sur un comité local qui est à l'échelle communale, ensuite le comité local transmet les candidatures, ça arrive à ce qu'on appelle une commission d'investiture qui tranche, qui sélectionne et c'est entériné lors d'un comité directeur de l'UC. Donc chacun des groupes de pression à son process de sélection et ensuite pose des candidatures. Il y a une discussion qui se tient au niveau du front, au niveau du FLNKS. Et au sortir des discussions du FLNKS, une fois qu'on a trouvé les équilibres, une fois qu'on est allé voir tout le monde, qu'on a fait le tour de tout le monde, une liste est définie et proposée.
3: Le nom de votre liste, Kanaki pour tous, qu'est-ce que ça veut dire?
5: En fait, c'est un secret pour personne le fait que le FLNKS porte un pays, la vocation d'un pays à accéder à la pleine souveraineté. Donc Kanaki, c'est le nom que nous souhaitons. Et pour tous, c'est la notion d'inclusivité. Car durant l'histoire, notre peuple, notre mouvement de libération a créé les conditions favorables pour envoyer des signaux forts auprès de celles et ceux qui sont venus s'établir ici, sur le pays, de gré ou de force d'ailleurs. Voilà, on n'était pas oublié qu'on était une colonie de peuplement, on était dans une logique de colonisation et on a posé les jalons tout au long de l'histoire avec des Nabils les Roches, on a reconnu les victimes de l'histoire, on a tenté de faire peuple avec les accords, on a créé les conditions pour mettre au centre du dispositif comme on le dit, c'est-à-dire le peuple Kanak comme pilier, comme poteau central de la société et cheminer ensemble. Aujourd'hui, on est encore dans cette logique. C'est la raison pour laquelle nous avons fait la conférence de presse de lancement, de présentation de la liste au mois 4, la grande case des hommes en Adjoubéa. C'est pour rappeler tout cela. C'est pour rappeler tout cela. Et Kanaki pour tous, c'est ça. C'est pour dire que le pays qui a vocation à émerger, c'est un pays pour tout le monde. Pas que pour les Kanaks, mais pour toutes celles et ceux qui sont venus s'établir ici et qui respecte le peuple premier et qui souhaite partager avec lui un destin commun.
3: Et notamment aussi votre slogan, un pays, un peuple, un avenir commun, dans un contexte parfois tendu, quel message souhaitez-vous envoyer à la population à travers cette phrase?
5: Et nous avons fait le choix de ce slogan, pourquoi? Parce qu'on a rappelé que nous souhaitons, nous, c'est un pays uni, non pas un pays qui se scinde, non pas un ce pays qui se divise, non pas une hyper-provincialisation, c'est pour envoyer un message pour dire précisément ce que nous voulons. Nous voulons pas que la province sud se détache, nous voulons pas de partition. Nous avons parlé d'un peuple parce que c'est la vocation. L'accord de Nouméa pose les jalons de la constitution du peuple calédonien en devenir, qui naîtra au sortir de l'accession du pays à la pleine souveraineté. Et ce peuple-là, c'est le peuple de la future nation. C'est ça que nous avons voulu rappeler. Non pas une ouverture d'un d'un corps électoral, comme ça a été le cas le 13 mai 2024. Mmh. On a vu ce que ça a produit. Comme ça a été le cas aujourd'hui, avec l'inscription automatique des natifs, avec la mise en place de, d'un droit du sol, c'est-à-dire toutes celles et ceux qui naissent sur le pays peuvent accéder à la citoyenneté. Ce sont des modalités qui n'ont pas été acceptées par le Front. Nous avons dit que nous ne sommes pas opposés, au contraire. Mais tout ça doit passer par un accord politique, comme ça a été le cas en 98 et en 88. Et un destin commun, c'était pour rappeler, voilà, rappeler l'accord Nouméa et la pensée de l'accord Nouméa. Mmh.
3: Comprend bien une volonté de rassemblement. Parlons maintenant de préoccupations très concrètes des habitants, surtout de la province sud. Aujourd'hui, beaucoup de Calédoniens parlent d'abord du coût de la vie et de l'emploi ou encore des difficultés sociales. Si vous pouviez décliner votre programme et nous dire quelles sont les grandes priorités.
5: Écoutez, nous avons dans notre programme 10 priorités. La première priorité pour nous est celle du travail. Nous, ce que nous disons, c'est s'agissant du travail, de la formation et de l'insertion, c'est que chaque franc qui doit être dépensé par la province sud doit créer un emploi, doit créer un dispositif pour réinsérer nos jeunes, doit donner les moyens pour former nos jeunes, pour les rendre employables. Deuxième point, c'est la question du pouvoir d'achat. Voilà, la vie aujourd'hui est très compliquée entre choisir, entre se déplacer, en choisir entre se nourrir, se loger. C'est très compliqué. Donc nous, on dit qu'il ne faut pas que les familles qui ont un revenu voient leur revenu être absorbé, dilué dans le caddie. C'est-à-dire qu'il faut qu'on ait la possibilité pour les familles d'avoir les moyens de se déplacer, de se loger correctement, d'avoir un logement digne. Nous avons aussi une troisième priorité qui est celle de la sécurité aussi. Nous voyons aussi la sécurité comme un élément qui est important. Aujourd'hui, beaucoup de familles ont le sentiment d'être en insécurité. Donc nous apportons, nous, là, des logiques, mais non pas des logiques répressives, d'accompagnement. Des logiques, parce qu'aujourd'hui, on a une jeunesse qui fait partie, le point jeunesse est une priorité aussi pour nous, qui se voit mis en dehors de la société, de ne pas être considérée. Aujourd'hui, on a une jeunesse qui ne se retrouve pas, à qui on ne propose pas de solution. Et c'est en ça que nous voulons changer les choses à la province sud, c'est-à-dire qu'il faut qu'on soit force de proposition. On a aujourd'hui un système éducatif, on a un système qui rejette chaque année 1000 à 1500 jeunes du système scolaire. Ces jeunes, on ne sait pas où est-ce qu'ils sont. Les dispositifs de réinsertion ne disposent pas de suffisamment de moyens pour absorber ces milliers de jeunes. Donc l'idée, c'est de créer les conditions pour que ces jeunes soient pris en considération, soit réinséré et que l'on puisse leur donner des perspectives dans le cadre d'un pays souverain. D'autres préoccupations s'agissant de la santé, comme j'ai dit tout à l'heure, on parle de moyens de la santé, c'est une autre priorité que nous avons énormément de propositions. On parle de la condition féminine, on parle aussi de la production. Il faut qu'on crée les conditions pour inciter la production locale. Il y a plusieurs priorités. Donc on a hiérarchisé, c'est le travail, c'est l'emploi, la formation, c'est la question de la vie chère, c'est la question de la sécurité, c'est la question du logement, c'est la question de la santé, mais on aura l'occasion, l'opportunité de développer notre programme pendant les meetings.
3: Au-delà des questions du quotidien, ces élections portent aussi une vision pays. Aujourd'hui, comment définissez-vous, surtout le dernier terme de votre slogan, avenir commun?
5: Mais écoutez, comme je disais tout à l'heure, on est dans la simple continuité de l'accord Nouméa. L'accord Nouméa avait le fameux pari de l'intelligence, de construire un pays ensemble, de faire peuple ensemble, etc. Nous sommes dans cette dynamique-là. Malgré qu'on soit jeune, on a une équipe de quadra, on a quelques anciens, quelques personnes expérimentées avec nous sur notre liste, justement pour marquer aussi notre différence. C'est-à-dire que nous prenons pas nos vieux, nous les jetons pas dans un trou. Au contraire, on les valorise, ils sont là. Mmh. C'est la société kanak, c'est la société océanienne. C'est le vieux est là pour nous accompagner à grandir et à cheminer pour qu'on puisse atteindre ensemble et collectivement la destination qui est la nôtre. Nous sommes pas comme je dis souvent, c'est que nous ne sommes pas dans un processus mimétique. C'est-à-dire qu'on n'est pas là pour reproduire ce que nos vieux ont fait. Mmh. Nous avons la ferme conviction, que la souveraineté, elle est inéluctable, il faut la préparer. Mmh. Et ça, c'est pas quelque chose qui est tombé du ciel hier. C'est pas quelque chose que, comme certains le font aujourd'hui, qui vendent la souveraineté. Nous, ça fait plusieurs années que nous appelons les uns et les autres à faire chemin avec nous, à préparer cette souveraineté. Et cette jeunesse-là qui aujourd'hui est devant, qui est mis en avant et qui est portée par l'ancienne génération, elle a cette vocation à porter le panier que tous nos vieux là nous ont transmis, ce relais, et à aller terminer le travail. Mmh.
3: Et donc, si on reste dans cette réflexion, le FNK, on cherche aujourd'hui à parler au-delà de son électorat traditionnel.
5: Bien sûr, nous savons très bien que durant le référendum 2020, il y a eu 30 000 personnes qui se sont levées. 30 000 personnes qui se sont levées. 30 000 personnes se sont levées pour dire oui à la souveraineté. En 2024, il y a eu les législatives. On était 20 000. Malgré les bureaux de vote centralisés, du fait que certaines écoles étaient brûlées, tout ça, on était 20 000 à se déplacer. Et on constate, nous, c'est que pendant les élections provinciales, certes, on met des personnes en avant, on a une déperdition de voix. On table entre 11 000 et 12 000 voix. Mmh. Donc l'idée pour nous, c'est d'aller chercher déjà notre électorat, ceux qui votent oui, oui à la souveraineté, parce que c'est la vocation, c'est le combat, c'est la trajectoire que défend le FLNK depuis plus de 40 ans. Et nous appelons ces gens à se mobiliser, parce que là, ce n'est pas une simple élection comme en 2019 ou en 2014. Là, on est en train de créer les conditions pour peser pour les discussions, pour peser face à l'État. Parce qu'aujourd'hui, l'État est dans une logique où elle souhaite minorer le FLNKS. Donc, elle souhaite minorer le FLNKS au niveau institutionnel, elle souhaite minorer le FLNKS au niveau politique, et nous voulons envoyer un signal contradictoire pour dire que non, le FLNKS pèse, le FLNKS pèse au niveau institutionnel, le FLNKS pèse au niveau politique.
3: On parle stratégie, comment recréer le lien, surtout le dialogue avec nos gens et la population calédonienne?
5: Écoute, je pense qu'il faut être franc, il faut parler vrai, il faut dire les choses. C'est ce qu'on fait, nous, sur le terrain. Depuis qu'on a commencé nos meetings, nos réunions de proximité, on a tendance à parler vrai. Peut-être que certains, ça choque certains. Et l'idée, c'est de pouvoir amener des solutions pragmatiques, concrètes, précises, et pas venir dire des grandes phrases générales qui ont tendance à embrouiller tout le monde. C'est ça la différence aussi, c'est que on essaie de rentrer, certes, dans un chapeau politique, on a le propos politique, mais il n'y a pas de problème à descendre sur des éléments pragmatiques, sur la question des budgets, les mesures que l'on souhaite mettre en place, avec le coût, avec les indicateurs qui vont avec. Parce que, c'est ce que j'ai dit hier pendant le meeting, nous n'avons pas la culture de l'évaluation. Ça fait depuis des années qu'on met en place des dispositifs, 404, cadre d'avenir, etc. Et on n'a aucune évaluation qui est faite pour voir si l'objectif initial, la pensée de celles et ceux qui ont créé les dispositifs au départ, elle atteint ses objectifs. Oui. Voilà, on a cette côte. Nous, ce qu'on veut, justement, c'est changer. Changer de prisme et dire que il y a la possibilité de rentrer dans le vif du sujet, d'avoir des propositions concrètes et d'apporter des solutions pragmatiques, concrètes et aussi sérieuses. Pas des propositions, pour faire plaisir, pour vendre du rêve aux gens. Au contraire, nous, on a dit, on va pas aller mentir aux gens. Mais pour faire les choses, il faut avoir le pouvoir. Il faut avoir le pouvoir, il faut avoir la majorité à la province. Et pour avoir la majorité à la province, ben, nous appelons les électeurs à faire le choix. Est-ce que vous choisissez aujourd'hui de mettre à la province sud celles et ceux qu'aujourd'hui mettre en place des politiques punitives depuis 2025 pour sanctionner celles et ceux qui sont mobilisés, qui sont levés en mai 2024, ou vous voulez changer?
3: Notre ami Romain l'a rappelé aussi, deux meetings déjà pour cette campagne. Vous êtes au contact aussi également des habitants, parlant justement de cette campagne. Quelles sont les principales inquiétudes ou attentes qui reviennent souvent dans les échanges avec la population?
5: La population nous parle d'unité, la population nous parle de mobilité, la population nous parle des mesures punitives qui sont aujourd'hui instaurées. La population attend des mesures concrètes en matière de comment peut-on solutionner leurs problématiques pour se nourrir, comment solutionner leurs problématiques pour régler les cantines, pour régler les problématiques de logement. C'est des sujets pragmatiques. Donc la compétence provinciale permet d'agir sur la question du logement, du transport, de l'aide sociale, etc. Et c'est en ça que nous, avec notre liste, nous tentons de répondre avec des timings qui sont assez serrés. On est en meeting pendant les soirées, on va rentrer en période de vacances, mais bon, on essaie de tenir un meeting de 2 heures pour pouvoir présenter à minima nos grandes lignes et puis en même temps répondre aux questionnements et aux problématiques que rencontrent les gens.
3: Vous avez donné quelques chiffres, mais on observe quand même une forte abstention chez les jeunes électeurs, mais pas que. Mais comment comptez-vous justement les convaincre à aller voter le 28?
5: Ben déjà, c'est d'aller les voir. On fait du porte-à-porte, on va essayer de passer quartier par quartier. On va faire des réunions dans des salles pour rassembler des personnes convaincues. L'idée, c'est d'aller sur le terrain, de se confronter aux jeunes, de se confronter à celles et ceux qui sont en colère, à celles et ceux qui sont en détresse, à celles et ceux qui veulent du changement. Mais le changement, ça commencera le dimanche. Les personnes auront deux choix. Soit rester devant la télé et commenter, voilà, et se réveiller le 29 bougrant, ne pas sourire, ne faire la tête, et puis dire que ça va être les mêmes encore qui vont encore mettre en place des politiques punitives, ou soit faire le choix de se lever, même si on est fatigué, même si on a fait la fête, même si on n'aime pas la tête de celui qui tire la liste ou de, vous voyez, du programme, il n'est pas satisfaisant, et puis d'aller voter. C'est ça qu'ils nous apprennent tous les soirs, voter le bulletin jaune. Le bulletin jaune, c'est celui du FLNKS.
3: Selon vous, quel serait le grand enjeu, l'enjeu principal de cette élection provinciale?
5: C'est ce que j'ai dit tout à l'heure, c'est créer les conditions pour peser au lendemain des élections provinciales face à l'État. Le FLNKS a fixé des objectifs assez clairs s'agissant de ces élections. Ce rendez-vous électoral doit permettre, d'une part, de renforcer la représentation du FLNKS, mouvement de libération qui porte le projet d'accession du pays à la pleine souveraineté, qui est reconnu à niveau international, avec ses 7 composantes. C'est envoyer un signal fort à l'État et puis au niveau international pour dire qu'on a malgré tout tenté de minorer le FNKS est toujours debout chez lui, est toujours motivé pour atteindre son objectif et enfin créer les conditions favorables pour la négociation.
3: Nous arrivons bientôt à la fin de cet entretien. Non, monsieur Amito, une dernière question, pourquoi les électeurs de la province sud devraient-ils voter pour votre liste Kanaki pour tous?
5: Mais en fait, c'est pas compliqué. Comme j'ai dit, s'ils veulent que les choses changent, ils n'ont pas le choix. Ils ont soit le choix de ne rien faire. C'était le cas, c'est ce qu'on a constaté. Le oui a été important. Les élections législatives ont été importantes, on a fait 20 000 voix. Quand on est passé ensuite à l'élection d'après, il y a une déperdition de voix. Les gens, ils doivent choisir. C'est les gens qui choisissent. En restant chez eux, ils permettent aujourd'hui à celles et ceux qui dirigent notre pays, qui dirigent la province sud, de continuer à gouverner, de continuer à mettre en place des politiques punitives. Réduire l'aide s'agissant des transports scolaires, de la cantine, augmenter le prix du billet à 500 balles, le SMTU, etc., etc. C'est ça, demain. C'est ce vers quoi ils tendent. Donc après, on a une choix alternative, les centristes. Les centristes, ils emmènent des propositions qui sont intéressantes. Sauf que beaucoup d'entre eux ne passeront pas la barre. La barre aujourd'hui, elle a 6300 voix. Il faut faire 6300 voix pour pouvoir siéger la province sud. Beaucoup aujourd'hui ne feront que 1000, 2000, 3000 voix, pas plus. Nous, le FNKS, on a la certitude de pouvoir passer. Parce qu'on a démontré, avec ou sans, par exemple, le Palika, nous allons passer, nous, la barre des 6300 voix. Voilà. Et c'est ça, en fait. C'est soit le choix du changement avec le FLNKS, ou soit le choix de la continuité avec les loyalistes. C'est simple. Mais après, il faudra assumer. Il faudra pas venir taper sur les indépendantistes ou sur le FLNKS pour dire qu'on n'a pas été en mesure de prendre le pouvoir, de faire un changement. Le changement, ceux qui ont le pouvoir aujourd'hui, ce sont les électeurs.
3: Aujourd'hui, si vous avez un dernier message à adresser, notamment aux auditeurs et au pays?
5: Moi, j'appelle celles et ceux qui ont la volonté, qui ont la ferme conviction que le oui à l'accession à la pleine souveraineté puisse être de nouveau réaffirmé le 28 juin prochain en votant le bulletin jeune, le bulletin du FLNKS. C'est le bulletin pour l'accession du pays à la pleine souveraineté.
3: Monsieur Amito, merci d'avoir été avec nous pour ce journal de la mi-journée. Merci Romain.
5: Merci.
0: Et enfin, dans la région, face aux géants pollueurs, le Vanuatu décroche une victoire mondiale pour la justice climatique malgré l'opposition des États-Unis et de la Russie, Jessie.
4: En effet, Kenji, pour peut-être refermer notre édition, c'est une victoire diplomatique majeure pour les États insulaires du Pacifique. À l'Assemblée générale des Nations unies, une résolution portée par le Vanuatu et 12 autres pays a été adoptée à une très large majorité. 141 États ont voté pour, 8 contre et 28 se sont abstenus. Parmi les opposants figurent notamment les États-Unis, la Russie, l'Iran, Israël et l'Arabie saoudite. Derrière ce vote, un enjeu crucial, transformer les engagements climatiques internationaux en véritable obligation juridique. Le texte vient consolider un avis historique rendu en juillet 2025 par la Cour internationale de justice, haute juridiction de l'ONU. Dans cet avis, les juges avaient estimé que les États ont le devoir au regard du droit international de protéger le climat et de prévenir les dommages causés par les émissions de gaz à effet de serre. À l'origine de cette mobilisation mondiale, le Vanuatu, archipel du Pacifique particulièrement vulnérable à la montée des eaux et aux catastrophes climatiques, mène depuis plusieurs années un combat diplomatique pour faire reconnaître la responsabilité des États les plus pollueurs. Une démarche soutenue par de nombreux pays insulaires qui se considèrent en première ligne face au dérèglement climatique. La résolution adoptée appelle les gouvernements à aligner leur politique publique sur l'objectif de limitation du réchauffement à 1,5 degré. Elle évoque notamment la réduction rapide des émissions de gaz à effet de serre, le contrôle des activités des entreprises fossiles et la protection du droit à un environnement sain. Le secrétaire général de l'ONU devra également présenter en 2027 un rapport sur la manière dont les États respectent ces obligations. Même si cette résolution n'est pas juridiquement contraignante, elle marque une évolution importante pour de nombreux observateurs. Elle renforce les bases permettant à des États ou à des populations affectées de saisir les tribunaux nationaux et internationaux afin de demander des comptes aux gouvernements qui ne respecteraient pas leur engagement climatique. Dans le Pacifique, cette avancée est perçue comme une reconnaissance des alertes lancées depuis des décennies par les peuples océaniens face à la montée du niveau de la mer, à l'érosion côtière et à la multiplication des événements climatiques extrêmes. Les petites nations insulaires rappellent qu'elles contribuent très peu aux émissions mondiales, mais en subissent déjà les conséquences les plus lourdes. Pour le Vanuatu et ses alliés, ce vote constitue donc bien plus qu'une simple résolution. C'est l'affirmation que la justice climatique devient progressivement un principe reconnu par la communauté internationale, malgré les réticences des grandes puissances productrices ou consommatrices d'énergie fossile.
6: Le rappel des titres.
0: C'est la fin de cette édition. Nous vous en rappelons les principaux titres. Nous avons parlé droit coutumier avec le gouvernement du pays qui lance un vaste chantier de réforme pour renforcer la place de la coutume dans la société calédonienne. À 3 semaines du scrutin, l'entrée de plus de 10 500 nouveaux électeurs pourrait peser lourd dans la bataille des provinciales. Et dans cette édition, vous avez pu réécouter l'entretien accordé hier à notre journal par Juanito Wamitan, candidat dans la province sud à l'occasion des prochaines élections provinciales. Et enfin, vous venez de l'entendre dans la région face aux géants pollueurs, le Vanuatu décroche une victoire mondiale pour la justice climatique malgré l'opposition des États-Unis et de la Russie.
4: C'est la fin de ce journal. Merci à tous de l'avoir suivi. Merci à Kenji pour la partie technique. Merci à vous, chers auditeurs, pour votre fidélité. Je vous souhaite de passer une excellente journée. Je vous retrouve à 9h pour le Flash Info. Dans un instant, nous allons retrouver Maurice Boama pour son émission Enquête de société, et il reçoit ce matin Henriette Mahé, ancienne maire de la commune de Poum. Merci à tous et bonne journée sur Djido.
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0: Et bien place à présent à votre émission Enquête de société avec Maurice Boisma et son invité Madame Henriette Maille.
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2: Bonjour mon pays, bonjour amis fidèles auditeurs et auditrices, bien branchés sur la RDK. Merci d'être avec nous ce matin sur Radio Judo. Il est presque, avec quelques minutes de retard, 7h35. Bienvenue dans votre émission Enquête de société, votre émission qui prend le temps de regarder notre société telle qu'elle est vraiment, avec ses avancées, ses fragilités, ses combats et surtout les réalités vécues chaque jour par les familles calédoniennes. Chaque semaine dans cette émission, nous parlons de sujets qui touchent directement nos vies, des sujets parfois politiques, mais surtout et profondément humaines. Et ce matin, nous allons parler de parentalité, nous allons parler de femmes, nous allons parler des familles, nous allons parler de ces parents qui essaient de tenir entre le travail, les responsabilités familiales, la fatigue, mais également les inquiétudes du quotidien et parfois aussi la solitude. Parce qu'aujourd'hui, devenir parent n'est pas toujours un lent fleuve tranquille. Derrière les photos de naissance et les sourires affichés, il y a aussi une réalité que beaucoup de familles connaissent, la fatigue, la pression, les difficultés financières, la charge mentale, les nuits sans sommeil, les rendez-vous médicaux, les inquiétudes pour son enfant et parfois ce sentiment d'être seul face à des responsabilités immenses. Cette réalité, elle touche encore davantage les femmes, car aujourd'hui encore beaucoup de foyers ce sont elles qui portent l'essentiel de la charge familiale, la grossesse, les démarches administratives, l'organisation du quotidien, les soins aux enfants. Et pourtant, malgré ces réalités, les inégalités persistent. Des femmes moins bien rémunérées, des carrières freinées par la maternité, le temps partiel souvent subi, des violences sexistes encore présentes dans certains milieux professionnels, des femmes qui parfois renoncent à certaines ambitions parce qu'elles doivent avant tout tenir la famille. Et bien sûr, nous ouvrons notre antenne donc à la fin de cette émission, dans les 10 dernières minutes, au 36 70 01. N'hésitez pas. Pour nous accompagner ce matin, nous avons le plaisir de recevoir Henriette Maille, élue de la province Nord et rapporteur de ce texte au Congrès de Nouvelle-Calédonie. Madame Maille, bonjour et merci d'être avec nous sur Radio Judo.
3: Bonjour et bonjour aux auditeurs.
2: Première question, Madame Maille, aujourd'hui, être parent n'est pas, voilà, je le disais tout à l'heure dans mes propos introductifs, n'est pas un lent fleuve tranquille entre les responsabilités du quotidien, les défis éducatifs et parfois les difficultés sociales ou économiques. Quel regard portez-vous aujourd'hui sur la parentalité en Nouvelle-Calédonie?
3: Comme tout le monde, hein, on porte un regard, on est préoccupé par la situation. Il faut savoir que dans le monde actuel et particulièrement en Nouvelle-Calédonie, les femmes, elles sont maintenant dans la vie professionnelle. Mmh. Elles ont des obligations professionnelles et elles doivent concilier, mais également les pères, hein, je n'en parle pas uniquement des mamans, mais des papas aussi, elles doivent concilier leur vie professionnelle et leur vie de famille. Et à travers le texte que nous avons porté en 2023, c'est ces aspects-là qu'on portait à travers ce texte-là qui émane du gouvernement à l'époque avec Monsieur Jean-Louis d'Angleberme et repris par Monsieur Santa et sur lequel nous avons travaillé avec tous les groupes politiques du Congrès.
2: Donc c'est ça. Donc si pour compléter un peu votre analyse par rapport à ce texte qui a été porté au Congrès en 2023, la loi de pays favorisait aussi l'égalité professionnelle réelle entre les femmes et les hommes. Pourquoi était-il nécessaire aujourd'hui de faire évoluer la législation sur ces questions de Nouvelle-Calédonie?
3: Mais on va dire on fait évoluer, mais également on a initié, parce qu'il n'y avait aucune réglementation sur cet aspect-là, sur l'égalité homme-femme en milieu professionnel, et c'est le premier texte. Même s'il y a eu des textes auparavant, comme le harcèlement en milieu professionnel, le texte sur l'égalité homme-femme, c'est le premier texte que notre pays portait en 2023. Donc on était pas mal en retard par rapport à d'autres pays. C'est pour cela qu'on a voulu travailler avec tous les groupes politiques du Congrès. Et à l'intérieur de ce texte qui ne donne pas seulement un cadre pour lutter contre le sexisme dans le milieu professionnel, mais on a aussi travaillé sur l'aspect parentalité qui impacte beaucoup la vie professionnelle, que ce soit du côté des hommes, des papas ou des mamans. Hein. Ça impacte beaucoup la vie professionnelle et c'est à travers ce texte qu'on a intégré différentes notions. Elle donne le cadre, donc elle demande aux entreprises à partir de 10 salariés d'avoir un délégué qui s'occupe de cet aspect-là, de lutte contre le sexisme, et qui doit faire un plan d'action, et rendre compte chaque année. Voilà, pour éviter justement, les abus qu'on peut trouver en milieu professionnel, sexiste. Et puis, en même temps, à travers ça, on a intégré des aspects, notamment le droit au congé paternité des hommes, qui n'existe pas dans notre pays. Et qui, normalement, à partir de cette année, ils ont droit à 5 jours du congé paternité pour pouvoir accompagner leurs enfants à la naissance. On intègre aussi également le congé maternité à partir de pour les enfants qui sont nés mais prématurément à partir de la date de la naissance, contrairement à ce qui se passait avant. Et dans ce cadre-là aussi, on régularise une situation qui existait avant où les mamans ne touchaient pas la dernière prime prénatale parce que les enfants étaient nés avant terme. Voilà, c'est différents petits aspects là qu'on a travaillé avec différentes associations s'occupant de ces préoccupations de nos mamans mais aussi de nos papas. On intègre aussi un congé pour préparer les mamans à l'accouchement, mais aussi les papas qui sont intégrés. Donc voilà, c'est sur tous ces différents aspects-là qu'on a travaillé et qui a fait l'unanimité de tous les groupes politiques au Congrès.
2: Parmi les notions mises en avant, il y a cette réforme aussi, on parle aussi des 1000 premiers jours de l'enfant.
3: Exactement. En fin de compte, toutes ces actions rentrent dans l'axe du plan d'Ocamo que nous avons porté ensemble pour pouvoir accompagner au mieux nos enfants dans les 1000 premiers jours. Parce que ça a été démontré que c'est ces 1000 premiers jours qui préparent nos enfants à être des hommes plus tard. Ou des femmes. Mais le plan d'Ocamo, c'est bien le nom qu'il porte, c'est préparer des hommes et des femmes de ce pays.
2: Peut-être on reviendra aussi sur le texte qui parle aussi également d'égalité professionnelle réelle. D'ailleurs, cette expression, que cela change concrètement pour les salariés.
3: C'est qu'il a maintenant, à travers ce texte, il a quand même un délégué au sein de son entreprise pour pouvoir aller émettre ses difficultés et ses réclamations et qui peut faire remonter au niveau de sa direction, même au niveau de la direction du travail, parce que c'est quand même la direction du travail de la Nouvelle-Calédonie qui chapeaute tout ça pour signaler ces différences soit de traitement qu'elle constate et pour que les directions compétentes puissent prendre la tâche des entreprises et faire part de la réglementation qui existe. Parce que ce genre de situation ne devrait pas exister, même si on le sait. Signaler ces différences soit de traitement qu'elle constate et pour que les directions compétentes puissent prendre la tâche des entreprises et faire part de la réglementation qui existe. Parce que ce genre de situation ne devrait pas exister, même si on le sait que ça existe. Et puis, les

0: C'est les éléments que j'ai emmenés tout à l'heure. On a pris en compte ben, les droits au congé pour préparer les accouchements, notamment pour elles, mais également pour les hommes. Le congé paternité, comme ça, le congé maternité et l'accueil d'un enfant dans une famille ne reste pas que la responsabilité de la maman, puisque maintenant, on ouvre aussi un congé paternité
1: pour les
0: les
1: papas.
0: pères, et puis qui assument aussi l'accueil de cet enfant. Et puis, pour que ça aille dans le sens des 1000 premiers jours, mettre toutes les conditions favorables pour préparer nos enfants à être des hommes pour ce pays demain.
1: Peut-être revenir aussi encore une fois sur l'amendement concernant les mamans qui accouchent prématurément.
0: Oui, alors c'est une préoccupation qui nous avait été emmenée par toutes les associations qui s'occupent justement de ces mamans qui se retrouvent devant ces difficultés-là, parce que non seulement elles échappent à la dernière prime prénatale,
1: C'est ça.
0: parce qu'elles ont eu un enfant prématuré. Mais le congé maternité est réduit parce que il part à la date supposée de la naissance de l'enfant. Donc là, on a remédié les choses pour que la maman elle ait plus de temps et avec comment son enfant et elle peut l'accompagner dans cette période même en allant au-delà quoi, de ce congé.
1: Parlant de toute façon, avant de poursuivre notre émission, nous allons juste écouter le témoignage d'une spécialiste qui est dans le domaine de parentalité, chez Madame Nadia Deminich.
2: Oui, bonjour Didôme, bonjour le pays. Donc c'est Nadia Deminich, je suis consultante en périnatalité. Du coup, le regard sur la parentalité et l'accompagnement des parents au pays aujourd'hui, hein, en 2026, il est complètement différent de ce qu'il a pu être il y a une vingtaine d'années et bien avant. C'est de repenser la parentalité autrement. C'est-à-dire que jusqu'ici, on a mis l'accent sur un accompagnement sécuritaire posé sur la médicalisation. Aujourd'hui, on essaye de regarder la partie culturelle et toutes les transmissions culturelles qui peuvent compléter, qui peuvent pas seulement compléter, mais venir travailler ensemble, en fait, que ce soit la partie, là je parle de la périnatalité, donc que ce soit la partie conventionnelle et complétée par la partie culturelle. Et du coup, qui dit périnatalité dit parentalité, c'est-à-dire c'est ça qui va façonner la parentalité, ça va être le socle de la parentalité. La parentalité, c'est un concept, hein, c'est un concept nouveau, et ce concept-là, il va être, on va le regarder par différents angles. Et la périnatalité, c'est le socle de la parentalité, c'est-à-dire accompagner les parents depuis bien en amont, qu'ils soient parents, depuis la grossesse, tout le long de la grossesse, un jour pas particulier, mais un jour fondamental, celui de l'accouchement, et puis les premières semaines après l'accouchement. Donc, c'est comment repenser la parentalité pour moi, c'est regarder ce qu'ils ont fait nos aïeux, comment était portée la naissance, comment ça a été porté le vivre ensemble et intergénérationnel, et comment appréhender une nouvelle parentalité. Et je regarderai la parentalité sous l'angle culturel, comme je l'évoquais par rapport à la périnatalité, mais j'irai même en amont de cela, c'est-à-dire regarder comment fonctionnent aujourd'hui les différentes étapes rituelles de notre société culturelle. Avant, on avait des rituels de transition qui étaient bien marqués, c'est-à-dire on marquait bien la puberté, par exemple, on marquait bien la naissance, on marquait les mariages jusqu'au deuil. Et ces transitions-là façonnaient l'être humain. Et le fait de les remettre en place, ça remet le sujet à sa place et à traverser ces étapes-là et devenir justement, par exemple, si on marque la transition de puberté, on place le jeune garçon ou la jeune fille dans leur place à devenir des futurs adultes responsables et donc se préparer inconsciemment à leur future parentalité.

0: Et le fait qu'aujourd'hui notre société moderne ne marque plus ces transitions-là, on est quelque part sans accompagnement communautaire. La société ne nous reconnaît pas totalement, nous donne pas notre place, et du coup, on se perd. Et il y a une, on se perd petit à petit dans nos rôles, parce qu'on nous reconnaît pas officiellement nos rôles dans la communauté. Donc, nos rôles s'effacent jusqu'à la parentalité. On porte pas notre parentalité de façon de façon marquée, parce que on nous a pas reconnus en amont. Donc voilà, si j'y vais jusqu'au bout, la réflexion de la parentalité, c'est de comment notre société culturelle et communautaire reconnaissait l'individu dans chaque étape de sa vie, comment elle le replaçait, le reconnaissait, et comment lui donner ce statut pour qu'il y ait une maturation de l'individu pour.
1: Je répète, Madame Nadia Deméné, accompagnatrice périnatale, peut-être une petite réaction, madame.
2: Oui, effectivement, elle a très bien retracé ce
1: Parle aussi de
2: concept.
1: concilier aussi le
2: Voilà,
1: culturel.
2: et de concilier le culturel. Et c'est un constat qu'on fait hein, dans le monde dans lequel on vit, avec une vie active et une vie professionnelle très très dense. Et ben, souvent, cet aspect-là, la parentalité, elle est mise à l'écart parce qu'on a d'autres obligations auxquelles on doit répondre. Et les institutions sont là pour réglementer, pouvoir accorder des moments à travers des congés ou d'autres choses pour accompagner les parents à être comment auprès de leurs enfants, surtout les premiers jours, les 1 000 premiers jours de leur vie. Voilà, pour en faire, comme je le dis et je le répète, pour en faire des hommes et des femmes pour le pays de demain.
1: De revenir aussi encore une fois sur l'autre volet important du texte, c'était la lutte contre les violences sexistes dans le monde du travail. Pourquoi intégrer aussi cette question-là dans cette réforme?
2: Eh ben, pour tout dire, c'était le texte, il concernait principalement l'égalité homme-femme en milieu professionnel. Et à travers ce texte, on a trouvé qu'il y avait des choses à intégrer, et notamment sur la notion de parentalité, qui permettait aussi d'intégrer une égalité aussi de traitement entre les hommes et les femmes sur cette notion, parce qu'il y a beaucoup de choses qui étaient accordées aux mamans, parce qu'on dans la dans dans la vie des gens, c'est la responsabilité d'une maman, alors que les papas ont leur rôle à jouer et que beaucoup de papas le font déjà. Sans avoir les avantages quand les mamans, et notamment le congé et paternité, hein, je disais tout à l'heure, à partir de cette année, c'est 5 jours, mais on a échelonné en vue de par rapport à la situation économique du pays, on avait échelonné sur 3 ans, et au bout de 3 ans, ça veut dire en 2028. Eh ben, il en arriverait à 11 jours, ce qui est comment pas très très important, mais c'est déjà un début. C'est déjà un début parce qu'il y a des papas aussi qui veulent être auprès de leurs enfants. Voilà, et même la notion de comment d'accompagnement des mamans à l'accouchement, tout ça, on intègre également. Les papas à l'intérieur, les hommes à l'intérieur, c'est comme il y a un autre texte qui est passé auparavant, mais qui est toujours dans le cadre de la parentalité, c'est le droit au congé pour tout ce qui est suivi pour la procréation médicale assistée, la PMA. Voilà, c'est toutes ces notions-là. Il y a déjà eu un texte, ça a été voté au Congrès. C'était un texte porté également par Monsieur Jean-Louis d'Anglebert quand il était au gouvernement. Et tout ça, c'est voilà, c'est ces textes-là pour accompagner les hommes et les femmes de ce pays à reprendre leur place au niveau de leurs enfants, parce que la vie professionnelle, la vie active maintenant de notre société, eh ben, elle a effacé cette place-là que les parents doivent avoir auprès de leurs enfants, parce que ben, il y a d'autres obligations. Et
1: Ça.
2: souvent maintenant, ben, dans le couple, les parents tous les deux travaillent parce qu'il faut répondre aussi aux besoins des enfants, aux besoins de l'éducation et tout ça. Donc tous les deux travaillent. Alors, à travers ça, les institutions leur redonnent les moyens de reprendre leur place.
1: Aujourd'hui, si on peut faire le constat, est-ce que pour vous, les mentalités évoluent ou ont changé?
2: Oui, je pense que les mentalités ont beaucoup évolué. Pour les jeunes d'aujourd'hui, moi, quand je regarde les jeunes d'aujourd'hui, je vois beaucoup de jeunes, beaucoup de papas s'occuper de leurs enfants. Même dans ma génération déjà, ça a déjà commencé. Et je pense que ça, c'est une bonne chose.
1: On parle aussi, justement, sur le terrain, au niveau professionnel, beaucoup de femmes évoquent aussi encore des écarts de salaire.
2: Oui, ça c'est un constat, alors que maintenant on a beaucoup de jeunes femmes qui sont très diplômées, qui occupent des places de cadre, qui sont aimées par... Malheureusement, on n'apporte pas la même appréciation quand c'est une femme qui occupe une place de cadre et puis que c'est un homme. Ça, c'est des choses à changer. Et ce texte-là, égalité homme-femme en milieu professionnel, c'est ce qui il amène la possibilité aux femmes de faire valoir leurs droits, puisqu'il y a obligation d'avoir un délégué au sein de l'entreprise qui relève ça pour faire changer les choses au niveau du monde salarial. Quoi.
1: C'est ça. On arrive presque au terme de cette émission. Peut-être un dernier mot pour conclure, Madame May.
2: Ben, je voudrais profiter de cet instant pour remercier toutes les associations qui agissent dans le cadre de la parentalité, notamment l'association La Périnatalité, et puis toutes les associations qui ont travaillé avec nous et qui ont contribué à la richesse de ce texte qui a été voté en 2023.
1: Madame May, merci encore une fois d'avoir été avec nous sur Radio Dio.
2: Merci.
1: Merci également à Madame Débini analyse pour son analyse de la situation actuelle pour leur réaction et également pour leur fidélité à tous les auditeurs. Cette émission sera prochainement disponible en rediffusion ce dimanche 7 juin sur Radio Lido. On se retrouve très bientôt pour un nouveau numéro enquête de société. Prenez soin de vous. Très belle journée à tous.
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1: Votre émission de divertissement, ben c'est parti pour vous ouvrir le standard. Bonjour Kitoff.
2: Bonjour Kenji, comment vas-tu ce matin?
1: Ça va très bien, c'est vendredi, jour des copines et des copains.
2: Dernier jour de la semaine où les barbecues se préparent.
1: Exactement.
2: T'as prévu quoi pour moi?
1: Eh bien écoute, alors pour toi, une côte d'agneau.
2: Oh, mais ça c'est... Bon, bah écoute, je peux moi emmener les frites.
1: Et toi, tu vas bien, Christophe?
2: Super, super, okay, super. À la veille du week-end, toujours, en compagnie de Kenji.
1: Michel va bien?
2: Michel va bien et on lui fait de gros bisous. Coucou Michel.
1: Et on l'embrasse bien fort. Et nous avons déjà une personne en ligne qui t'offre...
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1: Bonjour, bonjour.
3: Bonjour.
1: Mamie Simone.
3: Oui,
1: bonjour, c'est...
3: Ça va bien, mais je suis de Tissot.
1: Ah oui.
3: On est au Madébé.
1: Casa. Casa.
3: Je vais faire la petite photo.
1: Je
3: vais faire les apports à Dokim. Je vais faire la Magali. La mienne Tatia, la petite femme. Et ma mère. Et mes amis divers. Et ma petite Dokim et la petite avec toute la famille, vous m'avez aussi avec nous. Ça vous fait des salariés et la famille, on a quand même. On les tient à ta chouette.
1: On les tient à ta chouette, oui.
3: Et moi aussi. Ça tient qui a un peu pas qui a. Et moi aussi, c'est mes petits colos. Ben, je ne vais pas voir un mot fou. Il y en a un peu.
1: Tchasse balaïlo.
3: Ça, c'est moi là, je l'ai fait dans ma vie. Ah,
1: ben, on était à ta croix. On était à ta croix,
3: tu fais, Goyo. Et là, je crois que vous
1: m'avez l'air. Caloy.
3: Aïe,
1: Gaïa Saïla.
3: La couleur, ça boue.
1: Olé.
2: Olé, ti.
3: On était à ta croix.
2: Et la nia.
3: Et la nia.
1: Tu te rends compte, Kitoff, elle nous appelle, elle est en direct du Betty Show, elle est dans le bateau. Et en direction de l'IFU.
2: Comme quoi, nous pouvons être joints au
1: 36 70 01. Justement, nous avons quelqu'un en ligne.
2: Radio Dido.
1: Bonjour, bonjour.
3: Bonjour, bonjour.
2: Comment il va le grand frère?
3: Bonjour. Ça va?
1: Oui,
2: ça va. Et ça toi va.
3: Ça va. T'es avec Kenji?
1: Ah, je suis avec Christophe.
3: Ah, Christophe, je dis, bon Alex.
1: Alex, il arrive après, il aura un peu de retard.
3: Ok, ben, bonjour Christophe.
2: Oh, bonjour mon grand frère.
3: Ok.
2: Tu vas bien?
3: Et c'est parti. Voilà, bon courage pour les chauffeurs des ambulances de Dunder. Surtout Yannick. Et aussi à l'AVH, le président, Jean-Mi. Et aussi à les auxiliaires de ville, les années, de ville à vie, bon courage à eux et bonne journée à eux. Et aussi à tous les, la population, là, bon courage à eux. Et la petite famille aussi à Nifou, tous les tontons de Dosy, Soareik. En cas, c'est la famille Kao et Kondjou. Et un petit morceau.
1: Oui, dis-nous.
3: Un petit morceau de... Oh, Adrianos.
1: Ok.
3: Yes.
1: Ok.
3: C'est bon?
1: Il y a une déesse par là, là. Hein?
3: Ok. Ok.
1: On est
3: ici. Merci, Adrika.
1: On est
2: tout.
3: Ok, bon week-end, bon courage.
1: Bonne journée.
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1: Excellent.
2: Ça démarre fort.
1: Ça démarre fort, ça démarre bien.
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1: sur le 36
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1: 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C'est votre émission, l'émission de partage
2: Teddy Live de 8h
1: jusqu'à 9h. Un bon anniversaire que je voudrais souhaiter avec un jour de retard à notre Maïté au quartier CDO. Bon anniversaire Maïté, si t'es à l'écoute, plein de bonnes choses pour toi. Et puis on va voir pour rattraper ça.

0: avec mon acolyte Kitoff, on vous attend sur le standard, puisque cette heure d'émission, elle est à vous.
1: Et on peut voir qu'on peut être joint de n'importe quel coin du pays, comme on a pu le constater à travers le Betticho. Et on est entendu dans les quatre coins de la planète. Le monde est à
0: fond. Exactement, merci de le rappeler, Kitoff.
1: On peut donc être joint dans les quatre coins de la planète au
0: 36 70 01.
1: On vous attend, la famille, on est ensemble jusqu'à
0: 9h.
1: Et c'est votre émission Daddy Live.
0: Un petit coucou à toutes les familles qui nous écoutent via internet et qui sont à 22 000 km, qui sont à l'Hexagone. Voilà, on vous fait de gros coucou et puis on vous envoie du soleil depuis notre belle Kanaky. On se comprend sans expliquer, tu souris, je suis captivé,
1: ce soir tout peut arriver. Et justement, on m'a demandé de faire une dédicace qui est pour ma belle-mère qui est du côté du Laurier, dans son magasin, qui est à l'écoute et on lui fait de gros, gros, gros bisous.
0: On lui souhaite un bon courage.
1: Et un bon courage, car la vie des commerçants n'est pas toujours facile tous les jours. Malgré la crise, on est là pour vous réchauffer le cœur à l'écoute de la RDK. Maintenant la fête nous rassemble, tout est charmant, chacun danse à sa façon, libre et serein. Ce soir, de gros bisous à toi, mère Oi. On danse collé
0: lentement, je sais. Isaoi, Bengaoi. Non, la musique
1: nous emporte ailleurs. Et tout ça, ça se passe sur la RDK et nulle part ailleurs. La nuit
0: est à nous deux. Allez, première pause musicale, c'est avec le groupe Atmanox qui nous a été demandé et le titre DS à toutes les DS du pays. Ce

0: oyez, oyez la famille. Yo, poyo. On vous attend sur le 36
1: 70
0: 01.
1: Et ces chansons, comme elles viennent d'être passées, demandées par l'auditeur, j'en profite pour le dire, ça c'était pour toi Jean-Michel, et ta moitié, que Kenji reconnaîtra.
2: Le DJ enchaîne les sons.
0: Je ne reconnais rien du tout. Hein.
1: Ah, surtout non. Sa petite fille de, d'honneur, Barbichette alias Barbara.
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0: Et ça dwing dwing au standard.
1: Dido Radio.
0: Bonjour, bonjour.
4: Bonjour les amis.
0: Et bonjour.
1: Bonjour.
4: C'est l'avocate à la parole.
0: Oui, mon avocate.
1: Bonjour mon amoureuse.
4: Et pour vous souhaiter une bonne journée, également bonjour à Christian Kanaki. Et bonjour à Jean-Pierre aussi. Je voudrais un morceau, s'il te plaît.
0: Dis-moi.
4: Je voudrais avoir, spécialement pour Titeuf qui tente.
0: Oui.
4: Ville aux enfants de Casimir.
0: Ah là là.
1: Excusez.
4: Bisous. Allez, les amis.
0: Bisous, bisous.
1: Bisous, bisous.
0: Prudence sur la route.
4: Allez.
0: Aïe, aïe, aïe, c'est top.
1: Là, elle m'a eu, là. Elle ne fait rien pour attendre ma douce destinée.
0: L'île aux enfants, aïe, aïe, aïe.
1: Veuillez nous excuser si elle ne trouve pas le morceau.
0: Elle est trop bonne, celle-là. Prudence à toi, Barbara, sur la route.
1: Et pour éviter tout accident, ne pense pas trop à moi.
0: Prudence à toi, ainsi qu'à toutes les personnes eh bien, qui sillonnent toutes les rues, toutes les routes du pays, en partant de l'extrême sud de chez nous jusqu'à l'extrême nord, à l'intérieur du pays, également aux îles Loyauté, la côte est, la côte ouest. Prudence, grande prudence à vous toutes et à vous tous. La vie est tellement belle.
1: Et un grand merci à vous d'être toujours là pour nous aider, comme le fait si bien Barbichette.
0: Tu sais, Kitoff, que sache que chaque appel, chaque personne qui nous appelle, eh bien, contribue au bon fonctionnement de la radio.
1: Merci à vous, les auditeurs. Merci, merci, merci.

0: Et nous avons une autre personne en ligne.
1: Radio Dido.
0: Bonjour, bonjour.
2: Bonjour, bonjour à vous deux.
0: Eh, Bozoubo, Maré, Moyahi.
2: Oui.
0: L'antenne est à toi, on t'écoute.
2: Ok, c'est bonjour à la moitié que j'ai encore mis moi de pas oublier, de ne pas oublier le cas.
0: Ah ben, elle n'a pas intérêt, hein.
2: Et puis un bonjour à la grande dame qui est à Nobel, à Blay, à Imanon. Ça se reconnaîtra. Et à Pastor, qui est à Merchant, monsieur Pia, Daniel Pia Imanon. Bonjour à lui, à la famille Pomeroy, à M. Kinochot, j'espère que lui est à l'écoute, à Théa, à l'équipe des familles Akaori, à la famille Tapé et Sarah à Mamé, et aussi à la famille. À famille Michel, à famille Poirot à Noélie, à M. Kigal Poirot à Ibarama, et à Fabrice Allingen, à M. Falcaum à Cabal, un grand bonjour de Voyenne. Il y a la de la famille à Boyen, à Kimala, à Capoa et de notre Pamela Rongo, à la famille Boalto, ton pardon, et à Kangabi et sa femme. Il y a l'équipe de ce matin, à l'équipe de la Sinité. Donc, on va aller voir, à l'aide femme de d'abord Théoutier, Jean Théa, puis à mon collègue, à ma collègue Tivi. Un grand bonjour et un bon courage. Un bon courage à vous deux et merci pour votre invitation.
1: Olé!
0: Olé, t'es à quoi?
2: Eh, sans oublier! Là, c'est quoi le Maoundio? Je l'ai devancé à Ivanesque.
0: Ah oui, oui, oui, oui.
2: Là, on a connu, mais il y a son mari, monsieur Honoré, au Béalo.
0: Ah, merci pour Ivanesque.
2: Et à la famille qui est à la cuisine, à Théogé, à Philippe. Ça convient, voilà. Ça, c'est bien part de l'autre babouillon. Voilà. Ok, merci, et bonne journée à vous deux.
0: Olé, t'es à quoi?
2: Et le petit.
1: Lania.
2: Olé, Lania.
0: Olé,
3: olé. La nuit est à nous deux.
1: Et Lania, ou encore Aïquette.
3: Rien ne compte autour.
1: Car on est là pour tous les frères du nord au sud des îles.
0: Et puis, nous avons quelqu'un en ligne.
1: Radio Dido.
2: Bonjour.
0: Bonjour. Bonjour,
2: bonjour. Bonjour à vous deux. Vous n'êtes pas trois, vous êtes deux.
0: Comment?
2: Vous n'êtes pas tous les trois, vous êtes les deux.
0: Ah ben, le troisième, il va avoir un peu de retard aujourd'hui. Alors du coup,
2: c'est
0: on
2: Christophe,
0: est que deux.
2: Il est avec toi.
0: Oui, c'est Christophe avec moi, ma sœur.
2: Il faut qu'il soit sage parce que si Michel il vient au kiné, je vais rapporter.
0: Oui, eh ben, t'as bien raison, vas-y.
2: Oui, je voudrais souhaiter un joyeux anniversaire à ma fille, Titania. Elle a dit, mais ils vont écouter le message de notre fille, elle a dit. le morceau que eux ils aiment beaucoup quand ils ont fêté l'anniversaire de la PP.
0: Oui.
2: Le morceau de Babylou. Et tu le sais parce que tu as capté le lundi.
0: Ok.
2: Tu vois le morceau?
0: C'est pas qu'à télé, c'est ça?
2: Exactement, c'est ça.
0: Ok.
2: Merci, ma soeur. Bon week-end à toute la Kanaky.
0: Bon week-end à toi, Lolo, également.
2: Merci.
1: Bon week-end.
2: Bon week-end à vous.
1: Merci.
2: Et à tous les quartiers populaires.
0: Yes.
1: Allez.
2: Et surtout, mon quartier PLK. Allez, bisous.
0: Gros bisous.
2: Salut, bisous.
0: Oh, amen, amen.
1: Prends soin de Michel.
2: Attention pour Christophe, parce que Michel va bientôt arriver.
1: Je compte sur toi pour prendre soin d'elle, je compte sur toi.
2: Bisous, papa.
0: Gros bisous, ma soeur.
1: Et un grand bonjour et un bon courage à tous les kinésistes comme Kevin qui est actuellement en train de s'occuper de toutes ces personnes en situation de handicap. Bon courage à vous les amis et merci d'être là pour eux.
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0: Pour vous qui venez de nous rejoindre sur les ondes de Radio Jido, vous pouvez nous appeler sur le 36
1: 70
0: 01, formuler vos messages de bonne journée, de bon vendredi, de bonne fête, parce que sachez qu'aujourd'hui, eh bien, nous fêtons les Igor. Donc bonne fête à tous les Igor et surtout, eh bien, souhaitez un bon anniversaire à tous les natifs de ce jour.
1: Bonne fête et bon anniversaire à la famille qui est née en ce beau jour.
0: Un anniversaire que je voudrais souhaiter avec quelques jours de retard, eh bien c'est à ma grande sœur, ma grandie, Juju. Bon anniversaire Kachung Niminang, plein de bonnes choses dans ta life et on t'embrasse bien bien fort. Et tu le sais déjà, on t'aime fort, fin, plein, beaucoup.
1: Et tout plein de gros bisous de la part de notre équipe Guide Radio.

0: Bien Kitoff, une autre pause musicale, ça te dit?
1: Eh ben, c'est parti.
0: Paca Télé Télé, interprété par John Gabilou.
1: Et ça, c'est sur la RDK et nulle part ailleurs.

0: La programmation musicale, c'est vous qui la faites chaque jour à travers cette émission qui est la vôtre. Également une autre émission où justement on vous donne l'opportunité d'envoyer vos dédicaces, c'est de 10h à 11h pour votre émission Freedom, à travers vos SMS. Tu sais quelle heure il est, Kito?
1: Et oui, il est 8h34.
0: 4. Ouais, 8h34.
1: Ça. Ça tourne.
0: En tous les cas, nous sommes heureuses et heureux de vous retrouver sur les ondes de Jido Radio à travers cette émission
1: Teddy Live. Et ça se passe où?
0: Ça se passe sur Radio Jido, bien sûr.
1: Et comment fait-on pour nous joindre, Kenji?
0: Alors, on appelle, on prend déjà un téléphone, celui de la sœur, du frangin, ou bien tonton, tontine, ou bien maman ou papa. Et on compose le 36
1: 70
0: 01.

0: ce petit fin de musique pour notre petite barbichette nationale.
1: 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Tu souris, je suis captivé, ce soir tout peut arriver.
0: C'est dangereux ça.
2: C'est très très dangereux.
0: Surtout que Kenji aime bien mettre de l'huile sur le feu.
2: Ben non.
0: Si tu savais, ma barbichette, tout ce qu'elle me dit, Kenji.
2: C'est pas vrai, barbichette. Tu sais, en plus, je sais que tu vas me croire.
0: Ne te fie jamais à la couverture. Il faut toujours se fier à l'intérieur du livre et non à sa couverture.
1: Bonjour, rythme du son. Pas besoin de parler, on se...
0: Et entre nous, tu as confiance plus en qui? En moi ou en Kenji qui est moins souvent avec toi et moi qui suis plus fidèle?
2: Oh là là là là là là. Allez, on prend un autre appel en ligne.
0: Radio Dido.
2: Bonjour.
3: Allô. Bonjour, ben, je suis l'avocate. Et bien évidemment, je prends ma cliente.
0: Et le père est arrivé à temps.
1: 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Je te vois danser dans...
2: Un coucou à la 4-9-1, à nos enfants, nos frangins, nos frangines.

0: On est avec vous, la famille, sur la RDK.
1: La salle est en feu, on respire, on est heureux.
2: Eh bien, notre Alex National, j'ai l'impression qu'il va arriver, puis l'émission va bientôt se terminer. Hein.
0: Et oui, malheureusement pour lui, c'est bien dommage.
3: On rit, on bouge,
0: ça n'est que partie remise.

0: Tu entends, Kenji? C'est la joie qui nous tient sur Radio Dido.
1: Mais tout à fait, Kitoff.
0: Alors, tu as préparé quoi à manger pour ce soir avec Barbichette? Parce que tu nous as invités, j'espère que tu as pas oublié.
1: Pour l'instant, on n'a que cette personne en ligne.
0: Dido Radio?
1: Bonjour, bonjour.
2: Bonjour!
1: Oui, comment ça va?
2: Ça va très bien. C'est Monsieur Onesem qui vous parle.
0: Oui, on a reconnu.
1: C'est Onesem beaucoup.
2: Oui, on était beaucoup surtout les cousines.
0: Kalolo.
2: Il faudrait que Alexandre, il est là, qu'est-ce qu'il a fait?
1: Eh bien, il est en retard.
2: Mais là, il a dû avoir une grosse pointe d'oreiller. Je suis pas au courant des trucs.
1: Ah, ben, je crois que je suis d'accord avec toi, c'est une sacrée panne d'oreiller.
2: c'est juste pour encourager mon grand-frère Christophe, puis comme d'hab, toujours pour amener un peu de joie, puis je veux demander une information pour le jeu Bim, Bam et Boum.
1: Oui.
2: Comment je fais pour envoyer mon texto, parce que moi je veux les cadeaux moi aussi.
1: Eh ben écoute Jacques, c'est simple. Tu envoies tout ça sur le 4008.
0: 4008.
2: 4008.
0: Voilà. Et tout est à
2: okay.
0: toi. Si tu gagnes, tout est à toi et après tu me redonnes.
2: Mais faut pas dire le plan. Non, mais ça permettra de faire des cadeaux super géniaux.
0: Allez-y.
2: Et puis, si jamais madame Monette m'écoute, mais je vais bientôt arriver. Mais je rigole.
0: Et au moins,
2: pour donner de l'énergie positive, puis comme tu as dit tout à l'heure, Monette toujours. Où elle était jusqu'à la fin.
0: Ah, et c'est oui, ça qui est bon.
2: Et avec elle, il y a tous mes cousins qui me
1: reconnaissent.
2: Voilà.
1: À Tchakouat.
0: Alors, tu n'oublies pas, hein, tu envoies bim, bam, boum au 4008. Et si tu gagnes tout, tu ne fais pas comme Kenji, hein, tu partages avec moi.
2: Partage avec les cousines. J'étais beaucoup grand frère, mais vous venez de les filles que les garçons,
0: bon mec.
2: mais bon, t'inquiète.
0: Oui, on est toujours là. Une petite dédicace éventuellement, que tu aimerais entendre sur la RDK.
2: À toute la famille Wenetem et la famille Itrema. Tu sais, toute ma famille va se reconnaître. Surtout le méloman, le prof de musique.
1: Oui.
2: Voilà.
0: Dis-nous tout.
2: Parce que Christophe, monsieur méloman, c'est monsieur Dominique Itrema alias Mia. C'est le prof de musique, mais c'est le frère de ma mère.
1: C'est ça.
2: C'est pour ça que moi, je peux dire en langue que mes tontons maternels, c'est la famille Itrema. Dédicace à tous les familles Itrema et ma future belle famille. La belle famille vient de moi. Pour le reste, je ne contrôle rien.
1: Kaloy.
2: Voilà.
1: Olete Tchakwa Jake.
2: Ok.
1: Alors tu veux un morceau, un titre de ton oncle maternel, c'est ça?
2: Oui. Okay. Signal.
1: Cajus.
2: C'est toujours pour les mecs, toujours les filles. Okay. Pas pour les garçons. Ah, ça.
0: Moi alors.
1: toi Caillou.
2: Non, toi tu vas aider Alexandre.
0: Ah là là.
1: Oleti.
2: Ok.
0: Et la nia, mon petit frère.
2: Elle est bien.
1: Bonne journée, Jake. Oleti,
2: bonne journée.
0: Yo. Jacques Wenetem en direct sur la RDK. Le monde
1: est à fond. J'adore cette joie de vivre qu'il a chaque jour, Jacques. C'est phénoménal. Reste comme tu es, petit frère.
0: Ne change pas, Kenji, ne change pas le fond de musique. C'est nickel et ça va très bien avec Jacques. On Exactement, il faut se laisser aller, il faut vivre, respirer, n'est-ce pas Kenji?
1: Mais tout à fait.
0: Et tout ça, ça se passe au
1: 36
0: 70
1: 01 Radio Jido.
0: Exactement, on a un bon petit quart d'heure à passer ensemble.
1: Oui.
0: Avant le Flash Info.
1: Flash Info avec Jesse Gop, c'est à 9h. Et ensuite, ne manquez pas votre émission La Boîte à Partage.
0: Qui aura lieu à 9h15.
1: Avec nos deux fées clochettes, Janie et Nina, et moi-même. Et de 10h à 11h, Janie, pour votre émission Freedom, vos messages dédicaces et SMS sur le 3002. 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
0: Et tout ça, ça se passe sur Radio Dido et nulle part ailleurs. C'est pour vous la famille. N'hésitez pas donc à composer le
1: 36.
0: Non, 40-08 pour Bim Bam Boum. 40-08 pour Bim Bam Boum.
1: Ah,
0: mais
1: ok.
0: Teddy Live.
1: C'est le 36.
0: 70-01. C'est bien ça. On vous attend, la famille. Un petit quart d'heure à passer ensemble. Nous sommes ensemble jusqu'à
1: 9h.
0: C'est votre émission Teddy Live qui va vous faire rêver. N'est-ce pas, Barbichette?
1: Allez, le signal. Signal interprété par Mia qui nous a été demandé par Jacques. Ah, avant de retrouver Signal, on a un appel en ligne.
0: Radio Dido.
1: Allô.
0: Bip bip bip bip bip bip. Calico.
1: Excellent. Bon courage les garçons.

0: 19h15 avec Kenji et Nina.
1: Et Janie.
0: Janie, je te fais de gros bisous ainsi qu'à Nina. Et à toi aussi Kenji, merci pour ton bon sourire. Mais en attendant, en vous attendant au
1: 36 70 01,
0: jusqu'à 9h.
1: Alors Kitov, tu as le bonjour d'Alex.
0: Ah, bonjour Alex.
1: Voilà, tu as son bonjour. Les sourires se croisent. Parce que la musique nous unit, hein. Le pauvre, il a été oublié dans le planning. Donc voilà, ceci explique le retard.
0: Mais on pourra le retrouver avec grand plaisir dès
1: lundi.
0: Sans faute. On comprend les auxiliaires de vie, les AVS, ceux qui font les TRP. C'est pas évident de gérer. Surtout avec les écoles, parce qu'il y a aussi des enfants handicapés,
1: tout
0: malheureusement.
1: Tout à fait, exactement.
0: Donc, on comprend. Mais on est quand même avec vous et de tout cœur avec vous. Et justement, pour réchauffer vos cœurs, on vous attend au 36
1: 70
0: 01 sur l'émission
1: Dédi Live.
0: Et ce, jusqu'à 9h du lundi
1: au vendredi.

0: Et pour les quelques minutes qu'il nous reste à passer ensemble, il faut composer le
1: 36 70 01. 10 minutes à passer ensemble, nous sommes ensemble jusqu'à 9h, juste un peu avant le Flash Info.
2: J'essaie de te parler tout
1: et suivi de la boîte à partage à

0: pour les personnes qui sont de repos et qui vont reprendre le chemin du travail, et notamment qui vont travailler ce week-end. Alors nous vous souhaitons un bon courage, un bon repos, un bon courage.
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0: Pour les personnes qui travaillent du lundi au vendredi et qui sont de repos le week-end, alors nous vous souhaitons un bon repos. Et surtout de bonnes vacances à nos enfants.
2: Et c'est ce que j'allais dire.
0: Parce que nos enfants, eh bien, vont partir en vacances à partir de ce soir. Et cela pendant une période de 15 jours. Et nous avons une personne en ligne.
2: Dido Radio.
0: Bonjour, bonjour.
3: Bonjour, c'est pour joyeux anniversaire.
0: Oui, on vous écoute, monsieur.
3: Oui, c'est pour ma fille, avec Siam, qui aura 26 ans aujourd'hui.
0: Oui.
3: C'est de la part de Landry, son fils.
0: D'accord.
3: Et qui n'oublie pas qu'il a un fils qui s'appelle Landry. C'est à Marais.
0: Okay.
3: Merci.
0: Merci beaucoup à vous, Chereon.
2: Oui. Petite dédicace.
4: C'est qui?
2: Une chanson, peut-être. Non.
0: Et bon. Non. J'ai juste entendu derrière. C'est qui? Bah c'est Radio Jido, tout simplement.
2: Exactement. Et ça se passe nulle part ailleurs que au 36
0: 70
2: 01.
0: Alors, Kitoff, eh bien, moi, ce que je te propose, c'est qu'on va terminer cette émission. On la termine avec ce titre de Mara. Tu sais, c'est difficile. Merci à toi, Kitoff.
2: Merci à toi, Kenji. On se retrouve avec grand plaisir.
0: On se retrouve lundi à la même heure, de 8h jusqu'à 9h, dans la joie, dans la bonne humeur et surtout, pas trop de folie ce week-end. Hein.
2: Voilà. Et nous, on vous attend avec grand plaisir au 36 70 01 sur Teddy Live de 8h à 9h. En attendant, la famille, bon week-end et bonne émission avec Kenji. À suivre
0: le Flash Info dans quelques instants.
2: Bon week-end à l'écoute de la RDK. Bisous Kenji.
0: Bisous, bisous Kitoff, on l'été.
2: Et la bien.
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1: Il est tout juste 9h, place à présent Flash Info avec Jessie Gop.
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3: Mesdames, Messieurs, bonjour. Bienvenue dans le Flash Info de 9h sur Radio Jido. Le gouvernement de la Nouvelle-Calédonie veut donner une nouvelle dimension aux faits coutumiers. Réuni le 3 juin, l'exécutif a adopté à l'unanimité une délibération cadre qui fixe les grandes orientations d'un vaste programme de réforme en matière d'affaires coutumières. Ce texte, présenté comme une étape importante de la mise en œuvre de l'accord de Nouméa, prévoit notamment la modernisation de l'état civil coutumier et du régime des successions, la valorisation économique des terres coutumières, la réforme des groupements de droits particuliers locaux, mais aussi un renforcement du rôle des autorités coutumières dans la médiation sociale et la prévention des conflits. Le gouvernement souhaite également mieux protéger le patrimoine immatériel kanak et renforcer la reconnaissance de la charte des valeurs kanak dans les politiques publiques. La délibération doit désormais être examinée par le Congrès avant la rédaction des textes d'application. Et à un mois donc des élections provinciales du 28 juin, l'arrivée des 10 575 nouveaux électeurs continue de susciter de nombreux débats. Cette inscription est rendue possible par la loi organique adoptée le 20 mai dernier par le Parlement français. L'impact de cette réforme se concentra essentiellement en province sud, où plus de 9200 nouveaux électeurs sont recensés, soit une hausse d'environ 8% du corps électoral. À l'inverse des provinces Nord et Île, Loyauté, ces provinces enregistrent des augmentations beaucoup plus modestes. Selon plusieurs observateurs, ce nouveau vivier électoral pourrait peser sur la répartition des sièges au Congrès, mais les spécialistes rappellent que la participation restera un facteur déterminant. Les commissions administratives chargées d'intégrer officiellement ces nouveaux électeurs se réuniront à partir du 8 juin. Et le modèle économique d'Air Calin reçoit un soutien de poids. Deux instances indépendantes, le Conseil économique, social et environnemental de Nouvelle-Calédonie, également l'IATA Consulting, la branche conseil de l'Association du transport aérien international, viennent de confirmer la pertinence et la viabilité de la stratégie adoptée par la compagnie calédonienne. Depuis près de 30 ans, Air Calin s'appuie sur un modèle dit hybride, combinant des liaisons régionales dans le Pacifique avec des vols longs courriers vers l'Asie et désormais Paris. Un choix stratégique renforcé par l'ouverture de la ligne Nouméa-Bangkok-Paris en décembre 2024. Selon la compagnie, cette desserte représente aujourd'hui près de la moitié de ses recettes et a contribué au retour à l'équilibre financier enregistré fin 2025. À l'inverse, plusieurs lignes régionales connaissent actuellement une baisse de fréquentation. Mandaté par Air Calin, l'IATA Consulting a étudié plusieurs scénarios d'évolution. Sa conclusion est claire, le modèle hybride est le seul capable d'assurer durablement la pérennité économique de la compagnie. Un recentrage sur le seul réseau régional entraînerait une baisse importante des revenus, des coûts de restructuration élevés et la suppression de plus d'une centaine d'emplois. Le CESENC s'est lui aussi prononcé à l'unanimité en faveur du maintien de cette stratégie, estimant qu'elle garantit à la fois la viabilité d'Air Calin et la connectivité de la Nouvelle-Calédonie avec le reste du monde. Pour le président du conseil d'administration d'Air Calin, Georges Sélefen, ses avis indépendants confirment que la desserte de Paris est désormais devenue un pilier essentiel du développement de la compagnie et de la souveraineté aérienne du territoire. Dans la région, c'est une victoire diplomatique majeure pour les États insulaires du Pacifique. L'Assemblée générale des Nations unies a adopté à une très large majorité une résolution portée par le Vanuatu et 12 autres pays visant à renforcer les obligations internationales en matière de lutte contre le changement climatique. Le texte a été approuvé par 141 États. 8 pays ont voté contre, parmi lesquels les États-Unis, la Russie, l'Iran, Israël et l'Arabie saoudite. Cette résolution s'appuie sur l'avis historique rendu en 2025 par la Cour internationale de justice. Les juges avaient alors affirmé que les États ont l'obligation, au regard du droit international, de protéger le climat et de prévenir les dommages causés par les émissions de gaz à effet de serre. À l'origine de cette initiative, le Vanuatu, l'un des pays les plus exposés aux conséquences du réchauffement climatique. Depuis plusieurs années, l'archipel mène un combat diplomatique pour faire reconnaître la responsabilité des grands pays émetteurs de gaz à effet de serre. La résolution appelle notamment les gouvernements à renforcer leur politique climatique afin de respecter l'objectif de limitation du réchauffement à 1,5 degré. Elle prévoit également un suivi des engagements pris par les États à travers un rapport des Nations Unies attendu en 2027. Même si elle n'est pas juridiquement contraignante, cette adoption est perçue comme une avancée importante par la justice climatique pour les États du Pacifique. Elle continue une reconnaissance internationale de leur combat face à une crise dont ils subissent déjà les effets les plus sévères. Et réunis cette semaine à Tokyo, à l'occasion du sommet des États insulaires sur l'océan, plusieurs dirigeants du Pacifique ont lancé un appel à la communauté internationale pour renforcer l'accès aux financements et aux technologies et aux données scientifiques. La présidente des îles Marshall, Hilda Hein, a rappelé que l'océan représente bien plus qu'une ressource pour les peuples insulaires. Il est au cœur de leur identité, de leur économie et de leur avenir. Face au changement climatique, à la pollution marine et à la perte de la biodiversité, elle estime indispensable de renforcer les capacités des États océaniens pour mieux gérer et protéger leurs espaces maritimes. Même constat du côté de Tuvalu, son premier ministre a souligné que les effets du réchauffement climatique sont déjà une réalité quotidienne pour son pays, confronté à l'érosion côtière, au blanchiment des coraux et aux menaces sur la sécurité alimentaire. Selon lui, la gestion durable des océans est désormais une question de survie. Le président des Palaos a, pour sa part, alerté sur l'urgence d'agir, estimant que l'océan se transforme plus rapidement que les États insulaires ne peuvent pas s'adapter. Les dirigeants du Pacifique appellent à des engagements concrets des océans et renforcer la résilience des populations insulaires. Et pour refermer notre flash, la Nouvelle-Zélande renforce sa veille face au risque à l'intelligence artificielle. Le Centre national de cybersécurité néo-zélandais a obtenu un accès privilégié à Mythos, un modèle d'IA de pointe développé par la société américaine Anthropic. Cet outil capable notamment de détecter et d'exploiter des failles informatiques est testé par un nombre limité d'organisations à travers le monde. Selon les autorités néo-zélandaises, cet accès permettra d'anticiper les nouvelles menaces cyber et d'aider les entreprises locales à mieux se protéger. Les experts estiment que l'IA pourrait accélérer considérablement les cyberattaques tout en offrant de nouveaux moyens de défense aux spécialistes de la sécurité informatique. Cette annonce intervient alors que les États-Unis renforcent leur vigilance. Le président Donald Trump a signé un décret visant à soumettre les modèles d'IA les plus avancés à des contrôles de sécurité nationale avant leur mise sur le marché. C'était notre Flash Info de 9h. Merci de l'avoir suivi. Je vous souhaite de passer une excellente journée et déjà un très bon week-end sur la meilleure des fréquences.
1: Oleti Jesse, 11h30, le prochain rendez-vous c'est pour les titres et 12h pour l'édition complète de la mi-journée. Dans quelques instants, votre émission La Boîte à Partage.

9h16 sur les ondes de la RDK. Bien le bonjour, Makanaki. Bien le bonjour, chers auditeurs, chères auditrices. En ce dernier jour de la semaine, vendredi 5 juin, dernier jour pour nos enfants à l'école.

Dans quelques instants, nous retrouverons la boîte à partage avec nos fées clochettes. Les Mamadi. Nina et Kenji, ainsi que moi-même. Bien le bonjour à toi qui es en ville, dans la tribu, à la tribu, au village, dans les quartiers, sur les routes de la Kanaky, au boulot, à la maison, dans la cocoterie. À toutes les générations confondues, à toutes les ethnies confondues, bien le bonjour.

Alors je scrollais un peu sur les réseaux et j'ai trouvé une petite lettre d'un professeur qui écrivait aux parents. Comme c'est les vacances bientôt, dans quelques heures. Alors, j'aimerais partager avec vous ce que le professeur avait écrit sur cette lettre.

0: Alors, c'est écrit « Chers parents, le niveau scolaire baisse et tout le monde le voit, mais plus personne n'ose poser la vraie question. Les parents ont-ils démissionné de l'éducation ?» Parce que bizarrement, un prof qui hausse la voix, c'est-à-dire qui fait un scandale. Un élève qui insulte, lui, il a du caractère ou il s'exprime. On veut des enfants brillants, mais sans effort, sans discipline, sans respect, sans autorité. Aujourd'hui, TikTok éduque plus que certains parents. Les profs doivent faire le show pour être écoutés et demander le silence devient violent. Résultat, des élèves qui ne lisent plus, des profs épuisés, des parents qui accusent l'école après avoir laissé les écrans élever leurs enfants. L'école n'est pas une garderie et un professeur n'est pas un animateur. Alors oui, la vraie question est simple. Le niveau scolaire baisse vraiment ou a-t-on juste peur de remettre des limites? Respectueusement, un professeur qui se bat encore pour enseigner. Alors voilà la lettre d'un professeur qui a pu écrire, s'exprimer sur ce qu'il a pu vivre dans sa classe, dans ce qu'il pouvait partager son cœur aux parents.
1: Eh ben, en tout cas, c'est une belle lettre. Hein. Merci, merci Gianni. Et bonjour à toi, bonjour,
0: bonjour Nina,
1: Kenji.
2: Bonjour
0: Kenji.
2: Bonjour les filles.
1: Et c'est vrai que c'est un questionnement qui est posé.
3: Oui.
1: Et puis peut-être que ça va faire réagir.
3: Mm-hmm. Tout à fait.
1: Comment est-ce que vous allez vous? Comment est-ce que vous allez vous?
2: Ben nous ça va nous.
1: Nous ça va bien.
2: Nous,
1: c'est
2: ça
1: vendredi,
2: va.
1: Ça va bien.
3: Voilà, le cerveau des fois va. Il va beaucoup plus vite que ou c'est plutôt non, c'est l'oralité. Oh là,
2: ouais.
3: Alors.
1: C'est vendredi.
0: Aïe.
1: Ah. Bah, justement en parlant de vendredi, en parlant également d'actualité dans le monde de l'éducation, dans à l'école, au lycée et plus à l'école hein, puisque ce sont plus c'est ce public-là qui est concerné, c'est par rapport aux vacances scolaires, mm-hmm. puisqu'il y a 15 jours.
0: Ouais. 15 jours.
3: À partir de ce soir.
1: Ouais, quelle bande de vénards.
3: Exactement.
1: C'est bien si on pouvait partir en vacances.
3: Oh là là, comment t'as dit là,
1: Pierre ? Ce ne serait pas les vacances périscolaires, ce serait les vacances péri-travail.
3: Voilà, péri-professionnel.
1: Ouais, ce serait sympa.
3: Ah mais carrément, carrément. Puis comme ça, on laisse la jeunesse nous remplacer.
1: Mais de toute façon, il y aura un moment ou un autre. Hein,
3: bah oui, viendra le relais, c'est vous.
1: Viendra
3: hein.
1: le temps.
0: Ah, oui, oui.
1: Hein. Alors, c'est la FOL qui informe les parents qu'il existe plusieurs aides financières pour inscrire leurs enfants dans les centres de vacances et de loisirs, la CAFAT, avec sous conditions de ressources. Il y a également le CCAS qui propose une certaine somme par enfant et par an pour les enfants de 3 à 17 ans boursiers et non boursiers, sous condition de revenus également, et particulièrement le CCAS de Nouméa et de Dumbéa. En province sud, il y a le dispositif Click and Move, et la FOL applique également 10% de réduction à partir du deuxième enfant de la fratrie inscrit en centre de loisirs ou camp de vacances. Toutes les informations et conditions d'accès, info, aide, vacances, eh bien, sont disponibles au 27-21-40, renseignements et inscriptions, au secrétariat de la FOL. Il y a des horaires d'ouverture hein, pour les inscriptions à la FOL-NC du lundi, mardi, jeudi, vendredi de 8h à 12h30 et du mercredi de 13h à 16h. Donc là, on est vendredi, vous avez encore une marge. Hein. Jusqu'à 12h30 pour les vacances qui vont commencer à partir de ce lundi.
3: C'est
1: et il y a déjà quelques jours que les inscriptions sont ouvertes. Si vous n'avez pas trouvé un endroit où laisser votre enfant en famille ou avec les copines, sachez que la Fédération des œuvres laïques propose des centres et des camps pour ces 15 jours de vacances.
3: C'est bon pour les enfants.
1: Ouais,
0: c'est bien.
1: C'est bon pour le moral.
2: C'est bon pour le moral. C'est pas de doux, c'est balancé. Même super sapé. Si tu viens t'amuser, la compagnie va te chanter.
1: C'est bon pour le moral.
2: Oh oui.
1: Alors, il est 9h25.
2: Nous avons une invitée, normalement, que Jeannie va incessamment sous peu appeler.
1: Ok.
2: Et en attendant, eh bien, musique, maestro.
1: Allez. Oh, Stevie Wonder.
2: Stevie Wonder.
1: Volume, please. Merci. 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

0: Eh bien, oula, que ça dwing fort là. Dani.
1: Oui.
0: Dani, bonjour ma fille.
1: Bonjour.
2: Alors, we just called to say we love you.
0: Yes.
2: Ouais, c'est Stevie Wonder là sur la platine.
0: Alors, Dani, tu es en, merci en tout cas de.
2: Bonjour Dani.
0: De ton voilà. Merci d'être avec nous. Alors, je suis avec la fée Nina et la fée Janie. Donc, on est trois. Et toi, tu fais partie de l'association Lueur d'Espoir. Vous organisez, en tout cas Lueur d'Espoir et Solidarité d'MBA, vous organisez une mini fête de la musique.
1: C'est ça.
2: Déjà.
0: Et donc, notre question, n'hésitez pas, les filles, si vous avez des questions à lui poser. Donc, notre question, c'est ça va se dérouler quand ? Ça va se dérouler où ? À partir de quelle heure ?
1: Alors, la mini fête de la musique, va se dérouler le samedi 13 juin, dès 7h jusqu'à 16h.
0: Oui.
1: C'est au terrain sportif de Jacarandas. Il n'y a qu'un seul terrain sportif à Jacarandas, donc on ne peut pas le louper.
2: Pas très loin du magasin, là.
1: C'est ça.
2: Ok.
3: Ah oui.
0: Ok. Alors, du coup, qui dit fête de la musique, il y aura de la musique, évidemment.
1: Oui.
0: Et qu'est-ce que vous proposez d'autre pendant cette journée ?
1: Alors, la journée, comme j'ai dit, elle va débuter dès 7h avec un marché solidaire qui comprend 14 stands de vide-grenier. Mmh. Ah, donc, on dit marché solidaire parce que les articles qui seront proposés sont vendus à des prix accessibles, pour que les familles avec des budgets modestes puissent elles aussi trouver ce dont elles ont besoin. Et l'idée, c'est de faire vivre une véritable solidarité de proximité. Et à partir de 9h, donc, ce sera l'animation musicale. Avec, à l'ouverture, ce sera une danse qui sera présentée par les enfants de Jacarandas.
0: Ah oui.
1: Et ensuite, il y aura plein de groupes. Il y a plusieurs prestations qui viendront rythmer la journée. Donc, comme vous avez pu le voir sur l'affiche, il y aura Inu, Aston Boy, Doregi, Banya, Reggae Blender, Sia, Léon Guadotti, Gros Spirit et plein d'autres encore. Ouais, c'est vraiment varié.
2: Ah ouais, donc vous avez pris vraiment... des formations musicales qui sont déjà bien connues ici au pays.
1: Oui.
2: Ça, c'est sympa, ça.
0: Oui.
2: Quoique c'est intéressant.
1: On a la chance d'avoir dans notre association Monsieur Gustave Royenest, qui est très connu aussi dans le monde de la musique. Donc, c'est lui un peu notre... c'est lui qui fait le lien avec les groupes.
0: C'est le mentor musical.
1: C'est ça.
0: D'accord. Il y a des stands. Tu as dit qu'il y avait des stands. Est-ce que des gens ont la possibilité de venir s'ajouter à cette journée ?
1: Oui, bien sûr. Il y a des stands de vide-grenier, il y aura des stands de restauration et des stands de prévention et d'information. Et les personnes elles peuvent s'inscrire pour tenir un stand et même pour participer à l'animation musicale. Donc, ils peuvent appeler le 87 54 57 ou le 93 55 87 ou le 52 98 97.
2: Alors, je reprends pour être sûr. 87 54 57, 93 55 87 et le dernier 52 98
0: 97.
2: Ok, ça marche.
1: Voilà, qui est ouvert à tout le monde, mais les stands ils sont limités, donc pour ceux qui veulent s'inscrire, il faut appeler.
0: Limité à combien de stands à peu près ?
1: Alors il y a 10 stands de restauration, 10 stands d'information et de prévention, et 14 stands de vide-grenier.
2: Ah ouais, ça va carrément faire le tour du site là.
1: Oui, c'est ça.
2: Ah mais c'est bien.
1: Tout le terrain de football.
2: Ok. Bien. Est-ce qu'il y a une petite participation à donner si on veut tenir un stand ?
0: 500 francs.
1: C'est ça. C'est 500 francs.
2: Ok.
0: Dani, tu parlais de stand de prévention et d'information. Oui. Ça consiste à quoi?
1: Alors, nous, on travaille en partenariat avec le pôle social du FSH.
0: Oui.
1: Donc, le Fonds Solidarité de l'Habitat, qui va mobiliser son réseau associatif. Donc, notamment des structures qui accompagnent et soutiennent la jeunesse. Donc, il y aura un stand qui sera tenu aussi par Lueur d'Espoir, pardon. Donc, juste pour vous partager que Lueur d'Espoir, donc je l'avais partagé à la dernière émission.
0: Oui.
1: J'avais participé que Lueur d'Espoir, c'est une association qui accompagne une jeune génération sur la commune de Zambéa. Et elle propose aux enfants et aux plus jeunes des activités éducatives. Et elle accompagne aussi les enfants, que ce soit pas que dans le programme éducatif, mais aussi dans des activités, je vais dire un peu
0: ludiques.
1: Voilà.
0: Ok. Ok.
1: On va vraiment valoriser dans notre programme la valeur du respect, de solidarité, de responsabilité, du vivre ensemble, pour que les enfants se refléter après à travers leur attitude, leur manière d'être, dans leur famille, dans leur environnement.
0: Les valeurs
1: donc
0: humaines.
1: Nous, on va tenir un stand durant cet événement qu'on a fait d'un.
0: D'accord. Et je suppose que vos partenaires pour cette édition de la mini-fête de la musique, je suppose que vos partenaires sont le Fonds Social de l'Habitat.
1: C'est ça.
0: Ainsi que la commune.
1: C'est ça, la mairie d'Imbert aussi.
0: Les filles, vous avez des questions?
2: Donc, on a parlé des stands, on a parlé de la restauration. Donc, le podium, c'est toute la journée?
1: Toute la journée.
0: Ok.
1: Non-stop.
0: Donc, nous, on peut aller chanter, nous, les filles.
1: Ben oui,
2: vous je crois qu'il vaut mieux éviter si vous voulez que ça se passe, la journée se passe sous le soleil.
0: Non mais Janie chante très bien, Janie elle chante très bien.
2: Ouais, bon ben nous deux, voix de casserole à côté.
0: Non, nous deux on va pas chanter.
2: On va danser.
0: Nous deux on va danser, okay. C'est Janie qui va chanter.
2: Allez. Bon, ben voilà.
4: Ah ok, du coup s'il y a des artistes qui viennent, ils s'inscrivent là sans être inscrits, ils peuvent...
1: Ben, le mieux c'est d'appeler avant.
4: Ah ok.
1: Pour s'inscrire, parce que là, hier, on a eu déjà des groupes qui ont appelé pour s'inscrire.
0: Ah
1: et
0: oui.
1: Le programme, c'est de 9h jusqu'à 16h. Et chaque groupe vont interpréter 3 morceaux.
0: Ok. Ok. Ok. Mmh. Ah oui, puis là, il faut caler tout ça, là, tout ce monde-là, il faut les caler. Waouh.
2: Moi, j'ai une petite question. Hein. Est-ce que les musiciens, ils vont faire leur prestation avec la bonté du cœur?
1: Ou ça.
2: Est-ce que... Oh, ça, c'est génial.
0: Oui.
1: Ouais. Oui. Et en retour, nous, on leur offre un repas.
4: Ouais, un repas.
2: Ouais, ouais. Bah, oui.
1: Ah, ouais. Voilà.
0: Ah, trop bien. C'est trop bien, ça. C'est trop
1: bien. Juste pour partager que c'est la première fois qu'un événement de cette ampleur est organisé directement dans le quartier de Jacques Arantaz.
2: Alors, ça se passe à Jacques Arantaz, mais tous les autres quartiers de Coutiou peuvent venir partager.
1: Oui, c'est ouvert à
2: tout le monde. Coutiou et les autres quartiers populaires, les autres communes. Hein, si vous n'avez rien de prévu le 13 juin, c'est bien ça, 13 juin. Oui. C'est l'occasion de marquer cette date dans un coin de votre mémoire, et puis d'aller faire un tour, participer, aller chiner, aller vous restaurer en famille, déposer la nappe par terre, et puis surtout que c'est assez ombragé là-bas, hein, ça va, hein.
0: Oui,
1: ça va, il y a un petit peu d'ombre, mais
0: voilà.
1: On m'a amené des chapiteaux si besoin.
0: Ouais. Alors juste pour rappel, les filles, Lueur d'Espoir, on l'a reçu déjà en début d'année parce qu'ils ont fait une opération cartable.
2: Oui, je me rappelle.
0: Pour les enfants. Donc voilà, Lueur d'Espoir, c'est une association qui œuvre énormément pour les enfants et puis font pas mal de petites actions. Dani, tu voulais nous dire autre chose?
1: Oui, je voulais aussi partager que cet événement, elle avait pour objectif de redonner de la vie et du dynamisme au quartier. Jacaranda, comme on l'a pu voir pendant les événements de mai 2024, a été particulièrement touchée par les exactions. Mmh. Et de nombreuses familles et de nombreux jeunes ont vécu ou subi les conséquences de cette période difficile. Mmh. Et aujourd'hui encore, certaines familles font face à des difficultés économiques et à des contraintes du quotidien. Et cette journée, ben, c'est donc l'occasion de se retrouver, de recréer des liens sociaux, de partager un moment convivial et positif ensemble. Et on veut montrer qu'il existe aussi de belles initiatives locales de la solidarité et de l'entraide dans notre quartier. Et Solidarité d'Ambea, qui est une association qui aide beaucoup à Jacaranda, elle est née à la suite des événements de 2024. Et l'association aide beaucoup les familles en difficulté, notamment tout ce qui est alimentaire, grâce aux dons des Calédoniens et au soutien de la Banque alimentaire. Et donc, chaque mois, elle organise un vide-grenier et un mini-marché afin de favoriser les rencontres, l'entraide et le lien social entre les habitants. Et donc, nous, on a profité de ce mini-marché qui a lieu le 13 juin pour organiser cette mini-fête de la musique.
2: Alors, ça se passe toujours au même endroit, le marché de solidarité d'Ambea, c'est toujours...
1: Oui.
2: Ok, bah c'est bon à savoir aussi, hein. Ok.
1: Voilà.
2: Bah, une belle initiative, hein, les filles.
0: Oui, voilà. Carrément. Très, très belle initiative. Et puis, bon, bah, c'est bien parce que ça va, comme elle le dit, ça va redorer le dynamisme dans le quartier de Jacarandas. Et puis, surtout, le lien social. Voilà, retrouver un peu de lien social, retrouver des moments de partage, c'est ça, c'est important, et puis donner beaucoup d'amour surtout.
2: Oui,
0: voilà.
2: Ouais. Puis aller à la rencontre de l'autre, c'est aussi important, parce que c'est vrai qu'après après cette période, même si la solidarité s'est fait plus montrer, on se rend compte que dans certains quartiers de Kutuo, à partir de 18-19 heures, ça y est, tout le monde est chez soi, plus personne ne sort. On voit qu'il y a quand même une espèce de... Je rentre à la maison, puis je reste à la maison. Donc, c'est une belle initiative à saluer. on va dire à tout le monde que si vous n'avez rien de prévu le 13 juin, aller faire un tour du côté de Jacarandas. Moi, j'irai, personnellement.
0: Mini-fête de la musique.
2: Ça, c'est sympa. C'est le 21, normalement, c'est ça?
0: Je pense qu'eux, ils sont...
2: Ça y est, bah, oui, vous êtes en avance.
1: C'est bien. On a prévu le 13 juin parce qu'on s'est dit que les groupes de...
0: Ils seront tous pris ailleurs.
1: Voilà.
4: Ah ouais.
0: C'est bien de commencer une semaine en amont.
2: Et puis non seulement pour les groupes, mais aussi pour le public, parce que après, il y a d'autres événements, d'autres festivités. Oui. Au moins, un public large viendra du côté de Jacarandas le 13 juin prochain. Ça, c'est une belle initiative.
0: C'est ça.
1: Merci beaucoup.
0: Merci, Dani.
2: Merci, Dani.
1: Merci à vous.
0: Et puis...
1: Et n'hésitez pas à rejoindre la page Facebook de Lueur d'Espoir et Solidarité d'Ambea.
0: Merci, madame la commerciale
2: de Lueur d'Espoir.
0: Merci, ma puce. Et puis, bonne continuation.
1: Merci.
0: Nous, on ira faire un petit tour.
2: Oui, je pense.
0: On ira faire un petit tour. On fera un petit reportage là-bas.
2: Je pense.
0: Oui.
1: Ben, justement, on compte sur vous pour faire un petit reportage sur place. Pour qu'on voit l'événement.
0: Oui, il n'y a pas de problème. Merci à toi.
1: Merci.
0: À bientôt.
1: Bonne journée à vous.
0: Bonne journée.
1: Papa.
0: Au revoir.
2: C'est sympa. À marquer dans... quelque part le 13 juin, parce que particulièrement ce mois est très rempli en festivités, en organisation un peu partout.
0: Et puis il y a la fête des papas.
2: Ah ben oui, on sort de la fête 20. Des mères.
0: On sort de la fête des mères.
2: C'est dingue ce côté commercial. On vient juste de sortir de la fête des mères. On voit les propositions publicitaires pour venez acheter, venez dépenser. Allez, allez, videz votre portefeuille. C'est dingue quand même. Pour continuer dans ce qui est prévu, eh bien, notez-le du côté du club tennis à Tontouta. Eh bien, il y a le marché associatif qui va se tenir. Ce 6 juin, il y aura des produits locaux, fruits de mer, et là, je pense que ça vaut le déplacement, hein, puisqu'il y a le littoral, vide-grenier, il y a les exposants et leurs chapiteaux, et puis ça va commencer, ça va commencer à partir de 6h30 où les exposants vont se mettre en place, et l'ouverture du marché associatif de Tontouta se fait à 7h30. Si vous avez envie de réserver encore, qui sait, peut-être les restes de la place, des stands, vous pouvez appeler au 94 02 46 la compagnie créole derrière.
0: C'est bon pour le moal.
2: Pourquoi tu roules le moal?
0: C'est bon pour le moal.
2: Autre chose. Le vendredi 5 juin, c'est on part du côté de
4: aujourd'hui.
2: Conné.
0: Aujourd'hui, c'est aujourd'hui.
2: Oui, ça va. C'est le 5, le 6, le 7. Ouais. C'est le salon. Donc c'est le salon qui se fait du côté d'une grande surface sur Conné. C'est le salon de l'agriculture. Alors il y aura plein de choses intéressantes à voir. L'ouverture se fait à partir de 13h avec l'accueil et l'installation des exposants et acteurs de ce secteur. Il y aura une mini-conférence qui va se faire le samedi 6 juin. Gestion de l'eau en pépinière. Et puis plein d'autres choses hein, autour, bien entendu, eh bien, de ce qui concerne notre agriculture, la production dans les champs. Ça, c'est du côté de Kone. Du côté de l'autre côte, ah, il faut aller le voir. Moi, je vous le conseille. J'ai été, j'ai ri, j'en peux pleurer. J'avais les yeux qui brillaient à un certain moment. C'est tous les artistes, ils sont peut-être une petite dizaine sur scène. Fijian Flying Circus, qui est à Kumak depuis le 4 jusqu'au 7 juin. Donc, si vous êtes du côté de Kumak, bon, ça, c'est un petit coup, c'est 2100 et 1600 francs la place pour les enfants, tarif réduit, et 2100 pour les adultes. Mais en tout cas, eh bien, acrobatie aérienne, danse contemporaine, culture fidjienne qui se rencontrent sous le chapiteau pour un spectacle familial, donc immersif et spectaculaire. Ça se fait du côté du champ de foire de Kumak. C'est un spectacle d'une heure avec un peu plus même, et vous pouvez payer en ligne ou sur place. Voilà, Fijian Flying Circus, c'est super sympa à voir, c'est super sympa. À un moment ils mettent une espèce de crochet dans la chevelure d'une danseuse, et ils la font monter, et elle commence à faire du... Elle tourne sur elle-même. Mais
0: juste avec la force de ses cheveux.
2: Wow. Mais la puissance, mais on voit que ça lui fait mal. Hein. À un moment, quand elle redescend, elle est en larmes, quoi, parce que ça doit bien tirer quand même.
0: Ça, quand même.
2: Mais, et puis après, il y a plein de choses à voir.
0: Bon, surprise.
2: Oui, je pense qu'il faut... Après, ils reviennent, ils sont là jusqu'au 12. Ils étaient implantés du côté de la vallée des Collants à un moment. Si vous avez la possibilité d'aller les voir, n'hésitez surtout pas, parce que ça vaut le détour. Ça vaut vraiment le détour.
0: Mais tant mieux. Faut qu'on y aille. Tu n'es pas la seule. J'en ai beaucoup entendu parler. Et puis, et puis il y a des enfants à nous qui sont à l'intérieur.
2: Alors non, c'est que les artistes fidjiens.
0: Okay.
2: C'est que les artistes fidjiens.
0: Ok.
2: qui sont là pour le spectacle, comme le cirque
0: Samoa.
2: Hein, mais c'est vraiment autre chose. Hein, c'est,
0: ça n'a rien à voir.
2: Il n'y a pas vraiment de, ligne conductrice où tu suis une histoire. C'est pas du tout ça. C'est juste du talent qui est mis en avant. Ils sont tous jeunes. Ils doivent pas dépasser, je pense, la trentaine.
0: D'accord. Ok.
2: Les garçons sont super beaux.
0: Ah ben ça.
4: Ah ben.
2: Et les filles sont super belles. Okay. Mais waouh, c'est super beau à voir.
0: Ok. Merci. Bon ben on ira. On ira faire un petit tour.
2: Voilà, voilà. Pas dépasser, je pense, la trentaine.
0: D'accord. Ok.
2: Les garçons sont super beaux.
0: Ah ben ça.
4: Ah ben.
2: Et les filles sont super belles. Okay. Mais waouh, c'est super beau à voir.
0: Ok. Merci. Bon, ben, on ira. On ira faire un petit tour.
2: Voilà, voilà.
0: Jeannie, tu as d'autres infos.
4: Du côté de Koumak également pour...

0: le film, le dessin animé, c'est Zootopie 2.
1: Ah oui,
0: mais c'est l'animation, elle est gratuite, okay. Et la restauration, elle sera sur place.
2: Je pensais qu'elle allait dire gratuite aussi, la restauration.
0: Mais là, je crois pas, plus là. Le début de la projection, c'est à 17h30.
1: À moins que la commune de Koumac offre. Mais bon.
0: Ça se pourrait. Hein.
1: Non, mais... Zootopie 2. Moi, je l'ai vu. Je l'ai vu, le film. Et il... bah, moi, je suis une grande fervente, j'ai pas honte de le dire, de dessins animés. J'adore ça.
3: On est deux.
1: Voilà. Maman, j'adore ça. Et puis, on est trois. Donc, voilà. Et puis, moi, je l'ai vu quand il est sorti, quand il était arrivé ici. J'étais le voir. Ouais, c'est pas mal. Je me suis éclatée. Et Lilo et Stitch, alors là.
3: Ah ouais, ça c'est.
1: Oh, alors là, c'est. C'est une merveille. Ouais, le film, c'est une merveille.
0: Ah, ouais.
1: Oui, c'est le film. Ah, c'est une merveille, le film.
3: Déjà, le dessin animé, il est pas mal. Hein.
1: Oui, oui. Mais j'aime bien Stitch. Mmh. J'aime bien ce petite bestiole, là.
3: Bah, ça me permet de faire un coucou, ouais. Un blaze, parce qu'il y a un danseur qui a pris...
1: Qui s'appelle Stitch ?
3: De toute façon, ils ont tous... Oui. T'as Stitch, t'as Astro, c'est Astro Boy.
1: C'est ça.
3: Tu en as d'autres comme ça qui ont pris des caractères de dessin animé, parce qu'au-delà du dessin animé, il y a des valeurs, oui, qui sont transmises, et au sein des crocs de culture urbaine, eh bien, ce sont les mêmes valeurs qui sont véhiculées. Donc, Stitch, quelque part, voilà, au pays. Ben, on te salue bien, bien fort, bien grand. Du côté du studio de la RDK.
1: Yes.
3: Ça, c'est le 13, hein, du coup, tu disais, Jenny, pour la projection.
0: Le 10.
1: Mercredi. Alors, si vous n'avez rien à faire pour ce week-end, donc ce samedi et ce dimanche, sachez que il y aura le bingo au Charlet, donc le STKE. Okay. STKE fait son bingo ce week-end, donc okay. Restauration sur place, plein de lots à gagner, une tombola qui est en cours, et bon ben voilà, il y a...
3: Qu'est-ce qu'il y a à gagner en lot, juste pour...
1: Alors, en lot pour les parties autres,
0: oui,
1: que...
0: Ah,
1: donc,
0: oui.
1: Des paniers, beaucoup de paniers de la ménagère.
3: Oh, ça c'est cool.
1: Beaucoup de paniers, oui, de la ménagère, et puis oui. C'est, ils sont bien remplis.
0: C'est ce samedi ?
1: C'est ce samedi, ce dimanche. Donc demain samedi, et après-demain.
0: Ok.
1: Au Charlet, à la Vallée du Tir.
3: Et l'objectif, évidemment...
1: Récolter des fonds.
3: Pour la continuité.
1: Pour la continuité.
3: Des missions de l'USTKE.
1: Voilà. Mission du syndicat.
3: Voilà. Bah, si vous êtes amatrice, amateur, n'hésitez surtout pas. Le Nord descend.
0: Le Nord.
3: Mmh. Le Nord descend. Il sera du côté d'un hôtel, justement, où nos familles descendent
1: au quartier
3: latin. Donc, le Nord descend pendant ces deux jours. Mmh. Non, c'est juste samedi, si je ne me trompe pas, de mémoire. Ce samedi, donc voilà, si vous avez, c'est vrai qu'il y a plein de propositions. Il y a le marché de la rivière salée, il y a celui de Ducos, mais c'est sympa aussi si vous n'avez pas vu la famille pendant un moment. Bah, d'aller du côté de cet hôtel, parce qu'il y aura aussi un stand de plantes médicinales. On sait que cet hôtel a un jardin de plantes médicinales avec le frangin là, d'IAI qui prend soin de ces
1: jardiniers.
3: Oui, de ces plates-bandes, c'est comme ça qu'on appelle, hein, de plantes médicinales. Donc il y aura aussi une transmission qui sera faite, et c'est ce samedi du côté de cet hôtel. N'oubliez pas la journée du côté du consulat de la République
1: d'Indonésie.
3: Mmh.
1: Salamat Bagi.
3: Voilà.
1: Salamat Bagi, toute la communauté indonésienne, Indonésia.
3: Plein de saveurs de la culture de l'Indonésie. C'est le consulat général de la République qui ouvre ses portes à partir de 9h30 ce dimanche 7 juin. Il me semble que du côté du Centre culturel Cibaou également, il y a une organisation qui se fait tout au long de ce week-end. Il me semble bien, à moins que je me sois trompée, mais à l'occasion...
1: C'est la pièce de théâtre de Jenny Briffa, non ?
3: Non, c'est un marché avec tous les savoir-faire.
0: Marché de l'art et de l'artisanat.
3: Voilà. Ah bah oui.
0: C'est ça ?
3: Voilà, tout à fait. C'est bien ce week-end. Hein.
0: C'est ce week-end,
3: voilà.
0: Dimanche.
3: Ah, c'est juste dimanche ?
1: C'est la quatrième édition du marché de l'art et de l'artisanat.
0: C'est ça. C'est

0: Ce dimanche, oui, de 9h à 16h.
1: C'est
0: voilà,
1: ça.
0: Donc voilà. Là aussi, si vous êtes à proximité, si vous êtes véhiculé ou si tout simplement quelqu'un peut vous y emmener, faites des tours comme ça pour voir tout ce qui est organisé un peu sur la périphérie de Nouméa, mais également du côté des provinces du Grand Nord, parce qu'il se passe aussi des choses tout au long de ce week-end.
2: Yes.
0: Voilà. Ah, sacré programme, hein.
1: Oui, c'est ça va être difficile de se départager. Et puis il y a quelque chose aussi du côté de la maison des artisans. C'est toujours l'appel sur tout ce qui est mis en avant par rapport au mets culinaire. Là aussi ce sont toutes les saveurs du caillou, voilà. Qui arrive à la salle des expos de Nouville les 6 et 7 juin pendant 2 jours. Venez découvrir le meilleur de la gastronomie de toutes les identités vivant ici au pays. Alors il y aura démonstration culinaire en live, des tutos barbecue, donc évidemment on aura l'occasion de venir picorer, des ateliers de cuisine pour les enfants, des animations barista, des dégustations gourmandes, des animations musicales, et puis plein d'autres choses. Ouais, c'est dommage tout ça. Ça va être compliqué pour le portefeuille aussi, je pense.
0: Mamma mia.
1: Tout à l'heure, c'était We call you to say I love you. Là, ça va être Mamma mia. Et un go again. Mais plus d'argent, mon portefeuille.
0: On dit Mamma mia, c'est marre et basse.
1: Ouais. Donc, voilà les petites infos.
0: Ok, super. Merci. Merci pour toutes ces infos. Et puis, voilà, au moins, vous ne pouvez pas dire comme ça que vous ne savez pas quoi faire. Là, on vous a donné des infos. Un petit coucou à Will Nero, parce que lui, il sera justement du côté du quartier latin, hein, comme tu l'as annoncé.
1: Oui, c'est vrai.
0: Will Nero, il sera là-bas, donc allez le voir, n'hésitez pas, puis allez-y tout court. Voilà.
2: Ouais. Voilà.
0: Allez-y tout court. Voilà. On va pas faire de chichi-chouin-chouin, mais allez-y, allez regarder, peut-être que vous allez trouver votre bonheur à travers... tout ce que les artisans et les sculpteurs vont vous proposer qui sort de leur savoir-faire.
1: Tout à fait.
0: Voilà. Ah, mais dis donc, mais c'est vite passé l'heure quand même, hein.
2: Et ouais.
0: Ben oui, il est déjà 54. Ok. Peut-être un fait divers, non?
1: Et
0: à Peg. Ok. Eh ben, en tout cas, merci les filles.
1: Merci à vous.
2: Merci à vous.
0: On se retrouve lundi matin.
2: Normalement.
0: Lundi matin.
1: Si Dieu le veut bien.
0: Oui, il le voudra. Il le voudra. Et un bon week-end. Moi, je vous souhaite un bon week-end.
1: Également, plein de belles choses.
0: Parce que moi, je serai d'antenne pour ce week-end.
1: Ah,
0: donc,
1: ok.
0: Je vous souhaite un bon week-end et puis plein de bonnes choses. Et surtout, prenez soin de vous.
2: Oui, prenez soin de vous.
0: Et de vos bodies de rêve.
1: N'est-ce pas?
2: N'est-ce pas les fées?
0: Ben oui.
1: Allez, dans quelques instants, c'est Freedom. Avec les messages, les SMS, les dédicaces et les textos au 3002. À bientôt sur les ondes.
2: À bientôt.
1: Ciao, ciao.

Waouh, beaucoup, beaucoup, beaucoup d'informations pour ce week-end. Merci à nos deux fées clochettes, Kenji et Nina, pour d'avoir partagé dans la boîte à partage, bien sûr. Et si vous avez des choses à partager de votre côté, ce qui se passe dans vos quartiers, dans votre tribu, n'hésitez pas. N'hésitez pas de faire part à nous.

Dans quelques instants, la séquence Freedom à tout SMS au 3002. N'hésitez pas à envoyer vos dédicaces, vos titres musicaux, votre bonne humeur pour ce jour.

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10h10 sur les ondes de la RDK. Bien le bonjour à ceux qui viennent de se brancher, de se connecter. C'est la séquence Freedom à tout SMS au 30 02.

en espérant que vous allez bien, que vous vous portez bien en ce jour. Bel anniversaire à ceux qui sont les natifs de ce jour.

Allez, c'est parti pour nos messages, nos dédicaces. Pour les messages qui sont arrivés hier après la guerre. Allez, merci l'animatrice pour le Move Freedom et pour la bonne vibes. Vive la Kanaki et longue vie à toute ma Kanaki. Un petit morceau de Motor City. Je prie pour elle, s'il te plaît. Ok, je fais tourner ça là juste après. Pour Nanou et Jimmy sur la route du Nord, levez l'accélérateur, prudence à vous. J'espère qu'ils sont arrivés à bon port. Yava. Ça va toujours. Il faut aller bien. Allez, pour les messages pour ce 5 juin. Un joyeux anniv et Valdès Boimau pour ses 9 ans et Mamie Mémé du côté de Naketi Piscine. Belle journée et bon week-end. Bisous de Bérénan et Darlon.

Une bonne journée à la bande de Mouachiri, Lelex, Fano, Stan, Lulu, Lawa, Outa. Allez, assuré, dernier jour, bonne bière glacée. Là, c'est de la part de Siko et Dani. Allez, courage, courage. Un joyeux anniversaire à Lawa et Siko de la part de Mario Kanaki Dawani.

Lulu et Fallo. Et Fallo, bonne bière glacée là. Une bonne journée à Aki et Marlon qui roulent sur mine de Watemi. Allez, assuré dernier jour. Et les Lex et Fano, faut assurer aussi ces derniers jours. Félicitations à toi encore qui repars avec une carte Liberté. Un bonjour Jido, un bon courage à la bande de résidence de Puevo, signé Juju. Et oui, après c'est le week-end. Motor City, je prie pour elle. Allez, belle écoute à tous.

Allez, de retour au 30-02. Un bonjour Dido peut mettre du Lucky Dub Slave, s'il te plaît, dédicace à Richard, lâche pas la livraison. Yo po yo, bonne journée la Kanaki.

Très bonne anif à Rolles, Ravels, La Montagne pour tes 45 ans ce 5 juin 2026. Je la dédie à mes enfants, un morceau de Gouré Djélé. Yes, je cale ça.

Allez, il faut envoyer, envoyer, hein, il faut envoyer. Bonjour Dido, bonjour mon amour Chax, c'est IAI. Belle journée mon unique amour, je t'aime fort, tu me manques trop, je n'ai que toi dans ma vie. Un morceau de Adjel. Merci Dido, ta femme Nana qui t'attend.

Bonjour Jido, une bonne journée la Kanaki, yes, très belle journée à toutes et à tous. Bonjour, c'est pour passer un message aux travailleurs de AgriBlu, plantez bien les tomates, mes petites tomates.

Un bonjour Dido, un bon courage à la bande de résidence dernière ligne droite, c'est signé Junior. Lucky Deb avec le titre Slave, belle écoute à tous.

Il est 10h32 sur les ondes de la RDK et c'est la séquence Freedom à tout SMS au 30-02. Et c'était le titre Gouré Djellé avec Watoto. De retour du côté du 30-02 avec nos messages. Yopo yo, je l'a. Bonne journée la Kanaki et à Momo Kanaki à la fois. Bonjour Jido, merci à tous nos frères Kanak d'accueillir nous en Kanaki. S'il vous plaît madame. Un morceau, s'il vous plaît madame Jami, Jani. Le morceau Adieu Wallis, merci. Ok, je cale ça tout de suite pour vous, monsieur, madame. Youloulou, un roro du côté de la foi. Un bon week-end. À Yalen et à notre super beau. Allez vite, on veut manger. Et je n'ai pas la totalité du message, désolé. Commence à donner la fin là. Un bon courage à Lawa et Mika, c'est de la part de Non Non. Un morceau de Benny Weilers, Yopoyo.

Salut Gido, bonnes vacances les enfants. Allez les enfants, dernière ligne droite. Une bonne journée la Kanaki. Yo, on est là, on est bon, on y croit. Ce vendredi, tout est permis. Belal. Tout est permis, mais tout n'est pas utile. Allez, courage, courage. Yes, merci, courage à vous. Courage à tous.

Moyen, un morceau de Jocelyne Varane, Olé Jido, yes, y'a moyen, y'a moyen. Un bon courage à Lulu, c'est vendredi, c'est le jour des copains. Et c'est de la part de la Kanaki, un morceau de culture, faut pas que ça dort.

0: Ah oh, Zanoué. Il est 10h42 sur les ondes de l'RDK. Et oui, c'est la séquence Freedom à tout SMS au 30-02.
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0: Un bonjour Jido, c'est juste pour souhaiter une bonne journée à mon Iminang qui est au quartier QPS. Et je vais lui dédier le morceau de Iggy Lan, Le Vent des Rives, pour lui dire que je pense toujours à lui jour et nuit et c'est de la part de sa Meleng.

Dédicace à la petite bande de Norvils qui font les une semaine à Jers. Petite pensée à tous mes petits frères du côté de Tinade.

Courage, courage, la pensée par la pensée. Bois, bois, on a envie de chavirer sur le rivage arrivé. Arrivé, chavirer le champ de manioc, anilax, anilado. Et félicitations encore au 52 qui repart avec une carte. Olé pour la carte, Jido, yo. Yo, RDK, c'est pour Chloé et Sia du côté de Kone Bosque. Il faut qu'elle passe la transversale Kone. Pour louer voiture ou pire, les deux pieds. Bon week-end, mes sœurs. Signé BRL CDR.

Un joyeux anniversaire à Walou de Norvils. Un bon week-end, Norvils Gang. Yo Poyo, NRV, LS, Yava. Allez, Powals.

de la part de soldats. Allez, ramenez-le, ramenez-le. Un salut, Jido, ça va? Ça va, très bien, et toi? Un joyeux anniversaire à Wilson Tom du côté de Koné pour ses 18 ans. Bonne journée, bon week-end et bonnes vacances. Bisous de la part de Jaco, Wejen, Iyaï.

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2: Un bonjour, la RDK. Juste pour passer un bon courage à ma famille à Bako, Kanala et.
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2: OSKM.
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2: Qui est sur la.
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2: La roreuse, la roreuse vert. Sur Gemini, courage à vous aussi. Oh Letty.

Et ça se passe au 30-02. Merci pour la bonne vibes, pour la joie de vivre. Ah oui, oui, oui, hein, on vit à plein dents la vie.

passera. 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

Allez, dernière ligne droite et après c'est le week-end. Bon repos pour ceux qui ont travaillé toute la semaine. Bon repos aussi pour nos enfants. Ah oui, c'est les vacances. Ah là, ils vont bien souffler, là, ils vont bien souffler. Faire vacances à Nouméa ou dans les tribus.

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1: Un bon courage à toute la famille de IAI, surtout à Bali et Mei. Et d'avoir Lilo, un morceau de Alpha Blondie. Pardon. Oh Letty, ok, je cale ça.

0: Ça se passe au 30-02 et il est 10h57 et comme le temps passe...
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0: Une dédicace, un Skyprod remix pour Oscam qui est en train d'arroser sur Gemini. Dernier jour, courage, courage. Allez, courage, dernière ligne droite.

Et pour toutes les dédicaces, les musiques demandées, j'ai bien calé sur... Pour la suite, j'ai calé pour la suite. Restez connectés, restez branchés sur la meilleure des fréquences. Nous, on se retrouve lundi.

0: Merci pour la fidélité de votre écoute sur les ondes de la radio de Kanaky. Et c'était Gianni ce matin qui a eu le plaisir de lire vos messages, vos dédicaces, vos titres musicaux, votre joie. Un bon appétit à ceux qui passent à table, à ceux qui sont derrière les fourneaux. Courage. À ceux et celles qui sont sur les routes de la Kanaky, prudence, prudence à ceux qui sont dans les airs, en mer.
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0: Prenez soin de votre famille, vos amis.

0: Pour la suite, vous retrouverez le service.
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0: Calibré. Le radioservice.
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0: Et on se souhaite une très belle après-midi à toutes et à tous. Et surtout, portez-vous bien.
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0: Et que la paix soit avec vous et l'amour aussi.
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0: N'oubliez pas, nous sommes des vaillants et des vaillantes.